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3: C'est deux bonhommes de neige qui discutent. Il y en a un qui dit à l'autre « Ouh, il fait froid ici !» Et l'autre, il lui répond « Ah, un bonhomme de neige qui parle !»
1: Elle est rigolote, celle-là.
4: Et hop, deuxième blague.
5: C'est un monsieur, après le repas de Noël, il va chez le docteur et il dit « J'ai mangé des huîtres et j'ai mal au ventre. » Le docteur lui répond « Étaient-elles fraîches quand vous les avez ouvertes ?» Et le monsieur dit « Ah, il fallait les ouvrir !»
2: Trop bien, cette blague.
4: Miam! Allez, une devinette.
6: Comment appelle-t-on un chat qui tombe dans un pot de peinture le soir du réveillon?
4: Chat alors? Aucune idée.
6: Bah, un chat-pain de Noël.
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4: Bonjour, je m'appelle Camille, j'aimerais savoir pourquoi le toit des usines sont en zigzag.
3: Ah oui, dis donc, et on en a tous vu, je pense. Et c'est vrai que ça fait des zigzags, alors il y a forcément une explication. Et je suis sûre que vous pouvez nous la donner, Christine Lecomte, puisque vous êtes présidente du Conseil de l'Ordre des Architectes.
5: Alors Camille parle en fait des toits industriels qu'on peut appeler des sheds ou des toitures en dents de scie. En fait, ce sont des techniques qui viennent plutôt du 19e siècle et notamment en Angleterre où on a inventé un système pour que les usines, en étant orientées entre le nord et le sud, avec ce système de zigzag, eh bien finalement le zig opaque soit orienté vers le sud et le zag, qui est ouvert, qui est en fait comme des fenêtres, soit orienté au nord. Et pourquoi ça? Eh bien, la course du soleil, elle ne passe pas par le nord. Et donc, on a au nord, avec des grandes ouvertures, finalement une luminosité toujours la même, ce qui est très important quand on veut travailler pour pas être ébloui. Et donc, ça permettait aux ouvriers, et notamment aux patrons des usines au 19e siècle, de pas utiliser finalement d'électricité pour éclairer les ouvriers. Et donc, voilà. Ça, c'est une des bases. La seconde chose, c'est que les machines étaient très grandes et que ce système en toiture permettait d'éviter qu'il y ait des accidents.
3: Et est-ce que c'est encore le cas aujourd'hui quand on construit une usine? On voit aussi les entrepôts, c'est en général carré, mais c'est pas en zigzag.
5: Alors, on a arrêté ce système, ce qui est dommage, mais aujourd'hui, on récupère des bâtiments, puisqu'il y a beaucoup de friches industrielles dans nos villes. Vous avez tous vu une usine abandonnée, où il y a du lierre un peu partout, où on se dit, mais qu'est-ce qui se passe ici? Où le terrain, on se demande ce qu'on va y faire. Et aujourd'hui, comme on doit plus s'étaler sur les terres agricoles, eh bien, ces usines-là deviennent des vrais trésors pour nous, parce que c'est finalement des bâtiments assez magiques. Quand on rentre dedans, il y a des grands espaces, de la lumière, ces charpentes qui sont très jolies, et on peut créer énormément de choses dedans. On peut créer des logements, des bureaux, on peut créer plein de choses. Mais aussi, on peut utiliser cette forme en zigzag pour mettre du côté en zig, où il y avait une opacité, où c'était plein avec une toiture. On va pouvoir mettre des panneaux solaires, et avec le zag, conserver la lumière naturelle.
3: Très ingénieux, ces zigzags. Zigzag, vous avez entendu, des trésors de bâtiments magiques, rien que ça. Salut les matelots!

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1: Hé, hey, dis-moi, tu la connais celle-là? Où trouver un pirate qui a une jambe de bois? Ma foi, mais là où tu l'as laissée? Oui, bon, je te l'accorde, ce n'est pas tout à fait ma meilleure. Et d'ailleurs, les pirates n'ont pas tous une jambe de bois? Les crochets à la place des mains, les perroquets sur l'épaule, tout ça, oui, c'est de la déco, du folklore. Ça sert à faire rêver les petits-enfants. Mais toi et moi, on n'est pas dupes, n'est-ce pas? Barbe Noire, Barbe Rousse, John Rackham, oublie tous ces gogos. Tu veux savoir à quoi ressemble la vie d'une vraie, d'une authentique pirate? Écoute bien ce qui va suivre.

0: Jacking a bien du mal à trouver le sommeil. La nuit, il fait de vilains rêves. Sur l'onde calme et noire, dans la brume, il voit apparaître une jonque. C'est un bateau traditionnel chinois avec trois immenses voiles. À son bord, une silhouette sombre. Elle s'approche. Elle s'approche. Elle s'approche de plus en plus près, jusqu'à dégainer son sabre en criant
1: « Alors, Jacking, on fait toujours coin-coin dans son petit bain ?»
0: Puis, elle enfonce sa lame brillante en plein dans son ventre. Oui, nuit après nuit, l'empereur fait d'horribles cauchemars. Ce cauchemar porte un nom. Ching Shi. Ching Shi fait régner la terreur sur la mer de Chine. Femme de tête, femme de poigne, rusée et diablement vaillante, elle commande une ligue de plus de 70 000 pirates. Personne, je dis bien personne, n'a réussi à l'arrêter. Ouh! Tu sens là, ce petit vent frais? Le ciel se couvre de nuages? La mer s'agite? Le tonnerre gronde? Ça y est, le voyage a commencé! C'est parti! Voici l'Odyssée de Ching Shi, la reine des pirates, la brigandine des mers, la plus puissante de tous les temps! On ne sait pas grand-chose de l'enfance de Ching Shi. Elle serait née vers 1775, dans le sud de la Chine. En revanche, il existe un très vieux portrait d'elle. Elle a environ 25 ans, les cheveux noirs, le visage pâle. Elle regarde devant elle, avec un air de défi. Elle ne sourit pas. Ses lèvres sont closes. Entre nous, ça vaut mieux. Ses quenottes sont noires, cariées, toutes pourries. Ma parole! C'est pas des dents qu'elle a, c'est des méga chicots.
1: Hé, hey, oh, c'est bon, Laure. Ça va, là?
0: Oh, oh, pardon, Ching Shi, tu as raison. C'est vrai que je charge un peu la mule. Je veux dire, la barque. Ce petit portrait terminé, il est temps de nous poser la question. Comment est-elle devenue pirate? Eh bien, mais elle a été capturée, ma foi! Nous sommes en 1801, dans le port de Canton, au sud de la Chine. Sur les rives de la sublime rivière aux perles, au milieu des barques et des canards, s'élève un immense navire de bois sur pilote.

0: À la tombée de la nuit, le bâtiment s'illumine de milliers de lampions. On l'appelle le bateau fleur. C'est un lieu de plaisir. Ici, les hommes viennent manger, boire et rencontrer des femmes. C'est là que Qingxi travaille. Elle est esclave. Pour quelques pièces, chaque nuit, elle est obligée de vendre ses charmes.
1: Merci la vie, hein. Alors ça, merci, hein. Je trime, et en plus, c'est Madame Lu qui se ramasse tout le pognon.
0: Madame Lu, c'est sa patronne. Elle a un cœur de fer. Notre héroïne ne rêve que d'une chose. Oh, prendre la poudre d'escampette. Enfin, une occasion se présente. C'est un soir de ciel orangé, presque rose, qui sent la sueur, le parfum et la mer. Dans sa minuscule chambre, Qingxi se prépare. Enfin, elle répète.
2: Oh, Général Liu, vous êtes si spirituel. Votre esprit est aussi élevé que la porte du ciel.
1: Pff, oh la barbe, hein. Bon, allez, ça fera l'affaire.
0: Soudain, à travers la fenêtre, elle aperçoit trois immenses jonques au voile rouge, rouge comme le sang.
1: Génial! Enfin un peu d'action!
0: Ces navires, ils appartiennent à Qing Yi, le fameux, le redoutable chef pirate. Son nom fait frémir tous les marins, de la Chine jusqu'au Vietnam. Aussitôt débarqués, les pirates foncent sur le bateau fleur. Et évidemment, c'est là que se trouve le pèse. Un sabre dans chaque main, il s'empare de toutes les richesses. Bijoux, or, peinture, tapis, tout y passe. Qingxi, elle aussi fait partie du butin.
1: Oui, j'ai dit que je voulais un peu d'action. Mais là, c'est peut-être un peu exagéré, hein.
0: Ni une, ni deux, elle est jetée au fond de la cale.
1: Aïe, ouïe, purée! Oh mon Dieu! Qu'est-ce qui se passe?
0: Ce qui se passe, ma vieille? La jonque quitte le port. Ça y est, elle prend la mer. Dans la cale du bateau, c'est tout sombre. Et puis... Ah, ça schlingue! Ah non, non. Non, non. Pas les pieds, non. Ça pue... L'urine? La crotte? Ah oui, c'est ça! Le vieux rat crevé! Qingxi n'ose bouger ni un orteil, ni une narine. Elle a la gorge sèche. Ça brûle tellement à la soif. Depuis combien de temps est-elle là, dans le noir? Quelques heures? Quelques jours? Impossible à dire. Elle somnole en se laissant bercer par le roulis du bateau.
3: Et toi là! Réveille-toi!
0: Un matin, enfin, on la fait monter sur le pont. La lumière l'éblouit. Ça pique! À droite, à gauche, devant, derrière, partout, c'est la mer et le ciel. Elle ne voit que du bleu. Qingxi arrive à peine à tenir debout. Le bateau tangue. Attention, là, une vague! La jeune femme s'accroche au bastingage. Elle vomit. La pauvre, c'est la première fois qu'elle se retrouve sur un bateau, en pleine mer.
3: Bon, qu'est-ce qu'on va faire de toi?
0: Qingxi lève les yeux. C'est Qing Yi, le chef de la Ligue des Pirates, qui s'adresse à elle. La jeune femme ne se laisse pas dégonfler. Elle plante son regard, noir, intense, dans le sien. Puis, elle répond.
1: Ce que vous allez faire de moi, eh bien, vous allez m'apprendre.
0: Sans tarder, elle commence sa formation de pirate. Bon, c'est pas gagné, vu qu'elle n'a pas trop le pied marin, mais elle s'accroche. La mer est un monde incertain et terriblement dangereux. Une petite erreur et... Paf! Le navire se brise en mille morceaux contre un rocher. La piraterie est un art qui demande un paquet de connaissances. Il faut savoir se repérer, la nuit, grâce aux ailes, grâce aux étoiles. Il faut comprendre les vagues et lire dans l'infini du ciel. Qingxi passe des heures à scruter le firmament. Elle apprend à grimper au sommet du grand mât, à charger la poudre dans les canons et bien sûr, à manier le sabre. Elle s'entraîne sans relâche, ses mains saignent, elle a des cloques. Qu'importe, elle ne rate aucune escalade.

0: sur le bateau, elle travaille vite, bien. Elle est discrète et diablement efficace. Les semaines, les mois passent. Qingxi porte désormais un pantalon et une chemise de soie recouverte d'une plaque d'armure. Elle possède son propre Dao, un sabre traditionnel chinois. Sa présence sur le bateau ne pose de problème à personne. Qingxi est devenue une grande, une authentique pirate. On la respecte, on la craint. Elle dirige plusieurs navires. Oh, waouh! Bien joué, Qingxi! Leur redoutable chef, Qing Yi, la remarque. Elle aussi, il lui a bien tapé dans l'œil. Ils se marient. En avant, le couple fait trembler jusqu'aux vagues de l'océan. Et lorsque son mari meurt, quelques années plus tard, en 1807, elle prend, à sa suite, le commandement. Qingxi se retrouve à la tête d'une impressionnante flotte. Près de 2000 bateaux, répartis en 6 escadrilles, arborant chacune un drapeau de couleurs différentes. Jaune, bleu, blanc, vert, noir et enfin rouge. Ma parole, c'est un véritable arc-en-ciel. Sans broncher, mousse, capitaine, commandant, 70 000 pirates se soumettent à son autorité. Qingxi se révèle une excellente chef. Sous sa direction, la Ligue des Pirates devient une parfaite machine de guerre. Il faut dire qu'elle a un sens de l'organisation hors du commun. Ce qui entre sur les bateaux, ce qui sort, elle contrôle tout. Chaque butin, chaque pièce, chaque dépense est consignée sur un registre. Elle seule a accès au trésor. À bord, elle impose un règlement extrêmement strict.
1: Primo, interdiction de descendre du bateau pour raisons personnelles. Deuxio, on ne se sert pas dans le butin. Tertio, si des femmes sont faites prisonnières, interdiction de les approcher. Et si vous refusez de respecter ne serait-ce que l'une de ces règles, c'est la mort.
0: Qingxi est également un génie de la stratégie. Elle ose ce que personne n'avait osé avant elle.
2: En cas de poursuite, on se repliera dans les terres.
0: Dans les terres? mais je comprends pas, là. C'est pas des pirates?
2: Oh, Laure, ouvre un livre de temps en temps, ou je sais pas, viens visiter les environs. Ici, près de Canton, c'est bourré de fleuves et de canaux. Avec nos joncs, on s'y faufile pépère et... on s'évapore dans la nature en un clin d'œil.
0: Oh, mais oui! C'est une excellente idée! Les pirates de la Ligue sont contents. La nourriture ne manque jamais et ils ont tous un salaire à la fin du mois. Ses troupes bien en ordre, Qingxi peut conquérir le monde. La mer de Chine lui appartient à elle, la reine des pirates. Rien ne l'effraie. Les navires anglais et portugais qui, depuis quelques années, viennent lorgner du côté de la mer de Chine, elle les ratatine. Les bateaux de la marée chinoise, elle n'en fait qu'une bouchée. Et après, tu sais quoi? Elle a encore faim. L'empereur de Chine, Jack King, s'arrache la moustache. Il charge plusieurs généraux de lui faire la peau. Tous, hélas, rentrent bredouille. Enfin, quand ils arrivent à rentrer, en un seul morceau. L'empereur n'a pas d'autre solution que de proposer la paix à Qingxi. Si elle accepte de se rendre, elle pourra conserver toutes ses richesses et vivre libre. Au départ, elle refuse. Et puis, elle apprend une terrible nouvelle. L'un de ses plus proches généraux s'est livré à l'empereur. C'est extrêmement dangereux. Le traître connaît toutes sortes d'informations ultra secrètes. En 1810, Qingxi, qui est très sage, finit par accepter la proposition de Jack King.
2: Après tout, c'est l'occasion de se réinventer.
0: La reine des pirates retrouve la terre ferme. Ses hommes, eux aussi, ont la vie sauve. Avec son pactole, Qingxi aurait ouvert un petit bar, pas mal du tout, dans le sud de la Chine, où elle aurait servi, paraît-il, jusqu'à la fin de sa vie, de délicieux cocktails.
1: Fleur de lotus, dragon à six têtes, pétarade des mers, qu'est-ce que je vous sers?
3: Je n'ai plus qu'une chose à ajouter. Chin chin! Oh
0: yeah! Ou, comme le disent les Chinois, France France! Oui, je sais. celle-ci non plus, c'est pas ma meilleure. Derrière cet épisode, il y a Anne-Sophie Ladonne, Fanny Leroy, Benjamin Orgeret et moi, Laure Grand-Besançon. Contrairement à l'Europe, au 19e siècle, en Chine, les femmes sont autorisées à naviguer. À la différence d'autres femmes pirates comme Mary Read ou Anne Bonny, Qingxi n'a donc pas eu besoin de se faire passer pour un homme lorsqu'elle a rejoint les pirates.

0: Ils sont jeunes et ont un avis sur tout. Ici Picardie donne la parole au Tchou Picard. Annick Bonhomme.
1: C'est quoi la confiance en soi ?
2: Bah, si t'as pas confiance en toi, c'est tu dis je fais mal mes trucs, alors que bah faut se dire j'ai confiance en moi, je vais réussir mon truc et tout.
3: La confiance en soi, c'est pas forcément bah se dire je vais réussir forcément, mais se dire bah si je réussis pas c'est pas grave, mais si je réussis c'est bien, il faut que je fasse de mon mieux.
4: Avoir confiance en soi, c'est par exemple on sait qu'on sait faire cette chose, mais on a peur on va pas réussir en fait. Et après il y a des gens, la confiance c'est une émotion en fait. On a confiance en toi, par exemple, tu peux sauter à l'élastique d'un immeuble.
5: C'est avoir une confiance dans ton corps et te dire tu vas le faire et si tu n'y arrives pas, c'est pas grave et tu recommenceras si tu veux. Par exemple, tu dire bah, j'aime bien ce pantalon, si on se moque de moi, c'est pas grave, je m'en fiche, je l'aime bien. Enfin, moi, c'est tout l'inverse, quoi.
1: T'as pas confiance ?
5: Non, quand j'étais plus petite, j'avais pas très confiance en moi.
6: Pour moi, la confiance en soi, bah, tu t'en fiches du jugement des autres, parce que les autres, ils peuvent te décourager, mais toi, tu es défini parce que tu veux être. C'est pas les autres qui vont te définir. Exemple, hein, si tu veux devenir médecin et que les autres disent que tu pourras jamais y arriver, c'est si tu te décourages par les autres, tu vas pas pouvoir devenir médecin, même si je le voulais. Et c'est seulement si tu crois en toi que tu pourras y arriver. Mais les autres, elles vont te décourager, ils vont faire tout leur possible, mais toi, tu vas réussir.

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3: Bonjour, je m'appelle Alexis, j'ai 11 ans et j'habite au Canada. Ma blague est, quel est le comble pour une coccinelle?
4: Alors, je cherche, mais je ne vois pas du tout.
3: D'avoir un point de côté. Merci, salut l'info.
1: Elle est trop bien cette blague, je vais la raconter à mes potes.
5: Bonjour, je m'appelle Ellie, j'ai 7 ans. Et aujourd'hui, je vais vous raconter une blague. J'habite à Saint-Étienne. Qu'est-ce qui monte et qui descend en même temps?
4: En même temps? Aucune idée.
5: Un escalier.
1: Trop bien cette blague.
6: Bonjour, salut l'info, j'ai 6 ans et demi. J'habite à Sobillon et je voulais vous raconter une blague. Qu'est-ce qui est un rat sans queue?
4: Un rat sans queue? Je ne sais pas.
6: Un raccourci. 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

Bienvenue à bord de la Disco Mobile, une voiture mélodique dans laquelle vous et moi, j'aimerais qu'on parte à l'aventure, à la découverte d'artistes qui sont devenus des légendes de la musique. Vous êtes prêts? Alors attention, transformation! Eh oui, aujourd'hui c'est moi qui prends le volant. Alors attachez vos ceintures, je vais vous raconter mon histoire. Aujourd'hui, je suis Bruce Springsteen. Je suis née le 23 septembre 1949 à Long Branch, dans le New Jersey, aux États-Unis. Ma mère est d'origine italienne et mon père, irlandaise. Mon père et moi, c'est un peu compliqué. Il boit beaucoup, il est toujours en colère et il crie. Il crie contre mes deux sœurs, Virginia et Pamela, contre ma mère et contre moi. Tout seul dans ma chambre, j'ai deux révélations. La première, c'est Elvis Presley. You ain't not mine. Lui, c'est le king, le roi du rock'n'roll. Il se déhanche comme jamais et rend son public absolument hystérique. Ma deuxième révélation, elle est littéraire et porte un nom, Bob Dylan.

Ces paroles poétiques, engagées, me bouleversent. Et puis, j'ai 14 ans, ma mère m'offre une guitare. Et là, je n'ai plus qu'une seule idée en tête, faire de la musique. Je monte mes premiers groupes et je joue tout le temps, partout. Sur les parkings, dans les supermarchés, devant les drive-in, partout.

J'ai 22 ans, je passe une audition pour un immense producteur américain, John Hammond. Ce jour-là, il adore mes chansons, il adore ma présence sur scène et il me signe sur son label, Columbia. Ah oui, je vous ai pas dit, je joue avec un groupe, le E Street Band, essentiellement composé de mes amis du New Jersey. Alors eux, ils m'appellent le boss et ça, c'est parce que je suis très directif et aussi parce que c'est moi qui les paye à la fin du mois. Bref, ce qui était censé être une blague entre nous devient connu du grand public au moment où on sort notre premier tube, celui-là.

Du jour au lendemain, je deviens connue dans le monde entier. Alors je continue d'écrire et écrire. Et ce qui m'inspire, ce sont les films que je regarde, les livres que je lis, des images et des mots qui parlent de mon pays et des crises qu'il traverse, des crises politiques, économiques. Moi, j'observe. Et avec ma musique, je hurle ma colère, je dénonce la pauvreté, l'hypocrisie. Je raconte l'histoire des Américains. Je raconte l'histoire de nos soldats rentrés vaincus d'une guerre contre le Vietnam qu'ils n'avaient pas souhaité dans un pays qui les a oubliés.

Avec cette chanson, je deviens une superstar. Mais je reste le même, je reste simple, proche des autres, proche du peuple. C'est pour ça que mon public m'aime. Avec ma voix, je veux faire bouger les choses dans mon pays. Je chante pour l'égalité, contre la guerre, contre l'oppression. Je m'investis dans des causes justes et humaines. Comme là, en 1985, je participe avec plein d'autres superstars à créer une chanson dont tout l'argent récolté servira à lutter contre la famine en Afrique.

L'enregistrement aura duré une nuit entière. Je suis arrivée avec une quasi-extinction de voix et je suis repartie le lendemain en tournée. On était 45 à se partager quelques couplets pour une chanson qui, aujourd'hui encore, marque l'histoire. Là, 10 ans plus tard, je milite cette fois-ci pour les droits homosexuels. Je signe la BO du film Philadelphia, pour laquelle je reçois un Oscar.

Trois ans après, je porte la parole d'Amadou Diallo, un jeune homme noir, guinéen, de 23 ans, non armé, innocent, abattu de 41 balles par 4 policiers de New York. J'écris une chanson pour lui. Je reçois des menaces de mort. On me dit qu'il ne faut pas que je la chante. Mais je la chante malgré tout. Je la chante devant 200 000 personnes. Et les parents d'Amadou Diallo sont au premier rang.

0: among our country, only a handful of people have tapped the full power of music to tell the real American story. With honesty, from the heart, and one of those people is Bruce Springsteen. I'm the president, but he's the boss.
1: Ce concert-là, envers et contre la police, marquera l'histoire. Je n'aurais jamais plié. Personne n'aura su ni pu me faire taire. J'ai une voix et je compte bien m'en servir. Je suis celui qui sera toujours resté droit dans ses bottes. Celui qui aura toujours porté la parole des opprimés, la parole des laissés pour compte, des oubliés. Je suis celui qui, de sa voix éraillée, aura accompagné les plus grandes causes. Je suis la voix de l'Amérique. Je suis une bête de scène. Je suis le boss. Je suis Bruce Springsteen.

0: J'ai oublié de vous dire, j'ai 3 enfants, Evan, Jessica et Sam. Oh, je suis milliardaire en dollars. Et mes concerts durent parfois plus de 4 heures. Oh, je sais pas lire la musique sur les partitions. Et non, j'ai jamais appris le solfège. Je suis ce qu'on appelle un autodidacte. Oh, un jour, je me suis cassé une dent sur une planche de surf. Et j'ai pas toujours été bien dans ma vie, non. Et ça, j'en ai même parlé à un psy pendant 25 ans. Oh, je me suis beaucoup inspirée du cinéma pour écrire mes chansons. Et le cinéma s'est inspiré de mes chansons pour ses films. Et oui. Oh, et le East Street Band, bah, c'est un hommage à la rue dans laquelle vivait David, notre pianiste. On répétait souvent là-bas, alors on s'est appelé comme ça.
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2: Le martinet.
3: Tu veux dire le truc qui ressemble à un fouet? Chaleur. Première révélation sur le martinet.
2: Le martinet, confondu parfois avec l'hirondelle, mais qui est en réalité beaucoup plus grand, est un oiseau qui a des capacités physiques absolument hors normes. Il est capable de dépasser les 200 km/h en pointe.
3: Attention au radar quand même!
2: Et parcourir aisément 500 km par jour. On a même enregistré un martinet qui, en 18 ans de vie, a réussi à parcourir environ 6,5 millions de kilomètres, soit 8 allers-retours de la Terre à la Lune.
3: Nom d'un éléphant en trottinette! Et le tout sans une seule goutte de pétrole. Allô, Houston? Deuxième révélation sur le martinet.
2: Le martinet ne se pose quasiment jamais.
3: Oui, mais il faut bien qu'il atterrisse. Ne serait-ce que pour faire ce que l'on imagine. Pardon.
2: Tout se fait en plein vol. Le martinet se nourrit, gueule ouverte, fonçant dans le plancton aérien. Et pour l'accouplement, ça se passe aussi en plein vol.
3: Il s'envoie en l'air? En l'air, dis donc. Tu me diras, il est déjà au septième ciel. Il gagne du temps.
2: Et ça se passe aussi en plein ciel pour dormir.
3: Je tombe! Mais comment ça marche?
2: En fait, il s'élève à 2 ou 3 km d'altitude et se laisse dériver, ne dormant que d'un œil et plus précisément d'un seul hémisphère cérébral. C'est le même phénomène que les dauphins qui dorment en nageant. Et la comparaison ne s'arrête pas là.
3: Tu vas quand même pas nous dire que le martinet sait faire de la plongée. Troisième révélation sur le martinet.
2: On connaît mal les mœurs des martinets car ils sont loin au-dessus de nous. Mais on connaît l'histoire d'Amon Hahn, un parapentiste autrichien.
3: Vas-y, raconte.
2: Lors d'un concours de parapente, pris dans une tempête dans les airs, et alors que tout semblait perdu, il vit des martinets aller et venir vers lui.
3: Ouais, super.
2: Étaient-ils eux aussi perdus? Absolument pas. Tout comme les dauphins le font avec des naufragés, ils lui montraient le chemin.
3: Mais non.
2: Et Amon se sortit de ce mauvais pas et gagna le concours. Et alors qu'avant ce jour, il ne connaissait même pas l'existence des martinets, il en est devenu l'un des plus grands défenseurs.
3: Ah, elle est trop belle ton histoire. Oh, c'est beau, c'est beau. Saterlipopette.
1: Merci. Merci. Merci.
4: Merci.
1: Bisous.

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3: Et coucou les petites curieuses et les petits curieux. Ouh, ça sent la pagaille.
4: Bonjour, je m'appelle Bertie. Je voudrais savoir, j'ai 4 ans et demi, je voudrais savoir pourquoi les transports d'avions du ciel ne volent plus quand un volcan crache de la fumée. Merci, au revoir.
3: Mais que tu es mignonne, petite Bertie, 4 ans et demi. Pourquoi donc les transports d'avions du ciel, demande-t-elle, ne volent plus quand un volcan crache de la fumée? Patrick Allard, vous êtes volcanologue, vous connaissez tout aux volcans, c'est votre métier. Vous êtes à l'Institut de physique du globe. Que pouvez-vous répondre à Bertie, qui n'était pas née hein, quand Eyjafjöll, le volcan islandais, avait tout bloqué pendant des jours et des jours?
5: Oui, c'est une jolie question, Bertie. Bravo de ton érudition. Effectivement, en 2010, un volcan islandais, Eyjafjallajökull, a fait éruption et a envoyé pendant des mois ce qu'on appelle des nuages. Nous, on appelle ça des panaches de cendres. La cendre, c'est quoi? C'est du magma fragmenté, des particules de magma qui se refroidissent dans l'air, bien sûr, mais qui partent dans l'atmosphère et qui peuvent circuler jusqu'à des dizaines de kilomètres d'altitude et entraînées par les vents stratosphériques, elles se dispersent tout autour de la Terre. Alors, ça peut avoir un impact sur le climat, mais déjà, ça peut avoir un impact direct et dangereux sur le trafic aérien, qui, en général, en moyenne, circule entre 8 km, 10 km, voilà, 10 000 mètres d'altitude, les avions de commerce. Et donc, quand un avion interagit avec ce nuage de cendres volcaniques, qui sont des petits grains de silice très rugueux et très dur, très dense pour l'avion, il y a deux risques importants, des phénomènes d'abrasion. L'avion rentre très très vite, à grande vitesse dans ce nuage, donc ça frotte.
3: Ça frotte, ça c'est fait ça, l'abrasion hein, pour Bertie, 4 ans et demi.
5: Exactement, ça frotte. Et puis, surtout, le risque le plus grave, c'est que ces particules, ces fragments de magma, ces particules de cendre, peuvent rentrer dans les réacteurs, qui sont eux aussi à haute température, et peuvent fondre et bloquer les pales des réacteurs et donc forcer le moteur à s'arrêter. Les pilotes ne voient pas forcément ce nuage. Ils sont avertis par des centres de suivi, hein, des trajectoires des nuages volcaniques, mais quelquefois, ils ont du mal à les voir. C'est arrivé plusieurs fois que des Boeing 747 ou d'autres avions...
3: Donc des très très gros
5: très
3: avions.
5: Très gros avions et au moins deux réacteurs arrêtés, complètement arrêtés par cette cendre. Et ils ont pu récupérer, redémarrer en redescendant, en gagnant de l'oxygène à plus basse altitude. Il n'y a jamais eu d'accident mortel, mais il y a eu beaucoup d'accidents techniques.
3: Oui, donc si on doit répondre très simplement à Bertie, c'est qu'en fait, c'est dangereux.
5: C'est très dangereux et c'est donc une raison pour laquelle, quand un volcan se met en éruption, l'observatoire émet tout de suite une alerte qui est transmise à la circulation aérienne, bien sûr, et à des centres de surveillance des cendres volcaniques, qu'on appelle des VACS. Ben, et puis ces centres surveillent en temps réel, font des simulations de la trajectoire pour anticiper où le nuage va aller en fonction des vents et donc interdire ou dérouter le trafic aérien.
3: Ça met une sacrée pagaille alors. Le volcan ne se rend pas compte, mais il met une sacrée pagaille.
5: Ça met une sacrée pagaille. On peut se rappeler que pendant l'éruption du volcan islandais en 2010, dont on a parlé, les gens étaient coincés partout dans le monde. Mais rappelons-nous que c'était une semaine merveilleuse pour les gens qui habitent Orly, qui n'avaient plus d'avion qui leur passait sur le toit. Et puis
3: et
5: aussi,
3: pour la planète en général.
5: Pour la planète en général, on a diminué les émissions de carbone de

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1: Quelle bestiole as-tu choisi? Ouh là là! On dirait que ça va barder dans ce coin de forêt. Approchons avec prudence pour voir ce qui se passe. Oh, Mazette, des loups! L'affrontement de deux fauves se prépare.

Chez les loups, les règles de vie commune sont implacables. Il ne peut y avoir qu'un seul mâle reproducteur dans une meute. Les autres mâles doivent se soumettre ou déguerpir. Mais parfois, un loup plus brave que les autres décide de contester la domination du chef. Sur le ring, à ma droite, Alpha,

0: c'est-à-dire le chef de meute. Une bête puissante, trapue, tout en muscles, aguerrie. À ma gauche, son challenger, Beta, le numéro 2 de la meute. Plus jeune, plein de vigueur et d'ambition, qui a l'inconscience de défier le maître.
1: Ouais, c'est ma nature. Je suis pas du genre à m'écraser. Alors, pépère la gonflette, tu les sors tes petits muscles de culturiste. Vas-y, vas-y. On va voir si tes tripes sont de première fraîcheur.
0: Les deux loups se font face, menaçants. Leurs oreilles sont dressées, les poils hérissés. Ils montrent leurs crocs.
1: Allez, papy boomer, faut passer la main maintenant. Avant que tu sois périmé.
0: C'est parti. Les deux loups se jettent l'un contre l'autre dans un corps à corps en diamètre. Ils cherchent à se mordre, se donnent de violents coups de patte. Voilà Alpha qui se dresse sur ses pattes avant. Immense. Il plonge sur son adversaire, le niaque au museau. Enfonce ses canines de 5 cm dans sa truffe. Oh là là. Il serre les mâchoires, du sang gicle. Beta se débat comme un diable dans un bénitier, tente de s'extirper de la prise. Il se roule au sol comme une toupie, dans un mouvement vif et donne de violents coups de rein pour se dégager. Un instant déstabilisé, Alpha lâche prise. Beta, n'écoutant que son instinct animal, bondit sur le dos du chef et la grippe à son échine. Mais par un revirement spectaculaire de souplesse, Alpha renverse son adversaire et lui plante ses crocs dans l'épaule. Un os craque. Beta est blessé. Il tente de s'échapper. Alpha le course, le rattrape, lui harponne les fesses. Les deux champions ne forment plus qu'une seule boule de poils mêlés qui tourne sur elle-même. Quelle furie! Alpha accélère, impose sa supériorité, domine Beta de sa surpuissance, lui déchire la joue, fracasse l'articulation d'une de ses pattes et finalement l'envoie au tapis.
1: D'accord, ok. T'es le plus fort. Je me couche. Aïe. Oh.
2: Le vaincu accepte sa défaite, quitte le ring, la queue entre les jambes en signe de soumission. Il disparaît dans la forêt, les oreilles rabattues.
0: Alors, mon vieux, t'as fait preuve d'un beau courage, là, hein. Affronter un tel phénomène, là, je dis chapeau.
1: Ouais, je sais pas encore le poids, mais... Vous avez pas peur des loups, vous?
2: Absolument pas.
1: Il m'a quand même filé une belle raclée. Il aurait pu me massacrer, m'éclater la jugulaire, mais non, il m'a laissé la vie sauve. Maintenant, je suis grillé. Plus de famille, plus d'amis. Je vais devoir me débrouiller en solo.
2: Dans la nature, vivre seul, même pour un loup, ce n'est pas de la tarte. Hors de la meute, éloigné d'un groupe, le loup solitaire n'est plus protégé. Il doit en permanence être sur le qui-vive. Toujours prêt à se défendre contre les attaques des prédateurs comme les ours, mais aussi contre les meutes de loups qui protègent leur territoire. Peu réussissent à survivre.
1: Moi, j'y arriverai, c'est sûr.
0: Avec la force de caractère que tu as, tu devrais surmonter tous les dangers. Mais méfie-toi, les menaces seront nombreuses.
1: Celles des humains en premier. Certains nous ont persécutés grave. Notre race a bien failli être exterminée à cause de ceux qui nous ont chassés, piégés, massacrés.
2: Il faut bien avouer que les contes d'autrefois ont fait du loup un super grand méchant. En réalité, les adultes se sont servis de cette peur du loup pour affirmer leur propre autorité. Si tu ne manges pas ta soupe, le loup viendra te croquer.
1: Mais c'est complètement ma boule. Bon d'accord, parfois si on crève de faim, il nous arrive qu'on s'approche d'un troupeau pour essayer de choper un mouton. Mais jamais un loup ne s'est attaqué à un humain, sauf pour se défendre. Jamais un loup n'a mangé un enfant. C'est des légendes, tout ça. Au contraire, je peux même t'être très utile.
2: Des scientifiques ont démontré que le loup est effectivement nécessaire pour réguler le nombre des autres espèces. Par exemple, quand les cerfs ou les chevreuils deviennent trop nombreux, ils empêchent la forêt de se développer harmonieusement parce qu'ils broutent toutes les jeunes pousses d'arbres. Les loups rétablissent l'équilibre en les chassant pour les manger.
1: Aïe!
2: Tu boites?
1: Ouais. Ouh, ça saigne encore. J'ai sûrement un os de cassé. Oh, c'est pas cool de marcher sur trois pattes. Je peux plus cavaler. Si un lièvre croisait mon chemin, je suis même pas sûr de pouvoir l'attraper. Oh. Maintenant, faut que je me dégote une petite louve qui veut bien de moi, malgré ma patte folle. Une louve qui accepte de partager mon existence et fonder une famille.
2: Après une grossesse d'environ 2 mois et une portée possible de 4 ou 6 louveteaux chaque année, un couple de loups peut espérer avoir une belle descendance. Pour faire naître ses petits en toute sécurité, la louve se met à l'abri dans la tanière que les autres loups de la meute ont préparée. Malgré ces précautions, seuls 1 ou 2 petits parviendront à l'âge adulte, car la vie dans la forêt est pleine d'imprévus et de dangers. Oh, notre ami s'est arrêté net, tendu, oreille dressée, truffe au vent. Tu as repéré quelque chose?
1: Oui, je crois. Attendez.
2: Il s'approche d'un bosquet, entre sa truffe dans les buissons, flaire un rocher. Qu'est-ce que tu cherches comme ça?
1: Je crois que c'est elle, ma louloute, ma petite fiancée de quand j'étais louveteau. On s'est perdu de vue depuis longtemps, mais je la kiffe toujours. Elle était si fraîche et tellement stylée. Je suis sûr que c'est elle. C'est son odeur. Elle est passée par là. Il y a 1 jour ou 2, pas plus.
2: Le loup est ultra sensible aux odeurs. Il peut flairer un gibier à plus de 2 km et même sentir un danger imminent. Les chiens, dont les loups sont les lointains ancêtres, ont gardé ces performances olfactives. Signale-lui ta présence avec ton fameux cri. Ouh, ouh, elle saura que c'est toi.
1: C'est pas l'envie qui me manque, mais non. Si je me mets à hurler, d'autres loups vont me repérer et me chercheront des crosses. Dans mon état, vaut mieux que je reste prudent. Je vais plutôt la suivre à la trace.
2: Le temps se gâte, on dirait.
1: Ras-le-bol, s'il pleut, j'aurai du mal à flairer les odeurs. Il se peut même que je perde la piste de ma louloute.
3: Mettons-nous à l'abri.
1: Attendez, j'ai peut-être pas perdu. Je sens que le vent tourne.
2: Eh ben dis donc, la chance est de ton côté. L'orage s'est déplacé au dernier moment. On n'a reçu que quelques gouttes. Ça y est, on arrive à l'orée de la forêt.
1: Oh, Denis, regardez ce petit point noir tout en bas. C'est elle, ma louve adorée. Trop de la balle.
2: Eh ben, je crois que c'est le moment de se quitter. Allez, file. Attachant, hein, ce jeune loup. Un vrai petit chef de meute en devenir. À ce propos, chez les loups, comment appelle-t-on le chef de meute? Alpha? Bêta? Gamma? Oui, c'est ça, alpha, le mâle alpha, comme la première lettre de l'alphabet grec. C'était bestiolement génial.
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2: Hé, c'est le moment de rigoler.
3: Bonjour, je m'appelle Lily, j'ai 11 ans et j'habite à Quesnac. Je voulais vous faire une blague. Quel est le comble pour un magicien?
2: De disparaître?
3: Eh ben, c'est d'acheter une baguette chez le boulanger.
2: Ah tiens, j'aperçois des petits bonhommes bleus qui s'avancent vers nous.
4: Salut à tous, je m'appelle Émilie, j'ai 9 ans et demi et j'habite à Marseille. Alors voilà, je vais vous raconter ma blague. Que fait un schtroumpf quand il tombe?
2: Nom d'un schtroumpf, il crie?
4: Bah il fait un bleu. Merci.
5: De toute évidence, il y avait quelque chose de schtroumpfement dangereux.
0: Elle est rigolote celle-là, je vais la raconter à mes parents.
2: Pareil pour la suivante, en plus, c'est Toto.
6: Bonjour, je m'appelle Éloi, et moi Robin. On a 11 ans et on habite à Pau. Voici notre blague. Toto va avoir une petite sœur. Son papa lui demande, comment va-t-on l'appeler Toto?
7: Poil de souris.
6: Mais enfin Toto, on ne peut pas l'appeler poil de souris.
7: Pourquoi ma cousine s'appelle bien Barbara?
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0: Allez, printemps, le joli mois de mai, la nature dans toute la fraîcheur du renouveau. Le gazouillis des oiseaux, ces fleurs des bois et ces parfums, cette bonne odeur d'humus. Respirez à fond, Tintin. Emplissez vos poumons de cet air pur et vivifiant, si fin, si léger, si pétillant qu'on a envie de le boire.
1: À vrai dire, comme parfum, cela ne ressemble pas précisément à celui du muguet.
0: Tiens, c'est vrai. Ah, mais voilà, nous côtoyons cet infect champ d'épandage où l'on déverse tous les détritus, résidus et fonds de poubelle de la région. Eh, ma parole, il y a des gens qui semblent attirés par cette puanteur, c'est incroyable.
1: Des Romanichels ?
0: Aucun sens de l'hygiène, ces oives-là. C'est inouï. Venez, Tintin, coupons à travers bois.
1: D'accord, capitaine.
0: On respire quand même mieux par ici.
1: Chut. Écoutez. On dirait un enfant qui pleure.
0: En effet.
1: Allons voir. Une petite bohémienne. Elle se serait éloignée du campement que nous venons de voir. Bonjour. Eh bien, pourquoi pleures-tu ? Dis-moi, tu as perdu ton chemin ? Allons, n'aie pas peur, comment t'appelles-tu ? Moi, je m'appelle Tintin, et toi ?
0: Eh bien, réponds donc, petite. Mais cesse de démener, tonnerre de Brest !
1: Non, non, capitaine !
0: Nous n'allons pas te manger ! Aouh ! Mille milliards de mille sabords, espèce de petite tigresse, gare à toi si je te rattrape ! Non, mais regardez-moi ça, elle m'a mordu la main jusqu'au sang, cette diablesse !
1: C'est vrai, mais vous l'avez effrayée ? Que se passe-t-il encore ? Milou ? Oh, la pauvre petite.
0: Comment ça, la pauvre petite?
1: Elle a trébuché dans les ronces et s'est cognée la tête contre cette racine. Tu n'es pas blessée? Non, tu ne saignes pas. Tu auras peut-être une bosse, mais ce ne sera rien.
0: Pauvre gosse.
1: Allons, n'aie pas peur. Nous allons te reconduire chez tes parents. Peux-tu te lever?
2: Kili, kili, kili.
3: Et quelques minutes plus tard...
0: Dire qu'il y a des gens qui vivent comme ça au milieu d'immondices.
1: Yes.
0: Bonjour tout le monde. Nous l'avons trouvée dans les bois où elle s'était sans doute égarée. Lorsqu'elle nous a vus, elle s'est enfuie. Mais un peu plus loin, elle est tombée la tête la première contre une grosse racine. Alors voilà, nous vous l'avons ramenée.
4: Toi, homme généreux, moi te dire la bonne aventure. Toi, mettre un peu d'argent dans ta main.
0: Non, non, merci. Pas question. Et peut-être serait-il prudent, par acquis de conscience, de la faire examiner par un médecin.
5: Un médecin? Vous croyez sans doute que nous avons assez d'argent pour payer un médecin?
4: Écoute, monsieur, moi te dire la bonne aventure. Toi, mettre un peu d'argent dans ta main.
0: Non, non, lâchez-moi, s'il vous plaît.
4: Oh!
0: Eh bien quoi, qu'y a-t-il?
4: Toi, mordu.
0: Oh, si c'est tout ce que vous avez à me raconter, moi aussi je puis vous la dire, la bonne aventure.
4: Toi, faire très attention. Sinon, accident. Mais pas grave. Toi, bientôt nouvelle voiture. Oh, moi voir belle couronne d'âme étrangère. Elle venir te rendre visite. Oh, elle avoir bijoux magnifiques. Et oh, grand malheur.
0: Quoi encore?
4: Bijoux parti. Disparu. Envolé. Tu dois mettre un peu d'argent dans ta main. Et moi te dire encore beaucoup de choses.
0: Non, non, ça va comme ça. Lâchez ma main.
4: Un peu d'argent, s'il te plaît. Sinon, grand malheur, je te dis. Sinon, puis je partis.
0: Moi aussi, parti. Fini. Terminé. Bonne aventure. Voilà. Au revoir. Et soignez bien ce petit ange. Mais si j'ai un conseil à vous donner, c'est d'aller vous établir ailleurs que sur ce terrain rempli de détritus. C'est très malsain.
6: Parce que monsieur imagine que ce terrain, c'est nous qui l'avons choisi. Monsieur se figure que ça nous plaît de vivre parmi les ordures.
0: C'est-à-dire que...
7: Tais-toi, Matteo. Laisse-moi parler à ce gadjo.
0: Un gadjo? Moi?
7: C'est ainsi que nous appelons ceux qui ne sont pas de ciganes. Voilà. Nous sommes arrivés ici hier avec un homme malade. Et la police nous a permis de camper. Mais uniquement cet endroit.
0: Ah, c'est comme ça. Eh bien, Mille Sabords, vous allez vous installer autre part, c'est moi qui vous le dis. Il y a une belle pâture près du château, au bord d'une petite rivière. Vous pouvez y venir quand vous voulez. Entendu ? Obliger des êtres humains à vivre dans un pareil dépotoir, c'est révoltant.
1: Vous avez bien fait de les inviter, capitaine.
2: Oh, mon pauvre Trifon,
8: rien cassé.
9: Ah si, si, un morceau de moins 20 cm.
0: Oh, cette satanée marche, toujours pas réparée. Quand on viendra se marbrier de malheur?
10: Je lui ai téléphoné à plusieurs reprises, monsieur. Chaque fois, il promet de venir, mais...
0: Bon, je vais vous montrer, moi, comment il faut s'y prendre. Allô? Allô, monsieur Boulu? Comment, c'était pas monsieur Boulu?
11: Non, monsieur, c'est la boucherie sans eau ici. Oui, monsieur. Non, monsieur. Pas de quoi, monsieur.
0: Allô, c'est monsieur Boulu?
12: Oui. Ah, oui, monsieur. Ah, oui, je sais, je... Oui, j'étais surchargé de travail et... Oh oui, c'est très ennuyeux.
0: Comment ?
12: Ah oui, très dangereux. Oui, oui, oui.
0: Quand ?
12: Ah oui. Eh bien, j'irai chez vous. Demain. Oui, demain, à la première heure. Vous pouvez compter sur moi. Au revoir, monsieur.
0: Voilà comment on obtient un résultat, mon ami. Un peu de fermeté, que diable. Il sera ici demain matin, vous l'avez entendu ?
10: Dieu vous entende lui aussi, monsieur.
13: Et maintenant, l'apéritif. Le grand air, ça donne soif.
0: De bonnes nouvelles, Tintin ?
1: Chang m'écrit de Londres. Tout va bien. Il vous adresse son meilleur souvenir.
13: Quel charmant garçon, ce Chang.
1: Oui. Et une autre lettre signée, vous ne le devinerez jamais, Bianca Castafiore.
13: Bianca Castafiore, ce cher rossignol milanais. Oh, je ris de m'avoir si belle en ce miroir.
14: Tiens, nous allons avoir de l'orage.
13: Et que nous annonce-t-elle, cette aimable créature?
14: Ah non, ça se calme, dirait-on.
1: Ce qu'elle nous annonce, son arrivée pour demain.
13: La Castafiore, demain, ici? C'est une plaisanterie.
1: Lisez vous-même.
13: Mon jeune ami, il y a bien longtemps déjà que blablabla, un séjour dans votre pays, blablabla, fuir les journalistes, blablabla, puis-je en toute simplicité, tu parles, m'inviter au château de Moulinsart, blablabla, j'arriverai le 17... Mais il est en 2005 bord. La Castafiore ici. Cataclysme, catastrophe, calamité.
1: Il y a un gentil petit post-scriptum pour vous.
13: Mille amitiés au capitaine Bartok.
15: À Doc, Madame Castafiore. À Doc, mille tonnerres. Nestor.
16: Oui,
15: Nestor, mes bagages, tout de suite.
0: Il faut que je sois parti dans une heure.
16: Bien, monsieur.
1: Voyons, capitaine.
0: Non, mon cher, inutile d'insister. Je lève l'ancre.
15: Eh bien, Nestor, que se passe-t-il?
16: Mais c'est cette marche, monsieur.
15: Mais enfin, un tonnerre de Brest, vous le savez qu'elle est cassée, cette marche. Je me tue à vous le chanter sur tous les tons.
16: Oui, monsieur. On a sonné, monsieur.
0: Laissez, j'ouvrirai moi-même. Occupez-vous de mes bagages.
13: Un télégramme pour vous, Tintin. Qui sait, c'est peut-être Bianca Catastrophe qui a eu un empêchement. Eh bien?
1: C'est d'elle, précisément. Mille excuses, stop. Ne pourrait pas venir.
13: Magnifique.
15: Ouah, ah, tu entends ça, Trifon? Vieux frère, elle ne vient pas. Tralalala.
14: Oui, mais... ce beau temps ne pouvait pas durer.
15: Nestor, Nestor, mes bagages. Stop, je ne pars pas.
16: Bien, monsieur.
1: Il y a une suite, capitaine. Mille excuses, stop, ne pourrait pas venir le 17. Stop, arriverait le 16. Stop, amitié, signé Bianca.
13: Quoi? Le 16? Le 16, mais c'est aujourd'hui, ça, le 16.
1: Précisément, capitaine.
15: Branle-bas de combat, tout le monde sur le pont, et sauf qui peut.
1: Où allez-vous?
15: Je ne sais pas, n'importe où, à Milan, par exemple. Je n'ai jamais osé y aller, de crainte d'y rencontrer ce cyclone ambulant.
1: Mais...
15: Nestor, Nestor, mes bagages, tout de suite.
1: Mon Dieu, capitaine.
9: Mille milliards de mille millions de mille sabords. Ah, cette marche tonnerre de Brest,
15: cette satanée Mars. Ah, ah, si je tenais ce cornichon de marbrier.
1: Ah. Rien de cassé au moins.
15: Ah non, heureusement, mais j'aurais tout aussi bien pu me faire une entorse. Oh.
3: Et une heure plus tard...
5: Oh, une solide entorse, mon ami, avec déchirure ligamentaire.
15: Pas possible.
5: Je reviendrai demain vous mettre un plâtre.
15: Un plâtre? Pour une entorse? Mais docteur, je pars aujourd'hui même pour l'Italie.
5: Pas question. Plâtre et repos absolu pendant 15 jours. Et estimez-vous encore heureux de ne pas vous être cassé une jambe. Et d'ailleurs, un bon conseil. Faites réparer cette marche, d'autres pourraient avoir moins de chance que vous. Au revoir.
15: Au revoir, docteur.
1: Je vous raccompagne.
15: Parce que j'ai de la chance, moi. Très drôle. Heureusement, je peux encore me bourrer une petite pipe.
8: Coucou! Bonjour, capitaine Capoc. Ah, je suis ravie de vous revoir.
15: Comment êtes-vous entré?
8: Mais madonna! Que vous est-il donc arrivé?
15: Une entorse, mais comment êtes-vous entré?
8: Juste au moment où nous arrivions, Tintin reconduisait un monsieur. Nous n'avons pas eu besoin de sonner.
15: Comment, nous? Vous êtes plusieurs?
8: Eh oui, bien sûr. Irma, mon habilleuse, voyage toujours avec moi.
17: Bonjour, monsieur.
8: Ainsi que mon accompagnateur, Igor Wagner, qui forcément m'accompagne toujours.
1: Enchanté. Permettez-moi, madame, de vous présenter notre vieil ami, le professeur Tournesol.
8: Oh, je suis ravie, absolument ravie de rencontrer le célèbre sportif qui a fait de si magnifiques ascensions en ballon.
18: Mes hommages, madame. Je suis particulièrement heureux de faire la connaissance d'une grande artiste, d'une artiste incomparable, d'une artiste qui...
8: Professeur, vous me faites rougir.
18: Je l'espère de tout cœur, madame. Tintin m'a souvent parlé de vos tableaux où la grâce des lignes s'allie à la hardiesse des coloris. Il paraît que vos portraits, surtout, sont d'une ressemblance tout à fait étonnante.
15: Nestor, veuillez conduire madame à sa chambre.
16: Bien, monsieur.
8: Très volontiers. Mais avant tout, Irma, où elle est la petite chose pour le capitaine Kodak?
17: Dans le taxi, madame. Je vais le chercher.
8: J'ai pensé, je me suis dit... qu'un vieux loup des mers comme vous devait se sentir bien seul dans sa barquette.
15: C'est très gentil à vous.
8: Mais... Si, si. Alors, j'ai songé à vous offrir...
17: Voici, madame.
8: Ce perroquet des îles qui sera pour vous le plus fidèle des compagnons.
15: Quelle surprise. Quelle charmante surprise. Rien ne pouvait me faire davantage plaisir.
8: J'en étais sûre. Voilà, Irma, mettez-le sur son perchoir, voulez-vous?
17: Bien, madame.
8: Il s'appelle Coco, un nom typiquement italien. Et il est si affectueux. N'est-ce pas que tu l'aimes déjà, ce bon capitaine Masto? Caressez-le, capitaine. N'ayez pas peur. Il ne ferait pas de mal à une mouche.
15: Kelly.
8: C'est merveilleux. Il vous a déjà adopté. Ah! Les animaux ont un instinct qui ne les trompe pas. Ils s'attachent immédiatement à ceux qui les aiment.
15: Ah, vous croyez? Millions de milliards de mille sabords. Mon doigt, espèce de cannibale, bachibouzouk, rabassol.
8: De grâce, capitaine Cossack, pas de gros mots. Ces pauvres choux seraient capables de les répéter. Montrez-moi votre doigt. Ce n'est rien. Un petit bobo de rien du tout. Irma! La trousse de secours, je vous prie.
17: Voici la trousse, madame, et ceci.
8: Ah! C'est vrai, j'oubliais. Mon cher ami Tintin, permettez-moi de vous offrir ces petits présents.
1: L'enregistrement de l'air des bijoux.
8: Et pour consoler le pauvre marin... une jolie petite poupée. Voilà qui est fait.
1: Je vous remercie infiniment, madame. C'est vraiment gentil d'avoir songé à moi.
8: De tout, de tout. J'ai pensé que cela vous rappellerait notre première rencontre en Sildavi. Vous vous souvenez?
1: Comment donc? C'est là, en effet, que je vous ai entendu chanter pour la première fois l'air des bijoux du Faust de Gounod.
8: Ah oui, cet air des bijoux qui... Tiens, mes bijoux!
17: C'est moi qui ai la mallette.
8: Mon Dieu, c'est vrai. Ah, je respire. Bon, Eh bien, mon ami, si vous voulez me montrer ma chambre...
16: Quand madame voudra.
8: Ah, j'oubliais. Je serai probablement relancée jusqu'ici par les journalistes. Alors, puis-je vous demander un grand service? Pas d'interview, pas de reportage, pas de photos, rien. Je suis arrivée chez vous incognito et je désire le rester.
13: Entendu, madame.
3: Au même moment, devant l'entrée du parc de Moulinsart.
19: C'est bon, ils ont déchargé ses bagages. C'est donc ici qu'elle s'installe. Au travail, Gino.
20: Certo.
16: C'est ici, madame.
8: Ravissant! Comme ils ont du charme, ces vieux meubles. Ces lits à baldaquin, de style... C'est de l'Henri XV, n'est-ce pas?
16: Louis XIII, madame.
8: C'est ce que je voulais dire, naturellement.
16: Que madame veuille bien m'excuser, on a sonné.
8: Faites, mon ami.
16: Encore du monde, sapristi. Oh, ça, c'est ce qui s'appelle redresser la situation. Mon Dieu.

0: Je vous installe le téléphone ici, capitaine.
1: Merci, Tintin, vous êtes gentil.
2: Monsieur, il y a là, dehors, toute une caravane de bohémiens. Ils disent que monsieur leur a dit de venir s'installer près du château.
1: C'est exact, Nestor. Voulez-vous les mener jusqu'à la pâture, le long du ruisseau?
2: Mais monsieur, que monsieur me pardonne. Ces bohémiens, c'est tout vaurien, chapardeurs et compagnie. Ces gens-là vont vous causer des tas d'ennuis.
1: Des ennuis. Comme s'il pouvait encore m'arriver des ennuis. Allez, Nestor, occupez-vous d'eux.
2: Mais je... bien, monsieur.
0: Voulez-vous que j'y aille moi-même, capitaine? Le pauvre Nestor a déjà tant de travail dans la maison.
1: Vous avez raison, Tintin. Allez-y.
2: Invité de Romanichel chez soi. C'est de la folie. Je dis que c'est de la folie. À croire que monsieur est tombé sur la tête.
1: Mille sabords, la marche. Il n'y en a donc pas un qui fera attention.
3: Et une heure plus tard...
1: Allô?
4: Allô? Je souhaiterais parler au capitaine Haddock.
1: Oui, c'est moi-même.
4: Ici la gendarmerie. Voilà, capitaine.
5: Mes hommes signalent que les nomades qui campaient à proximité de la grande route ont déménagé.
4: Comment?
5: Il paraît que vous les auriez invités à s'installer chez vous.
1: C'est exact, commandant. Je trouve inadmissible qu'on autorise ces braves gens à camper qu'au milieu d'une montagne d'immondices. Et comme j'ai ici une pâture qui...
6: Allô, j'écoute!
5: Vous écoutez? Mais moi aussi j'écoute. Allô? Enfin, puisque vous m'écoutez, je vous dirais que je comprends votre initiative, capitaine. Elle part certainement d'un bon sentiment, mais quant à moi...
4: Silence!
5: Ben comment silence?
4: Non,
1: ce n'est pas à vous que je parle, c'est à ce perroquet qui... Mais
6: enfin,
1: tu te tais, oui ou non, espèce de...
5: C'est toujours à votre perroquet que vous parlez?
4: Oui.
5: Ah bon? Bon, pour en revenir à ces nomades, vous ferez comme il vous plaira. Moi, je vous aurai mis en garde. Il ne faudra vous en prendre qu'à vous-même s'il vous amène des ennuis.
4: C'est ça. Merci du conseil. Au revoir, commandant.
5: Au revoir.
1: J'ai été mordu par une petite sauvage, puis par un perroquet. Je me suis fait une entorse. La Castafiore est arrivée avec son Irma et son espèce de Beethoven, et on me dit que je vais avoir des ennuis. Des ennuis.

0: C'était Les bijoux de la Castafiore, d'Hergé. 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Adaptation, Catel Guillou. Musique originale, Olivier Davio. Orchestré par Didier Benetti pour l'Orchestre National de France.
1: Avec Claude Mathieu, la diseuse de Bonne Aventure. Thierry Ancis, le capitaine Haddock. Sylvia Berger, la Castafiore. Alain Langlais, Nestor. Denis Podalides, le professeur Tournesol. Alexandre Pavlov, Wagner. Jérôme Pouli, Monsieur Sanzo. Julie Sicard, Irma. Hervé Pierre, le docteur Rotule. Gilles David, Monsieur Boulu. Adeline Dermy, Miarka. Didier Sandre, le narrateur. Nazim Boudjena, Matteo. Noam Morgenstern, Tintin. Gaël Camilindi, Luigi. Et les élèves comédiens des promotions 2016 à 2019. Pauline Chabrol, Aude Rouanet et Olivier Lugo. Avec Marina Kapp dans le rôle de Milou.
0: Bruitage, Sophie Bissens. Conseillère littéraire, Emmanuelle Chevrière. Prise de son, montage et mixage, Bruno Mourlan et Émilie Couette. Prise de son musicale, montage et mixage, Jean-Louis Deloncle, Mathieu Leroux et Alice Legros. Assistante à la réalisation, Manon Dubus. Réalisation, Benjamin Habitant.
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3: Et coucou les petites curieuses et les petits curieux, bougez pas, elle est sur votre épaule.
4: Bonjour, je m'appelle Lilinet, j'ai 6 ans et demi et je voudrais savoir si c'est vrai que les points noirs sur les coccinelles, ça veut dire leur âge.
3: Et merci pour cette question bien mimi, une légende qui traverse les générations d'enfants, le nombre de points qui correspondraient à l'âge des coccinelles. François Lasserre, vous qui avez créé l'Office pour les insectes et leur environnement, vous les connaissez par cœur les insectes, alors c'est vrai ou pas?
5: Alors moi j'adorerais parce que ce serait hyper pratique, envoyer une coccinelle à 2 points, hop, elle a 2 ans, et envoyer une coccinelle à 24 points, hop, elle a 24 ans. Ah, 24 ans, ça commence à faire beaucoup. Oui, il y a presque 100 espèces de coccinelles qui vivent en France et il y a toutes sortes de quantités de points en fonction des espèces. Mais non, ça n'indique pas leur âge. Aucune coccinelle ne vit 24 ans. C'est le record du nombre de points pour une espèce de coccinelle. D'ailleurs, on l'appelle coccinelle à 24 points. Il y en a même une dite à 22 points que l'on connaît plus ou moins, c'est la petite jaune. Est-ce que ça vous parle? Il y a une petite coccinelle jaune, on l'appelle la coccinelle à 22 points, mais elles ne vivent pas 22 ans. Elles vivent environ une année à peu près.
3: Toutes les coccinelles?
5: Oui, à peu près une année. Mais il y a un truc que j'ai tout de suite appris quand j'ai ouvert un livre sur les insectes, c'est que quand les insectes ont des ailes, ça veut dire qu'ils sont adultes. Et quand on est adulte chez un insecte, on ne change plus. Donc si on est rose, on sera toute sa vie rose. Si on a des rayures, on aura toute sa vie des rayures. Si on a 2 points, on aura toute sa vie 2 points. Et vous le savez, quand les coccinelles soulèvent leurs petits étuis devant, il y a des ailes qui se déplient, elles volent.
3: Ouais.
5: Et donc, un insecte qui vole, c'est un insecte adulte, il sera comme ça toute sa vie. C'est d'ailleurs pour ça qu'une toute petite mouche, c'est pas un bébé mouche, puisque si vous la voyez voler, c'est que c'est un adulte d'une petite espèce de mouche.
3: C'est une petite mouche, quoi.
5: C'est une petite mouche. Les larves d'insectes, les enfants d'insectes, eux n'ont pas d'ailes. C'est eux qui grandissent et ils n'ont pas d'ailes, comme les bébés de coccinelles. Donc un bébé de coccinelle, quand il sort de l'œuf, il ressemble à une espèce de petite chenille noire qui va grandir petit à petit. Donc il y a la coccinelle à 2 points, la coccinelle à 7 points, qui est assez connue. Les coccinelles arlequins qui ont toutes sortes de points. Donc c'est pas forcément toujours le même nombre de points au sein d'une espèce.
3: Mais qu'est-ce qui détermine le nombre de points, François Lasserre, sur les coccinelles?
5: Alors c'est la particularité de chaque espèce. C'est comme le nombre de rayures sur un zèbre. C'est comme le nombre de points sur un hibou, de taches, l'évolution a fait qu'ils sont arrivés comme ça, et puis ça fonctionne, le fait d'avoir 2 points, ça lui permet de vivre, d'être repéré entre mâles et femelles, d'effrayer les prédateurs, etc. C'est arrivé au cours de l'évolution, sans intention.
3: Bon, donc les enfants, désolé, mais c'est pas la réponse. Vous pouvez quand même toujours le croire, mais voilà. C'est pas la vérité.
5: Moins d'un an, en tout.
3: Ah, la courte vie des coccinelles, qui portent vraiment bonheur d'ailleurs, tiens ou pas? Ça, c'est une autre question.
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2: L'histoire se passe en Égypte, il y a environ 100 ans. Bien sûr, tu n'étais pas né, ni même tes parents, ni même tes grands-parents d'ailleurs. Mais sans doute, peut-être, tes arrière-grands-parents. Nous sommes le 4 novembre 1922. L'aube se lève dans la mythique Vallée des Rois. La Vallée des Rois, c'est une région très sèche qui longe le Nil tout au sud de l'Égypte, près de la très ancienne cité de Thèbes. En novembre, normalement en Europe on se gèle. Sauf que là, c'est l'Égypte et il fait super chaud. Imagine un ciel bleu éclatant, éblouissant même. Et dessous, un long couloir rocheux, entouré de hautes falaises. La pierre est jaune le matin, blanche à midi, et rose au coucher du soleil. Et lorsque le vent se lève, il fait tournoyer le sable dans l'immense désert. C'est un lieu extraordinaire, la Vallée des Rois. C'est ici, il y a plus de 3000 ans, que furent ensevelis les plus grands souverains d'Égypte, les fameux pharaons. Oh, il est 5 heures du matin, bien sûr. Howard Carter, grand archéologue et exceptionnel égyptologue anglais, se lève.
3: Ouh, j'ai vraiment très bien dormi.
2: Il s'installe pour prendre son thé. Le thé est un peu trop chaud et beaucoup trop sucré, mais Carter ne le remarque pas. Son esprit est ailleurs. Cela fait 5 ans qu'il est là, dans le sable et la poussière, sous le soleil brûlant. 5 ans qu'il fouille partout comme un dingue, persuadé que la Vallée des Rois abrite de très grands secrets et peut-être même d'inestimables trésors. Heureusement pour lui, Carter n'est pas seul. Depuis plusieurs années, il est aidé et soutenu par Lord Carnarvon, un autre gentleman anglais qui aime le thé comme lui et qui partage sa passion dévorante pour l'Égypte et ses merveilles. Les deux hommes se serrent les coudes. Chercher, ce n'est pas facile tous les jours.

0: Bon, pour te dire la vérité, à ce moment précis, Carnavon n'est pas avec Carter. Il a dû rentrer en Angleterre, où des affaires pressantes l'appelaient. Mais cela ne fait rien. Il est de tout cœur avec son ami archéologue. C'est même lui qui finance les fouilles. Les deux hommes sont animés par la même conviction. La tombe d'un légendaire jeune pharaon se cache là, quelque part, ensevelie sous le sable. Son nom, Toutankhamon. Juste un truc, Toutankhamon, dis-moi, ça te dit quelque chose ? Toutankhamon est un pharaon qui vécut il y a plus de 3000 ans. Fils d'Akhenaton, il est monté sur le trône à l'âge de 9 ans, ce qui est plutôt jeune, tu en conviendras. De sa vie, à vrai dire, on ne sait pas grand-chose. Si ce n'est qu'il a épousé sa demi-sœur, oui je sais, c'est bizarre, mais ça se faisait à l'époque, et qu'il aimait chasser dans la vallée des gazelles. Quand il est mort, personne ne s'y attendait, il avait à peine 19 ans. Mais revenons plutôt à nos moutons. Non, pas ceux-là de moutons, mais peu importe. Tandis que Carter termine son petit déjeuner, quelques tartines, un mini pain au choco, Hussein Abou Del Rassoul, le petit porteur d'eau, est déjà sur le site des fouilles. Comme tous les matins, il passe un petit coup de balai lorsque tout d'un coup, il sent qu'il heurte quelque chose. Mais qu'est-ce que c'est ? Hussein vient de découvrir une marche. Le lendemain, à la tombée de la nuit, ces 12 autres marches qu'on dégage sous le sable. Très prudemment, pour ne pas déraper car les marches sont anciennes et donc glissantes, Carter descend l'escalier. Il arrive devant une porte. Elle est scellée. C'est donc sûrement un tombeau. Mais à qui appartient-il ? Pour l'instant, impossible à dire. Immédiatement, Carter envoie un télégramme à son ami Lord Carnarvon en Angleterre.
1: Merveilleuse découverte dans la vallée. Tombe superbe avec sceau intact. Attends votre arrivée pour ouvrir. Venez vite.
0: À cette époque, aller de l'Angleterre à l'Égypte, ça prend du temps. Carter attend 3 semaines. C'est long. Enfin, Lord Carnarvon arrive. Excité comme une puce, Carter conduit son ami devant la fameuse porte. Il l'ouvre. Derrière, il découvre un long couloir qui les conduit jusqu'à un mur. Dessus, inscrit en hiéroglyphe, Carter déchiffre un nom. Toutankhamon. Les deux hommes savent qu'ils ne se trouvent pas devant n'importe quel mur, mais devant une porte. L'entrée de la tombe de Toutankhamon. Délicatement, malgré ses mains tremblantes, Carter perce une petite ouverture. Il jette un œil. Lorsque Lord Carnarvon lui demande
2: « Oh, vous voyez quelque chose ?»
0: Carter répond
1: « Oui, des merveilles !»
0: Où qu'il dirige sa torche, ses yeux sont éblouis par des éclats d'or. Tout doucement, on ouvre la porte. Il fait tellement sombre qu'on voit à peine le bout de ses chaussures.
1: Oh, attention, c'est mon pied.
2: Oh, pardon.
1: C'est rien, pas de problème.
0: Dans le silence, centimètre par centimètre, l'équipe avance. Dans l'après-midi, à 10 mètres de l'entrée, on découvre une deuxième porte. Il faut des semaines à l'équipe d'Howard Carter pour déblayer la première pièce. Des paniers entiers, remplis de pierres et d'objets précieux, remontent à la surface. Carter est patient.
1: Comme vous le dites si bien, vous, les Français, tout vient à point à qui c'est attendre.
0: Enfin, le 17 février 1923, on est en mesure d'ouvrir la deuxième salle. C'est la chambre funéraire. Ici repose le corps de Toutankhamon. L'émotion est à son comble. Imagine un peu, personne n'a pénétré ce lieu depuis 3245 ans. Sur les murs, Carter découvre des fresques qui représentent la cérémonie d'enterrement du pharaon. Au milieu de la pièce, un énorme coffre précieux occupe pratiquement tout l'espace. La momie est à l'intérieur. Il faudra des mois pour la sortir. Le sarcophage de Toutankhamon est renversant de beauté. Il contient 3 cercueils, emboîtés les uns dans les autres. Le dernier, en or massif, pèse dans les 110 kilos. Pour protéger le visage du pharaon, on a déposé un masque en or, incrusté d'étincelantes pierres bleues, rares et précieuses, des lapis-lazuli. Et ce n'est pas tout. Le tombeau abrite une dernière salle que Carter appellera la salle au trésor. À l'intérieur, on découvre plus de 5000 objets d'art, plus fabuleux les uns que les autres. Le tombeau de Toutankhamon contenait, entre autres, 6 chars, 6 chaises, 35 maquettes de bateaux, 14 palettes de scribes, plus de 30 jarres de vin, 2 trompettes, 2 jarres de miel, des armes pour la chasse, des armes pour la guerre, des pains, des gâteaux, 6 lits et... va savoir pourquoi, 130 cannes. En fait, tout ce dont le pharaon avait besoin pour effectuer son dernier voyage dans l'au-delà, c'est-à-dire après la mort. Aujourd'hui, la momie de Toutankhamon est retournée dans son tombeau et ses trésors, lorsqu'ils ne reposent pas au musée du Caire, sont exposés à travers le monde. Toutankhamon n'était pas un grand pharaon. En plus, comme sa mort a surpris tout le monde, son tombeau n'avait même pas encore été préparé. Pourtant, on y a retrouvé ce fantastique trésor. Imagine alors ce que devaient contenir les tombeaux de plus grands pharaons comme Ramsès II, Akhenaton ou Amenhotep III s'ils n'avaient pas été pillés par des voleurs. La Vallée des Rois, si tu veux mon avis, n'a pas fini de révéler tous ses secrets. D'ailleurs, les fouilles continuent. Dans les prochaines semaines, si tu te promènes sur la plage, ouvre l'œil et le bon. On ne sait jamais. Qui sait les trésors que tu pourrais découvrir enfouis sous le sable chaud?

Mais pourquoi y avait-il des cannes dans le tombeau de Toutankhamon? Toutankhamon avait une santé fragile et il avait des problèmes dans les os du pied. Du coup, il éprouvait parfois des difficultés à se déplacer. C'est pourquoi il y avait toutes ces cannes.

nous étions formidables. Oh bébé, oups mademoiselle, je vais pas vous draguer. Promis juré, je suis célibataire depuis hier, putain. Je peux pas faire d'enfant et bon, c'est pas, hé, reviens, 5 minutes quoi. Je t'ai pas insulté, je suis poli, courtois et un peu fort bourré. Mais pour les mecs comme moi, vous avez autre chose à faire, hein. M'auriez vu.

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Tu sais, dans la vie, y'a ni méchant ni gentil. Si maman est chiante, c'est qu'elle a peur d'être mamie. Si papa trompe maman, c'est parce que maman vieillit. Tiens, pourquoi t'es tout rouge? Bah reviens, gamin. Et qu'est-ce que vous avez tous à me regarder comme un singe, vous? Ah oui, vous êtes...

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1: Laissez votre message après le...
2: Hé, hey, t'as pas des blagues à nous raconter?
3: Un max, tends bien l'oreille.
4: Bonjour, je m'appelle Marius, j'ai 9 ans et demi, j'habite à Amiens et je voulais vous raconter une blague que j'ai inventée. C'est un monstre qui attaque un éléphant et l'éléphant répond « Oh non, s'il vous plaît, je ne suis qu'un pauvre éléphant sans défense !»
2: Trop bien cette blague.
5: Bonjour, je m'appelle Hélène, j'ai 8 ans, j'habite à Marseille et voici ma blague. Que font Mario et Mickey dans un bain?
3: Mario et Mickey dans un bain... Bah, ils bullent.
5: Mario brosse et Mickey mousse.
2: Je vais la raconter à mes parents.
6: Je m'appelle Annie, j'ai 7 ans et j'habite à Issy-les-Moulineaux. Et ma blague pour aujourd'hui, c'est quelle est la différence entre le soleil et mes devoirs de maths?
3: Ils ne sont pas aussi brillants?
6: Le soleil est un astre et mes devoirs de maths est un désastre.
3: Ah, j'étais pas loin.
2: Trop bien cette blague.
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1: Les contes de la Maison Ronde. Paquito et la Lune. Chapitre 4. Les voyages, c'est bête à dire, mais ça fait grandir le cœur, si vous me pardonnez l'expression. Ouais, on peut le dire comme ça. Et la famille Ozo a encore fait le plein de souvenirs et de sensations fortes. Ils sont montés à bord d'une Cadillac le soir d'Halloween. Ils ont dansé à Nashville, Tennessee, la ville du rock'n'roll, avec une citrouille sur la tête. Paquito s'est encore fait un nouvel ami, un écureuil très sympa, qui lui a montré qu'avec tout ce que les humains gaspillent, on peut trouver tout ce qu'il faut pour se nourrir dans les poubelles. Le monde est beau et parfois, oui, bizarre. De quoi donner le tournis. Et Pépé, le vieux papillon, est maintenant trop âgé pour poursuivre le voyage par les airs. Alors il accompagnera ses amis ours sur le plancher des vaches.
2: Le voyage continue ainsi, à travers les grandes plaines des États-Unis, jusqu'à une immense chute d'eau

0: qu'on entend à des kilomètres. « Ce sont les chutes du Niagara !» dit Pépé.
1: « Waouh ! C'est trop beau ! C'est magnifique !»
0: font Paquito, Hector et Sophia. « Et savez-vous ce qu'il y a de l'autre côté ?» Maman ours et papa ours sourient.
2: « D'autres chutes ?» demande Paquito.
0: « Non, Paquito. De l'autre côté, c'est le Canada. » Paquito attrape alors Pépé dans le creux de ses mains et danse avec lui. Il est si heureux. Ses parents et ses frères et sœurs l'imitent, et la famille tout entière célèbre joyeusement ce jour tant attendu.
3: « Oh, tu avais raison !» glisse Papa Ours à Paquito.
0: « Oui, et c'est grâce à Pépé que nous y sommes parvenus !» Et alors qu'il prononce ces mots, le nuage de papillons apparaît à nouveau dans le ciel. «
1: Continuons, jusqu'à la neige et aux baleines !»
0: crie l'un des jeunes papillons.

Tout le monde a hâte de reprendre la route. Même Sophia, qui depuis le début de l'aventure, ne cessait de dire « C'est quand qu'on arrive ?» Le convoi repart donc. Mais Pépé, le vieux papillon, manque à l'appel. « Pépé ! Pépé !» crie Paquito. Papa ours lui vient en aide. « Pépé ! Pépé !» Soudain, un jeune papillon apparaît et les interrompt. Pépé s'en est allé. « Il est allé où ?» demande Paquito. Maman ours s'approche de son enfant et le prend dans ses bras. Tendrement, elle lui dit « Paquito, Pépé est parti. Il est parti au royaume des étoiles, discrètement, pour que nous ne soyons pas trop tristes. Désormais, il est là où sont déjà des millions de papillons qui nous regardent et qui nous guident. Là-haut, quelque part dans le ciel. » Paquito fond en larmes. Pour la première fois, il est malheureux. Son arête de poisson qui lui portait bonheur lui manque. Alors il pense au petit garçon à la casquette bleue. Puis il pense au camion de mangue avec lequel il quittait leur village. Il pense aussi au train fumant et noir. Il pense aux bandits auxquels ils ont échappé. Il pense au fleuve qu'ils ont franchi tous ensemble. Il pense à Melvis, le chanteur. Il pense à l'écureuil et aux nuages de papillons qui volent au-dessus d'eux. Et peu à peu, il retrouve le sourire. « C'est bien !» lui dit Papa Ours. « Tu es triste, mais tu peux aussi être heureux, car regarde !» Grâce à toi, nous sommes en train d'accomplir un merveilleux voyage. Au bout de quelques jours, alors qu'il fait de plus en plus froid, un papillon vient chuchoter à l'oreille de Maman Ours. « Qu'est-ce qui se passe, Maman ?» demande Paquito. Maman Ours sourit et demande à son fils de fermer les yeux. « Tu vas voir, » lui dit-elle. La famille emprunte alors un chemin caillouteux qui grimpe sur une colline. Paquito rit, il avance à tâtons sans trop savoir où il met les pieds. Il entr'ouvre même les yeux de temps en temps pour ne pas tomber. Juste avant qu'il n'arrive au sommet de la colline, Papa Ours vient placer ses grosses pattes devant les yeux de Paquito, puis tout d'un coup, il les enlève. Et soudain, pour la première fois de sa vie, Paquito voit la neige. Elle est là, face à lui, et s'étend à l'infini, comme un immense manteau blanc. « La nieve ! La nieve !» crie Paquito, en essayant de l'attraper avec ses mains. Plus loin sur le chemin, la petite famille aperçoit la mer. Puis c'est au tour des baleines d'apparaître. Elle jaillit, sort de l'eau, et retombe en créant

0: d'énormes vagues avec leur queue. Toute la famille se retrouve maintenant au bord de l'océan. Le spectacle est splendide. Jamais ils n'avaient vu si bel animal. Le vent glacial cingle leur visage, mais ils restent immobiles, fascinés par tant de beauté. Seuls les papillons ne sont plus là. Ils ont disparu quelque part, dans un endroit secret où ils se reposent, en attendant le prochain départ vers le Michoacán. Alors que des cris de mouettes accompagnent le chant des baleines, Papa Ours se penche vers son fils et l'embrasse. « Dis, papa, tu le savais depuis le début, toi, que le Canada est plus proche que la Lune ?» lui demande Paquito. « Oui, mon chéri, je le savais. Mais j'ai accepté de faire ce grand voyage en famille, car je savais aussi qu'il allait nous offrir des souvenirs inoubliables. » Paquito saisit alors le bras de son papa et se frotte tendrement sur celui-ci. Hector et Sophie à limite. Puis Maman Ours se joint à eux pour un gros câlin familial.
1: Et si nous restions un peu ? Propose Papa Ours.
2: Oh oui !
0: Répond en chœur toute la famille. Et c'est ainsi qu'une famille d'ours mexicaines vécut plusieurs mois au Canada. Avant de suivre à nouveau les papillons pour retrouver les terres du Michoacán, là où les poissons tracent de jolis sillons à la surface

Et pour rentrer chez eux, retrouver les carpes et les silures à moustaches qui font des ronds dans l'eau, nos amis ours devront à nouveau parcourir environ 3414 km 42. Oui, pour ne pas vous dire de bêtises, je suis allée vérifier entre le deuxième et le troisième épisode et c'est la distance qui sépare Michoacán du Canada. À vol d'oiseau. Enfin, je voulais dire à vol de papillon. C'est 100 fois moins que la distance Terre-Lune. Mais ça permet déjà de découvrir pas mal de paysages, de rencontrer plein de gens différents. Et le prochain papillon qui part pour la Lune, je vous propose que nous le suivions ensemble. 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
3: Oh, des cafards.
4: Bonjour, je m'appelle Basile, j'ai 8 ans et je voudrais savoir quel est l'insecte le plus petit et le plus grand. Merci de me répondre, au revoir.
3: Et c'est un spécialiste des insectes, ça s'appelle un entomologiste, mon cher Basile. Vincent Alboui qui va te donner la réponse. Alors, l'insecte le plus petit et l'insecte le plus grand.
5: Alors donc, Basile, c'est assez facile de répondre, parce que, enfin, c'est facile. Disons, pour les insectes qu'on connaît, parce qu'il y a plein d'insectes qu'on ne connaît pas bien, c'est-à-dire on a quelques exemplaires en collection et on n'a pas vraiment étudié, mais en tout cas pour ceux qu'on connaît, qu'on a pu mesurer, etc. Le plus petit, c'est une guêpe, et une guêpe mâle. La femelle est plus grosse. Dicopomorpha eschmepterygis. Voilà, c'est imprononçable. 0,14 mm, c'est-à-dire... On prend 1 mm, on le divise en 10, ça fait 0,10 mm, et puis on rajoute 0,04, ça fait 0,14 mm. Donc c'est presque rien, c'est pas visible à l'œil nu. Donc, le plus petit insecte, 0,14 mm. Le plus gros. Alors, le plus gros, on a deux manières de voir la chose. Soit on va prendre le plus lourd, soit on va prendre le plus long. Alors, le plus lourd, c'est un coléoptère, une cétoine africaine, qui s'appelle le Goliath, et dont certains individus peuvent peser 100 grammes ou voire un peu plus. Donc, voilà, 100 grammes par rapport à un homme, 70 kilos, hein, c'est pas grand-chose, mais c'est le plus lourd, et de loin. Par contre, il arrive quand même à voler. Les Goliaths volent, ce qui est une performance exceptionnelle pour leur poids. Après, si on prend le plus long, la longueur du corps, alors là, ce sont des phasmes. Les phasmes, c'est des insectes qui copient les brindilles. Donc, ils ont un corps très long pour copier une brindille. Alors, il y a un phasme de Bornéo qui s'appelle Phobaeticus chani, qui mesure 36 cm, son corps. Mais comme il se tient immobile avec les pattes avant étendues pour agrandir encore son corps, pour se transformer encore plus en brindille, quand il se tient comme ça avec les pattes avant, il mesure 56 cm. Ça, c'est le record. Maintenant, le record absolu chez les insectes, en longueur, c'est une libellule, mais elle est fossile, elle a disparu il y a plus de 300 millions d'années. Elle vivait en France, dans l'Allier, à Commentry dans l'Allier. On a trouvé ses fossiles dans le charbon qui était exploité au 19e siècle. Elle s'appelle Meganeura monini. Et son corps mesurait 45 cm de longueur et l'envergure 70 cm. L'envergure, c'est d'un bout à l'autre des deux ailes. C'est-à-dire, c'est un gros oiseau. Hein. Il n'y a pas beaucoup d'oiseaux qui vivent chez nous qui atteignent 70 cm d'envergure.
3: Waouh, une libellule géante disparue, plus un Goliath poids lourd. Et donc, la toute mini guêpe mâle, Dicopomorpha eschmepterygis. Le royaume des insectes nous a gâtés. Salut les matelots.
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1: Quelle bestiole as-tu choisi ? Ah, j'entends un grognement. Ça, c'est un ornithorynque. Pour le voir, direction l'est de l'Australie. C'est là qu'il vit, le plus souvent dans l'eau.

0: Si on remonte le cours de la rivière, on va certainement tomber sur lui, car l'ornithorynque fait ses terriers au bord de l'eau, là où la terre est meuble.
1: Bouge-toi de là, toi. Fais ta boire.
0: Ah, le voilà. L'ornithorynque a l'air d'être constitué de plusieurs animaux. Il ressemble à une espèce de castor, mais qui aurait un gros bec de canard et des pattes palmées. D'ailleurs, ornithorynque signifie museau d'oiseau. En grec, ornithos, c'est l'oiseau, et rhynchos, le bec. Ce qui est un peu paradoxal, car non seulement il ne vole pas, mais en plus, c'est un mammifère semi-aquatique. Qu'est-ce que tu fais, ornithorynque? Pourquoi tu flottes sans bouger? Oh, pardon. Tu te caches des prédateurs? Un radeau australien? Un varan? Un serpent? Un renard? Un chat?
1: Tais-toi, l'humain. Je chasse. Je suis à l'affût. Il y a plein de petits poissons juste en dessous de moi dans la vase. Il y a même des crevettes. Mais je dois faire vite, je ne peux pas laisser mes petits seuls trop longtemps. Il y en a rose autour des terriers en ce moment. Et ils ne sont jamais contre un bébé ornithorynque au dîner.
0: Mais, et le papa, il ne les garde pas pendant que vous chassez?
1: Non, il est dans son propre terrier, tu penses bien. C'est un mâle, à l'ancienne. Nous, les femelles ornithorynques, on élève nos petits toutes seules.
0: Mais comment tu fais pour chasser la nuit? On n'y voit pas grand-chose.
1: Grâce à mes électro-récepteurs, voyons.
0: L'ornithorynque chasse la nuit et toujours sous l'eau. Comme il n'y voit rien pour s'orienter, il utilise des électro-récepteurs qui sont placés dans la peau de son bec, comme des petits radars. Quand il part chasser, il ferme bien hermétiquement les yeux et les oreilles et se met à l'écoute de ce qui l'entoure. Il repère ses proies grâce à leur champ électrique et perçoit les vibrations provoquées par leurs mouvements. Puis quand il les attrape, il les séquestre dans ses bajoues, remonte à la surface, fait la planche sur le dos et mange son repas directement sur l'eau. C'est bon, tu l'as eu?
1: Ben oui, tu me prends pour qui? Je replonge une dernière fois et je rentre au terrier.
0: Le terrain de chasse de l'ornithorynque s'étend sur 7 km. Cette activité lui prend 12 heures par jour. Il faut au moins ça pour faire des réserves de graisse qu'il stocke dans sa queue plate. Mais lorsque c'est une femelle qui a eu des petits, pendant les 5 semaines après leur naissance, elle se doit de rester près d'eux pour les allaiter. Donc, elle ne peut pas traîner pour chasser trop longtemps. Oh, il y a des écrevisses juste là.
1: Yes! Merci, l'humain. Où es-tu, petite écrevisse? Ne me fais pas perdre mon temps. Je sens des mouvements. Oui, ça bouge près de moi. Je m'étouffais.
0: Oh, c'est un sac en plastique. Dégage-toi de là, Orny.
1: Je dois sortir ma tête.
0: Vite, remonte à la surface. Tu ne peux rester que 5 minutes sans respirer.
1: Il y a de plus en plus de sacs en plastique dans nos rivières. C'est super dangereux.
0: Dans sa bataille avec le sac en plastique, l'ornithorynque a dérivé vers l'autre rive. Elle s'est éloignée de moi, de son terrier, mais surtout de ses enfants. Hé, hey, l'orny, reviens par ici.
1: J'arrive. Je traverse. Oh zut, le grand mandarin a calé. Je ne dois plus faire de bruit.
0: Le racali, ou rat d'eau australien, est l'autre mammifère amphibie vivant sur le bord des rivières. C'est un des prédateurs de l'ornithorynque.
1: Je suis repéré. Je dois fuir. Oh zut, je suis trop fatiguée pour me battre. Je reviens vers toi, l'humain.
2: Attention, derrière toi! Utilise tes éperons empoisonnés!
1: Mes éperons empoisonnés? Mais je suis une femelle, j'en ai pas!
0: L'ornithorynque mâle est l'un des rares mammifères venimeux. Il a des éperons aux pattes arrière pouvant inoculer du venin. Malheureusement, pas la femelle.
2: Oh non! Le racali prend le dessus!
1: Aïe! Aïe!
2: Zut! Le racali a mordu l'ornithorynque!
1: Aide-moi, humain! Je ne vais pas m'en sortir! Je suis trop fatiguée!
2: Mais qu'est-ce que je peux faire?
1: Balance-lui une pierre pour l'assommer! Merci, humain!
0: Quand on n'a pas de venin, on a des outils.
1: Eh ben, c'était un bon outil. Encore merci. Je l'ai échappé, belle.
0: C'est la moindre des choses. Vous, les ornithorynques, vous êtes parmi les derniers représentants d'animaux d'une époque tellement lointaine. 180 millions d'années. Une vraie relique de la biodiversité. Il faut aider à te protéger. En 1798, quand les zoologistes anglais ont croisé un ornithorynque, ils ont cru qu'il s'agissait d'une chimère. Ils ont même imaginé que des petits plaisantins avaient cousu un bec de canard sur un castor pour taquiner les scientifiques. Mais non, c'était bien une vraie bestiole.
2: Hé, hey, tu as entendu?
1: Les renards, ils cherchent nos terriers. Vite, courons! Plus vite! Plus vite!
2: J'arrive, je te suis!
1: Emprunte-moi.
0: L'ornithorynque n'est pas le roi de la course. Il se déplace en dandinant son corps qui est plus fait pour nager que pour se déplacer sur la terre. On dirait qu'il fait de la marche nordique, mais avec des palmes.
1: On est presque arrivé. Oh, ça y est. Ouf, ils ne sont pas entrés.
0: Ben, je ne vois pas ta tanière.
1: C'est normal. Pour protéger mes petits, lorsque je vais chasser, je rebouche une partie du tunnel.
2: Hé, hey, tu me mets de l'eau partout! Attention quand tu te secoues!
1: Désolée, mais je dois être sèche avant d'entrer dans mon terrier. Sinon, je ne vais pas pouvoir nourrir mes petits. Je suis une des seules bestioles au monde à ne pas avoir de mamelles. Donc, impossible de téter. Le lait suinte sur mon pelage. Les petits le lèchent pour se nourrir.
0: Tu es vraiment un animal extraordinaire.
1: Extraordinaire, ça me va. C'est mieux que bizarre autant qu'étrange. Allez, j'y vais. Je dois m'occuper de mes petits. Merci de m'avoir aidé, l'humain.
0: Au revoir, ornithorynque. L'animal ornithorynque est un animal incroyable. Que signifie son nom ornithorynque? Museau d'oiseau? Castor poisson? Canard artichaut? Bravo, c'est bien ça. L'ornithorynque signifie museau d'oiseau. Cet orni est vraiment zarbi, mais c'était bestiolement génial.
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1: Bonjour, vous êtes sur la boîte à blagues. Laissez votre message après le...
2: Bonjour, je m'appelle Clara, j'ai 6 ans, j'habite à Lyon. Que fait un glaçon quand il sort du frigo?
3: Il a un coup de chaud.
2: Un siphon, fon, fon, les petites marionnettes. Au revoir.
3: C'est un jeu de mots avec le verbe fondre.
4: Un siphon, fon, fon, les petites marionnettes. Un siphon, fon, fon, trois petits tours et puis s'en vont.
1: Elle est trop bien cette blague, je vais la raconter à mes potes.
5: Bonjour, salut l'info. Je m'appelle Philémon, j'habite à Toulouse et j'ai 11 ans. J'ai une blague pour vous. Pourquoi ne faut-il pas manger de poisson si?
3: Je ne sais pas.
5: Parce que ça coupe l'appétit. Au revoir, salut l'info.
3: Trop bien cette blague.
6: Bonjour, je m'appelle Stella, j'ai 6 ans et demi, je viens de Grenoble et j'aimerais vous raconter une blague. Quel est le fruit que détestent les poissons?
3: Aucune idée, moi je donne ma langue au poisson-chat.
6: La pêche. Merci, j'adore vos podcasts. Au revoir.

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0: Bonjour petits et grands scientifiques de France Musique. Dans ce nouvel épisode du Labo, nous nous intéressons à l'intelligence artificielle et à la musique. Les logiciels, les applications et les robots peuvent-ils ou pourront-ils bientôt remplacer musiciennes et musiciens, compositrices et compositeurs? C'est le nouveau thème du Labo. C'est parti SOSO!
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0: Merci SOSO. Et pour commencer sur la planète musique et technique, savez-vous ce qu'est l'intelligence artificielle? Nous entendons presque chaque jour cette expression, mais que signifie-t-elle vraiment? Et si je demandais justement à une intelligence artificielle de nous répondre? Cher IA, peux-tu expliquer à un enfant, en une phrase, qu'est-ce que l'intelligence artificielle?
3: L'intelligence artificielle, c'est comme un cerveau d'ordinateur qui apprend à faire des choses intelligentes. Un peu comme un robot qui apprend à réfléchir.
0: Ok, merci. Donc en somme, l'intelligence artificielle, c'est la capacité d'une machine, ou d'un ordinateur pour faire simple, à reproduire nos comportements à nous humains, et particulièrement notre manière de penser, de raisonner et de créer. Pourquoi ? Pour nous aider dans nos différentes tâches quotidiennes. On retrouve l'intelligence artificielle partout. Par exemple, elle se sert d'algorithmes sur les réseaux sociaux ou sur les plateformes de streaming sur lesquelles on regarde des films ou des dessins animés. Vous l'avez peut-être déjà remarqué, en fonction de nos goûts et de nos habitudes, les plateformes nous proposent des vidéos et des contenus qui pourraient nous plaire. Mais ces derniers temps, l'IA est entrée encore un peu plus dans nos vies, avec des programmes capables de répondre à nos questions, des questions très pointues, qu'elles soient personnelles ou professionnelles. Elle sait rédiger des lettres, des analyses, des dissertations. Et bien entendu, elle permet de composer de la musique plus facilement. Faisons une petite expérience ensemble. Je suis face à mon ordinateur, sur une application de musique basée sur l'intelligence artificielle. Je vais lui demander de créer une chanson, là rien que pour nous et cet épisode du Labo. Alors on y va. Compose un refrain pour enfants dans le style pop français électro pour les paroles, idées de l'exploration, de la science et de la musique. C'est parti, je valide. Et le tour est joué. J'ai une proposition. On l'écoute ensemble ?

incroyable. En quelques secondes, l'intelligence artificielle a composé ce refrain rien que pour nous. Est-ce parfait? Pour certaines oreilles, peut-être. En tout cas, on sent que l'IA, l'intelligence artificielle, a voulu créer une mélodie originale et entêtante. Mais entre nous, ce n'est pas tout à fait ce que j'aurais aimé composer si j'avais ce talent. Mais c'est vrai, en quelques secondes, nous avons tout de même une chanson. Alors, comment l'intelligence artificielle fait-elle pour composer et en si peu de temps? Pour fonctionner, l'IA a besoin de se nourrir. De se nourrir de tout ce que nous avons produit, nous humains, en musique. En un temps record, avec les mots-clés que je lui ai donnés, elle balaie et ingurgite un maximum d'informations qu'elle trouve en ligne, sur Internet et dans ses mémoires pour créer une chanson originale. À la base donc, l'intelligence artificielle a besoin des humains et de ce qu'ils ont déjà créé et inventé pour s'en inspirer et composer à son tour. Finalement, elle ne génère jamais une musique complètement originale. Elle pioche en quelque sorte dans l'existant et en fait son propre mix. Ces dernières années, chercheurs, chercheuses et artistes se sont penchés sur les œuvres inachevées de plusieurs grands compositeurs de l'histoire, comme Franz Schubert ou Ludwig von Beethoven. Il y a presque 200 ans, tous deux ont laissé des symphonies inachevées, des morceaux qui n'étaient pas terminés au moment de leur mort. Cela a donné l'idée à quelques passionnés de demander à l'intelligence artificielle d'achever les partitions. Pour cela, l'intelligence artificielle a balayé les précédentes compositions de Beethoven et de Schubert, afin d'analyser le style, la structure de leurs morceaux, les mélodies, les rythmes, l'harmonie. À partir de ces données, et avec les fragments d'œuvres déjà existants, l'IA a pu compléter les œuvres inachevées. Mais pour que le résultat soit convaincant, il a tout de même fallu que des compositrices et des compositeurs retravaillent avec la machine, afin d'affiner au maximum la proposition. Cet exemple des symphonies achevées par l'intelligence artificielle nous montre que l'intervention humaine est indispensable pour recadrer la machine, l'amener sur le bon chemin et affiner. Car l'un des principaux défauts de l'intelligence artificielle en musique, c'est que les compositions manquent de profondeur, de sentiments, d'émotions. Aujourd'hui, humains et IA doivent travailler ensemble pour obtenir un bon résultat. En France, avec leur projet Ex Machina, l'Orchestre National de Jazz et l'IRCAM, l'Institut de Recherche et de Coordination Acoustique Musique, ont cherché à faire dialoguer les improvisations des membres de l'orchestre avec un ordinateur grâce à l'intelligence artificielle, tout en lui demandant de créer des sons originaux. Finalement, c'est un peu comme s'ils utilisaient un tout nouvel instrument de musique pour aller encore plus loin dans leur création. Aujourd'hui, on crée pour l'IA des réseaux neuronaux. Exactement comme ceux que l'on a dans la tête, ceux qui nous permettent de classifier, communiquer les informations dans les différentes aires de notre cerveau et d'éprouver des émotions. Et tout ça, évidemment, en un temps record. Une rapidité qui séduit l'industrie de la musique. Plus c'est rapide et simple, moins cela coûte cher à produire. Et plus l'IA apprend, plus les producteurs musicaux ont de chances de créer des tubes et donc de vendre davantage de musique. Tout cela sans même payer de droits d'auteur, des droits

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3: Et coucou les petites curieuses et les petits curieux, allez un peu de politique.
4: Bonjour, je m'appelle Eva, j'ai 10 ans et j'aimerais savoir qu'est-ce que c'est être de gauche ou de droite. Merci, au revoir.
3: Merci Eva pour ta question, qu'est-ce qu'être de gauche ou de droite? Oh là là, on pourrait y passer des heures je pense, mais vous avez Anne-Charlène Bézina, 3 minutes. Vous êtes spécialiste de la Constitution, vous connaissez quand même beaucoup de choses au système politique.
5: Alors, être de gauche ou être de droite, déjà on peut refaire un petit peu d'histoire pour se dire que ça date de 1789, la Révolution française, parce que on n'était pas d'accord. Est-ce qu'on veut garder le roi? Est-ce qu'on veut faire sans le roi? Et il y a un président de l'Assemblée nationale, c'est-à-dire de tous ces députés, de tous ceux qui représentaient les Français, qui s'est mis au milieu de l'hémicycle, c'est-à-dire de la salle dans laquelle ils discutaient, et ceux qui voulaient garder un roi se sont mis à droite, et ceux qui n'en voulaient plus se sont mis à gauche. Et c'est comme ça qu'on a gardé l'idée de la droite et de la gauche. Alors, en fait, de cette idée qu'il y a à droite ceux qui veulent garder le roi et à gauche ceux qui n'en veulent plus, on a bien évolué depuis. Mais ça veut quand même dire des choses, c'est-à-dire que on dit souvent que la droite, c'est les gens qui sont plus attirés vers ce qu'on va appeler une idéologie de conservatisme, c'est-à-dire garder des valeurs anciennes, garder l'ordre, garder la sécurité, être sur le mérite du travail, être très strict dans la discipline, dans les écoles, dans l'éducation. Alors que précisément, on va prêter à la gauche des vertus inverse, c'est-à-dire que la gauche est réputée pour aimer les libertés, vouloir toujours plus de droits sociaux notamment, c'est-à-dire de droits pour les plus pauvres, être plus enclin à l'égalité que à la liberté parfois. Et puis on dit aussi que à gauche on a cette espèce de flamme du progressisme, c'est-à-dire que la gauche serait plus encline à changer les choses, à parfois même changer les institutions, qu'à droite où on a plutôt tendance à vouloir garder et conserver. Donc aujourd'hui, on a beaucoup évolué par rapport à ça, mais ces clivages entre ce qui est à droite et ce qui est à gauche, on peut les définir par rapport à des priorités, sécurité et discipline, conservation d'un ordre ancien du côté de la droite, alors qu'à la gauche, on va plutôt considérer que c'est le progrès, le changement et l'égalité qui sont les valeurs maîtresses.
3: Et alors ceux qui se disent au centre, ça veut dire qu'ils n'ont pas choisi entre les deux ?
5: Alors au départ, on disait qu'au centre, c'était les doctes, c'est-à-dire en fait l'autre nom pour appeler les intellectuels, c'est-à-dire ceux qui voulaient mettre du temps pour se décider ou qui au contraire choisissaient un petit peu l'un et un petit peu l'autre. Et encore aujourd'hui, je pense qu'on peut dire que le centrisme, c'est ça, c'est finalement cette idée d'un parti qui va parfois prendre des idées un peu progressiste à la gauche, mais qui va rester, par exemple, un peu plus conservateur sur les traditions.
3: Et est-ce qu'il y a des gens qui changent au cours de leur vie ? Est-ce que, par exemple, un jour, Eva pourrait être de gauche, puis passer à droite ou inversement ?
5: Alors, il y a des études qui ont été faites, comme quoi, en effet, on change de couleur de vote dans le cours de la vie. On est très libre en France avec nos votes, alors que, par exemple, aux États-Unis, eh bien, c'est des lignées entières, des familles qui sont démocrates ou républicaines. En France, il y a une plus grande souplesse. On dit souvent que quand on est étudiant, on est très à gauche, on a toujours envie de beaucoup d'égalité entre tous nos confrères de sang, et que souvent quand on commence à gagner un petit peu de sous et qu'on paye des impôts, eh bien on bascule à droite. Alors c'est très, très caricatural, mais tout ça pour dire aux enfants en tout cas que c'est possible d'évoluer et que parfois même dans notre personnel politique, eh bien il y en a certains qui passent d'un côté à l'autre de l'Assemblée.
3: Qui retournent leur veste, mais pas toujours du bon côté.

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1: Cette aventure se passe il y a plus de 2000 ans, au 1er siècle avant notre ère. En ce temps-là, la France n'existe pas encore. De la Méditerranée à la Manche, de l'Atlantique jusqu'au Rhin, s'étendent des prés, des forêts, des champs, des terres riches abondantes. Tout ceci, youpi ! C'est la Gaule. La Gaule est habitée par près de 60 peuples, parmi lesquels les Pictons, les Venettes, les Lingons, les Biturges, les Lémovis, j'en passe des meilleurs. Chacun domine des cités et des morceaux de territoire différents.

0: par un joli matin de brume, naît un petit gaillard, robuste et tout rouge. Il crie
1: « Ouin, ouin !»
0: Normal, c'est un bébé. Mais le fond de son cœur bout comme la lave d'un volcan. Cet enfant s'appelle Vercingétorix. Lorsque les soldats romains envahiront la Gaule, il sera l'homme de la situation. Élève de grand druide, otage de César, fin stratège et redoutable chef politique, tous les peuples de la Gaule ont marché derrière lui comme un seul homme. Pourquoi ? Pour aller déguster une délicieuse pizza de l'autre côté de la frontière italienne, dans la ville de Ventimiglia.
2: Buongiorno. La pizza, je vous la fais avec ou sans mozzarella ?
0: Mais non ! Pour retrouver la liberté ! Par contre, je veux bien une petite part de pizza.
1: Ah, c'est bon. C'est délicieux.
0: Voici l'incroyable odyssée de Vercingétorix, l'homme qui osa défier le puissant empire romain. Ave César, tiens-toi prêt, vieille canaille. Les Gaulois sont à tes brousses. Trousses. Ah, bah dis donc. Vercingétorix, en gaulois, cela veut dire roi suprême des guerriers. C'est clair, le bonhomme est promis un destin d'exception. Sa jeunesse, pourtant, a le goût de l'injustice. Enfant, lorsque Vercingétorix regarde autour de lui, il voit les montagnes vertes et arrondies du centre de la Gaule. Ces terres immenses, fertiles, chatoyantes, il les adore. Ici vivent les Arvernes, l'un des peuples les plus anciens et influents de tout le pays. Le petit, on est sacrément fier. Dans ses veines coule le sang de grands chefs. Vercingétorix grandit dans une famille puissante qui compte de nombreux princes. Son père, Celtil, rêve de surpasser leurs ancêtres. Chef des Arvernes, il veut devenir roi de toute la Gaule.
3: Le pouvoir, je vais le prendre. Je veux l'avoir entre les mains et pour toujours.
0: J'espère que tu es sûr de ton coup, Celtil. Car les Gaulois, tu le sais mieux que moi, détestent la tyrannie. Ça ne loupe pas. Les ambitions du Celtil, telle une vieille peau de saucisson coincée au fond de la gorge, ne passent pas.
4: Comment ? Un homme prendrait le pouvoir sans avoir été élu par tous ? Et pour toute sa vie en plus ? Et puis quoi encore ?
0: Celtil est emprisonné, jugé et condamné à mort. Vercingétorix, en rage.
3: Qui sont-ils tous ces ploucs pour prendre la vie de mon père ?
0: Notre homme a environ 20 ans. Et il se retrouve seul. Totalement seul ? Non, pas tout à fait. Il a bien un oncle, Gobanicio, mais il n'a aucune confiance en lui. Entre nous, je crois qu'il a raison. À la mort de Celtil, Gobanicio se débrouille pour devenir chef des Arvernes. Vercingétorix voit tout rouge ! Il erre, la nuit, les poings serrés, dans les rues de Gergovie, la capitale.
3: Pourquoi lui ? Pourquoi pas moi ? Moi aussi, j'ai été formé par les meilleurs druides. Et puis, c'est quoi ce prénom à la noix ? Gobanicio. Qu'est-ce qu'il gobe à la fin ? Des mouches ?
0: Les relations entre l'oncle et le neveu sont à couteau tiré. Gobanicio se méfie de Vercingétorix comme de la peste.
5: Je l'ai à l'œil, le coco. Fort comme un sanglier, rusé comme un renard. Un jour, c'est sûr, il voudra reprendre le pouvoir. Pas le choix, je dois neutraliser le bambin.
0: En ce temps-là, la Gaule est en péril. Les Germains, à l'est, menacent d'envahir le pays. Paniqués, certains demandent la protection de leur puissant voisin, la République romaine. À cette époque, un nouvel homme de pouvoir arpente les rues de Rome. Grand, fin, le front large, le nez droit. Il a 43 ans et il s'appelle Jules César. Le bonhomme flaire tout de suite le bon coup. Au bingo ? Eh non ! Pas tout à fait.
6: L'Empire romain occupe déjà tout le sud de la Gaule. C'est l'occasion jamais de dévorer le reste du gâteau.
0: Proconsul de la République, César dirige l'armée romaine.
6: Je vais repousser les Germains et protéger les petits Gaulois. En échange, je leur demanderai de se soumettre à mon autorité. Enfin, je veux dire à l'autorité de la République romaine.
0: En moins 58, environ, débute la guerre des Gaules. À la tête d'une légion de plus de 30 000 soldats, Jules César franchit les Alpes. Du sud, il remonte vers le nord, en traversant, les uns après les autres, tous les pays gaulois. César est habile. Il arrive à se mettre les Gaulois dans la poche. Les Pictons, les Éduins, les Leucs, tous acceptent de se soumettre à son autorité. Est-ce suffisant ? Eh non ! À tout moment, un peuple conquis peut se révolter. Pour éviter ce genre de mésaventure, César a une technique imparable. Il utilise des otages. Des otages, hein ? Mais pourquoi faire ?
6: Eh bien, je vais t'expliquer, Laure. Dans chaque cité où je passe, je choisis des fils de la noblesse. Je les garde avec moi 2 ou 3 ans, histoire que les peuples conquis respectent les accords passés ensemble. Tu vois, ces otages sont des garanties. Et attention, je les traite bien, comme des princes.
0: Ah oui, d'accord. Je comprends mieux. Merci, César. Tiens, tiens. Voilà qui pourrait rudement arranger Gobanicio. À peine aperçoit-il les troupes de César. Au loin, là-bas, pointer à l'horizon, qu'il court pour leur mettre son neveu entre les pattes.
7: Il s'appelle Vercingétorix. Il aime bien renvoyer la baballe et il a le poil soyeux. Je vous le laisse avec sa pluche qui fait coin-coin. Vous verrez, vous en serez très satisfait. Bon, allez, salut!
0: Et c'est ainsi que notre héros devient l'otage de Jules César. Emporté par la Légion romaine, Vercingétorix quitte sa cité de Gergovie et ma foi, bah, c'est pas si mal. Le jeune homme avale des kilomètres, il parcourt du pays. Il découvre de nouvelles régions gauloises et surtout, un nouveau monde.

0: Vercingétorix, vis, mange et combat avec les commandants de l'armée romaine. Il se retrouve au cœur d'une machine extrêmement bien huilée. La Légion est parfaitement organisée. Le jeune homme apprend les règles de la guerre à la romaine. Et puis, il observe Jules César de très près. Calme, jamais en colère, le proconsul a des yeux qui vous transpercent de la tête aux pieds. Vêtu de sa cuirasse de bronze, enroulé dans son grand manteau pourpre, c'est certain, il en jette. Vercingétorix est impressionné. Peu à peu, les deux hommes se rapprochent. Et il faut dire que le jeune Arverne, lui aussi, a de grandes qualités. Déterminé, intrépide, il est surtout très doué pour le commandement. Séduit, César le prend sous son aile.
1: Eh oui, Laure, il faut bien aider la jeunesse.
0: Le temps passe. Dans les pays gaulois, des grognements se font entendre.
2: Cela fait 5 ans que les Romains occupent notre territoire. 5 ans qu'on doit obéir à leurs règles et payer leurs impôts. L'heure de la revanche a sonné!
0: Ouh là là là là là là, ça sent le roussi. César le sait. Il est temps d'utiliser son arme secrète. Laquelle? Eh bien, écoute le proconsul. Tu vas voir.
1: Vercingétorix, mais je l'ai formé, je l'ai modelé. Il est à ma botte, le petit. Si je le renvoie chez lui, il servira à mes intérêts. Et comme il est très doué avec les mots, son peuple l'écoutera. Et voilà, fini les ennuis.
0: Ah oui, pas bête en effet. Enfin, ce que César ne sait pas, c'est que Vercingétorix a d'autres projets. Notre homme n'a oublié ni ses origines, ni la fierté d'appartenir au peuple des Arvernes. Dans l'ombre du proconsul, il est devenu un grand chef. Pas de ceux qui défendront les intérêts de Rome, non. Un grand, un authentique chef gaulois. Vers -53, César libère Vercingétorix qui retourne à Gergovie. Là-bas, il prend les commandes.
3: Pousse-toi, tonton, j'arrive!
0: Le jeune homme veut diriger sa cité, et tout seul. Il se retourne contre Jules César.
3: Pourquoi faut-il continuer d'obéir aux Romains? Les Arvernes ne peuvent avoir qu'un seul chef. Ce chef, c'est moi.
0: Lorsqu'il apprend la nouvelle, César manque de s'étouffer avec un os de poulet. De son côté, le jeune Arverne ne perd pas de temps. Il allume dans le cœur de ses camarades le feu de la révolte. Peu à peu, il arrive à convaincre les autres peuples gaulois.
3: Il faut combattre pour la liberté commune!
0: Vercingétorix est devenu l'ennemi de César. Et qui plus est, un ennemi dangereux. Il connaît les tactiques, les forces et les faiblesses de la Légion romaine. Il sait comment l'attaquer. Un an plus tard, le signal est donné. Les peuples gaulois se soulèvent. L'heure de la libération a sonné! L'armée de Vercingétorix fait route vers le sud. Le chef Arverne rassure ses troupes.
3: Vous inquiétez pas, les gars, on va les prendre par surprise en menant simultanément plusieurs attaques.
0: Les Gaulois se battent comme des tigres. Tantôt, ils arrivent à reprendre des cités aux Romains, tantôt, c'est l'inverse. Les Gaulois vont-ils gagner leur difficile combat pour retrouver la liberté? Oh ben, aïe aïe aïe, c'est difficile à dire. Pour l'instant, c'est du 50-50. Après une série de batailles, de sièges et d'affrontements, talonnés par les armées de César, Vercingétorix et ses 80 000 soldats sont forcés de trouver refuge dans la cité d'Alésia, dans le nord-est de la Gaule. Nous sommes en août, -52. Vercingétorix est concentré.
3: C'est là, à Alésia, que l'avenir de la Gaule va se jouer.
0: Les Romains assiègent les Gaulois. Des 4 coins de la Gaule, des armées arrivent en renfort. Mais les Romains résistent aux assauts. Les jours, les semaines passent. Le siège continue. Terrible. Assassin. Dans le camp des Gaulois, la faim troue les ventres. La famine est là. Le 27 septembre, moins 52, Vercingétorix n'a pas d'autre choix que de se rendre. Lorsqu'il jette ses armes aux pieds de César, les deux hommes se regardent. Longuement, intensément, l'instant est plein de feu. Alésia est tombée. Le proconsul triomphe. Après ça, pardon. Le courage me manque. C'est trop dur à raconter. Pardon. Après ça, César emmène Vercingétorix à Rome, où il l'utilise comme un toutou, un petit trophée qu'il exhibe un peu partout pour vanter sa réussite et accroître sa gloire.

ainsi s'est déroulée la vie de Vercingétorix. Ce jeune chef arverne, qui rêvait de gloire et voulait libérer les peuples gaulois de la domination romaine. Certes, le bonhomme a perdu. Mais avec quelle force, quelle énergie, quel panache ! En combattant pour la liberté, il a marqué l'histoire. Et 2000 ans plus tard, purée, on prononce encore son nom. Vercingétorix. Derrière cet épisode, il y a Anne-Sophie Ladonne, Fanny Leroy, Basile Bocquer et moi, Laure Grand-Besançon. L'histoire, c'est parfois lointain. N'empêche, certaines choses restent, comme les noms par exemple. Sais-tu pourquoi l'Auvergne s'appelle ainsi ? Eh bien, parce qu'elle était autrefois habitée par les Arvernes, le peuple gaulois auquel Vercingétorix appartenait. De même, sais-tu pourquoi la Provence porte aujourd'hui ce nom ? À cause des Romains, figure-toi. Lorsqu'ils occupaient le sud de la Gaule, ils appelaient cette région la Provence. Avec le temps, la Provence est devenue la Provence.

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3: Bonjour, je m'appelle Malo. J'ai 7 ans et demi, j'habite à Lommeur dans le Finistère. Voici ma blague. Un pou et une fourmi font la course, lequel va gagner ?
4: Allez, je mise tout sur le pou. Aïe.

0: Le pont, car il est en tête.
1: Génial cette blague, je vais la raconter à mes potes.
2: Bonjour, salut l'info, je m'appelle Gustave, j'ai 9 ans et j'habite à Lille. Quelle est la différence entre un chewing-gum et un avion? Le chewing-gum colle et l'avion décolle. Salut, salut l'info.
1: Je la connaissais pas celle-là et je valide.
3: Bonjour, salut l'info, je m'appelle Louise, j'ai 8 ans et demi et j'habite à Rueil-Malmaison. J'ai écouté un podcast et puis j'ai entendu un mot, ça m'a fait penser à une blague, je vais vous la raconter. Quel est le comble pour Pierre Soulage? C'est d'être soulagé.
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1: On connaissait Elisabeth II pour ses tenues soignées et colorées. Mais ce que nous connaissons moins de sa très gracieuse majesté, c'est sa passion pour les bleus de travail et surtout pour la mécanique automobile. Mars 1945, la princesse héritière Elisabeth, fille du roi d'Angleterre George VI, a les mains dans le cambouis. Plus précisément, elle est agenouillée en face d'une grosse voiture militaire, les deux mains affairées dans le moteur. Après des semaines à tanner ses parents, elle a réussi à les convaincre d'accepter qu'elle rejoigne l'Auxiliary Territorial Service, la branche féminine de l'armée britannique, pour devenir ambulancière. Nous sommes à quelques semaines du débarquement. La princesse Elisabeth a alors 18 ans. Le cinéma des armées la filme, uniforme militaire et casquette sur la tête qui dissimule largement son visage. Les images diffusées dans les actualités cinématographiques participent très largement à une hausse du patriotisme et de nombreuses femmes s'engagent. En quelques semaines, la princesse se forme aux rudiments de la mécanique automobile. Elle change des roues, répare des moteurs et en profite pour apprendre à conduire. Privilège de monarque, elle n'aura jamais besoin d'un permis, ni même d'une carte d'identité. Elle restera une passionnée de voitures tout au long de son règne et continuera de conduire sa Range Rover, parfois à toute vitesse, même à plus de 90 ans. Maintenant, quand vous penserez à Elisabeth, vous ne l'associerez plus seulement à ses magnifiques chapeaux et à ce salut de la main si distingué. Vous penserez aussi à mécanique automobile. Comme quoi, parmi les grands de ce monde, il n'y a pas que notre président qui adore la bagnole.

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2: Et coucou les petites curieuses et les petits curieux, attention, ça souffle.
3: Bonjour, je m'appelle Félicia, j'ai 5 ans, je voudrais savoir pourquoi notre immeuble ne bouge pas d'une toile. Quand il y aura une énorme tempête, au revoir.
2: Oh Félicia, ta question est tellement bien formulée. Je suis avec une architecte pour que tu comprennes. Christine Lecomte, elle est même présidente du Conseil de l'Ordre des Architectes. Ça veut dire qu'elle les représente tous. Alors pourquoi notre immeuble ne bouge pas d'un poil, hein, je corrige un tout petit peu Félicia, quand il y a, s'il y a une énorme tempête?
4: Alors, des fois quand vous êtes dans une tour, vous pouvez bouger un petit peu.

0: parce qu'en fait, il y a une forme de souplesse. Mais effectivement, dans nos maisons ou nos immeubles, on travaille principalement sur les fondations pour éviter que les immeubles bougent. On utilise des matériaux robustes. On essaye de trouver des matériaux qui vont résister à une pression assez importante. Donc, c'est avec ce qu'on appelle la structure qu'on va essayer de garantir finalement que pendant une tempête, ça ne bouge pas. Mais peut-être que pour donner un exemple à Félicia, moi j'aimerais bien lui raconter l'histoire du refuge du Mont Blanc. Quand les alpinistes montent en haut du Mont Blanc, ils ne le font pas d'une traite et ils sont obligés de s'arrêter pour dormir. Et ils dorment dans un refuge qui est situé à 3835 mètres. Et ce refuge-là, il a été refait il n'y a pas si longtemps que ça. Et c'est un refuge qui est sujet à 250 km/h de vent très régulièrement. Wow. Donc des tempêtes très fortes. Et si j'en parle aujourd'hui, c'est parce qu'on a des prouesses parfois dans ces lieux-là. On est obligé de mettre tout notre savoir et toute notre expertise pour pouvoir bien ancrer le refuge dans la pierre, notamment. Et là, par exemple, pour tenir ce refuge, on est allé jusqu'à 8 à 12 mètres planter des tubes en acier scellés avec du coulis de ciment pour éviter que ça ne bouge. Et c'est sur ça qu'on a pu fixer le refuge. Donc en fait, en fonction des situations, on va s'adapter et travailler à utiliser les meilleures fondations, les plus adaptées pour que nos immeubles ne bougent pas.
1: Et est-ce qu'il y a une question de hauteur ? Plus un immeuble est haut, plus il peut être vulnérable face à une tempête.
0: Ah ben oui, c'est sûr que quand vous avez des immeubles de très grande hauteur, eh bien il faut qu'on travaille sur des systèmes d'amortissement qui va absorber l'énergie du vent. C'est pour ça que tout à l'heure, je vous disais que potentiellement, quand une tour peut tanguer un petit peu pour absorber justement la force du vent, alors qu'elle pourrait craquer si elle était complètement rigide.
1: Et ça peut arriver qu'un immeuble tombe vraiment à cause d'une tempête ? C'est déjà arrivé ça quelque part, même dans le monde ?
0: Disons qu'on va voir ce qu'il y a à partir de tempêtes, cyclones, etc. On a déjà vu, effectivement, des toitures s'envoler, on a vu... Mais globalement, on essaie quand même de travailler sur ça. Aujourd'hui, maintenant, on a du bâti qui date de très longtemps. Et celui-ci, ou ceux qui sont faits parfois en matière, on va dire, plus souple, ça peut effectivement arriver qu'une partie puisse s'écrouler. Mais finalement, ce qui est important et ce qu'il faut voir, c'est qu'il y a des régions où il y a tellement de tempêtes qu'on va, par exemple, se débrouiller pour fabriquer des abris dans certains lieux et de se débrouiller pour que d'autres endroits puissent voler facilement afin d'éviter que ça devienne un danger et que, par exemple, une toiture vole et fasse des blessés dans la rue.
1: Voilà, tout est pensé pour essayer au maximum de nous protéger et c'est tant mieux. Salut les matelots.

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1: Quelle bestiole as-tu choisi? Je marche depuis des heures dans le désert africain du Kalahari. Le paysage est toujours le même. Quelques arbres épineux, des buissons, de petites plantes desséchées. La chaleur est encore écrasante.

0: bruyante en cette fin d'après-midi, malgré les rares nuages qui traversent le ciel. Ah ! J'entends comme des aboiements et des sifflements. Pas de doute ! Ce cri très spécial dans cette région aride, c'est le suricate.
1: Le

0: clan. Danger à 500 mètres. Tous au terrier. Alerte, alerte.
1: Oh, il est à 500 mètres devant moi, debout sur une termitière, planté comme un petit soldat. C'est bien un suricate avec une longue queue fine, un pelage beige couvert de bandes sombres sur le dos. Il n'est pas plus grand qu'un double décimètre, pas plus lourd qu'un kilo d'orange. Mais il se tient très droit sur ses pattes arrière, les pattes avant repliées sur sa poitrine. Il tourne son museau pointu de tous côtés pour surveiller les alentours. Avec ses yeux cernés de noir, il peut voir loin, très loin, jusqu'à 2 kilomètres. Il n'a pas volé son nom de sentinelle du désert.
0: Alerte! Alerte! Un aigle nous fonce dessus! Pas question qu'il emporte ne serait-ce qu'un seul d'entre nous! Tous au terrier!
1: C'est la panique au sol. Ils sont au moins 30 suricates à détaler dans tous les sens pour courir vers leur terrier. Je ne m'en étais pas rendu compte, mais il y a plusieurs trous d'entrée.
0: Attention! L'aigle descend sur nous! Ses serres sont grandes ouvertes! Le premier qui l'attrape, il l'enlève! Dépêchez-vous, les suricates! Plus vite! Hé! Mais qui s'occupe de mes 5 petits? Où est leur suriciteur? Ils n'arriveront jamais à rejoindre un terrier tout seul. Bon, je vais les diriger.
1: La femelle suricate se précipite vers les 5 petits isolés pour les guider vers l'entrée de terrier la plus proche. Ses poils couleur sable lui permettent d'être quasiment invisible pendant qu'elle fonce aider les petits. Pendant ce temps, tout le clan a disparu sous terre. Le terrier des suricates est un vrai labyrinthe. C'est l'abri idéal contre les prédateurs, mais aussi contre les éléments naturels. Il les protège de la chaleur du midi comme du froid de la nuit.
0: Ça y est! Tout le monde est bien planqué! Aucun suricate ne bouge tant que je n'ai pas donné le signal de sortie! Oh, c'est quand même pas le rôle d'une dominante de surveiller ses gosses! Normalement, c'est au clan de le faire. Les autres n'ont pas le droit d'avoir des petits à eux. Ils ont bien le temps de s'en occuper. Ah, enfin, l'aigle repart. Il a raté son coup. C'est bon, le clan. Vous pouvez sortir. Mais ce n'est plus à moi de faire la sentinelle. Chacun son tour. Maintenant qu'on est en sécurité, grand câlin pour tout le monde.
1: Les suricates sortent de terre. Ils quittent leur terrier par petits groupes et se serrent dans les bras les uns les autres, comme nous le ferions, nous les humains. Une nouvelle sentinelle s'est installée tout en haut d'un buisson pour veiller sur le clan.
0: Rien de tel qu'un bon gros câlin pour resserrer les liens. Nous les suricates, on adore. Câlin le matin au réveil, câlin le soir avant d'aller dormir. Câlin supplémentaire chaque fois que le clan a terrassé l'ennemi. Allez, mes petits, il est temps de vous éduquer.
1: Tiens, la suricate dominante entraîne ses petits à l'écart, dans les broussailles poussiéreuses du désert du Kalahari. En langue tswana, Kalahari signifie « lieu sans eau ». Il y pleut très rarement, ce qui n'empêche pas les suricates d'y vivre. Ils peuvent se passer de boire. Ils se désaltèrent grâce au liquide contenu dans ses proies et dans les plantes qu'ils consomment parfois. Oh ! Mais qu'est-ce qu'elle fait ? Elle est en train de déterrer un scorpion. Fais gaffe, suricate ! C'est dangereux, les scorpions ! S'il te plante son dard dans le corps, t'es fichu !
0: T'inquiète ! Son venin ne peut rien contre les suricates. Nous sommes immunisés. Allez, mes petits suris, c'est l'heure de la leçon de scorpion. Regardez celui-là, à moitié enfoui dans le sable. Il est gros. Il a l'air bien juteux. Parfait. C'est le moment de vous apprendre l'art de la chasse chez les suricates. Il faut se méfier de ses pinces et s'attaquer à son dard venimeux. Sans lui, il n'est plus rien.
1: Le scorpion ne se laisse pas faire. Il attaque, agite ses pinces, brandit son dard. Mais la suricate parvient à saisir le dard entre ses dents pointues. Elle l'arrache. Pour le scorpion, c'est la fin. Il a cessé de se débattre. Elle le tient dans sa gueule. Il est inerte. Elle le donne à ses petits qui commencent à le dévorer en écrasant la carcasse entre leurs mâchoires.
0: Succulent. Bon, demain, leçon de termites. Ou d'araignées, peut-être. Ou de papillons. Oh, on verra bien ce qui se présente. Mais le soir va bientôt tomber. Il est temps que je vous ramène près du clan. En route, les suricates! Et faites attention où vous allez. Vous devez respecter les frontières de notre territoire. Vous les reconnaîtrez. On les a marquées avec notre odeur. Il ne faut jamais provoquer les voisins. Un clan qui s'introduit sur le territoire d'un autre entraîne toujours une bataille rangée. Allez, suivez-moi! Mais... C'est l'alerte de la sentinelle! Qu'est-ce qui se passe encore? Un cobra? Il nous avalerait avec plaisir, celui-là. Cette fois, je ne m'en sortirai pas toute seule. Même une dominante a besoin de son clan. Derrière moi, les gosses! Je vais tenir l'adversaire en respect, en attendant les renforts.
1: Le suricate dresse la queue. Il montre les dents et bondit devant le serpent qui se redresse. Il est largement plus haut que lui. Son venin, mortel pour les autres espèces, ne peut pas tuer les suricates, mais il peut les rendre très malades pendant plusieurs heures.
0: Enfin les voilà! Avec moi, mon clan! Encerclez le cobra! Harcelez-le! Essayez de le mordre!
1: Les suricates arrivent rapidement et en nombre, la queue dressée. Le cobra est attaqué de toutes parts. Il élargit son cou pour paraître plus impressionnant et lance sa tête à droite, à gauche. Mais il n'attrape que du vide. Le cobra ne sait plus où donner de la tête. S'il poursuit le combat, il va finir par se faire mordre et déchiqueter. Mais non, il a compris. Il se laisse glisser au sol et s'enfuit dans le sable.
0: Un serpent n'a aucune chance contre un clan de suricates. Bravo à tous! Vous êtes les plus beaux, les plus courageux, les plus solidaires de tous les animaux du désert. Oh, câlin général! Et retour au terrier. La journée se termine. C'est l'heure du bain de soleil. Un bain pour le lever du soleil et un bain pour son coucher. C'est la routine santé de tout suricate qui se respecte.
1: Les suricates sont revenus devant le terrier. Allongés les uns à côté des autres, ils lèvent le museau vers le ciel et profitent des derniers rayons du soleil avant de retourner dans leur maison souterraine pour dormir. Salut les suricates !

0: Pendant cette aventure, nous avons entendu le mot « Kalahari » en langue tswana. Que signifie-t-il ? Désert de sable rouge ? Pays du serpent ? Lieu sans eau ?
1: Bravo ! Kalahari signifie bien « lieu sans eau » ou « la grande soif » en langue tswana. C'était une aventure suricaline, mais c'était bestialement génial.
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2: Alors, salut l'info, je m'appelle Alex, j'ai 9 ans, j'habite à Saint-Marc-du-Désert et j'ai une blague pour vous. Pourquoi le M bat le P ?
3: Je ne sais pas.
2: Bah parce que Mbappé.
4: j'ai pas les mots, franchement, c'est fou. Je vais me réveiller peut-être tout à l'heure, mais...
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6: Bonjour, je m'appelle Achille, j'ai 6 ans et demi, et j'habite à Saint-Saint-Hilaire. Je voudrais vous raconter une blague. Que dit un escargot quand il croise une limace ? Oh là, les capotables !
7: Elle est trop bien, cette blague. Je vais la raconter à mes potes.
8: Bonjour, je m'appelle Noah, j'ai 8 ans, j'habite à Nogent-sur-Marne, et j'ai une blague pour vous. Un électricien et un plombier font un combat. Qui gagne ? L'électricien, car il connaît toutes les prises.
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2: Chers amis, bonjour. Nous sommes toujours à Aurec-sur-Loire, en Haute-Loire, non loin de Saint-Étienne. Saint-Étienne qui est dans le département voisin de la Loire, bien sûr. De l'époque médiévale subsistent de nombreuses marques à Aurec-sur-Loire. Tout un bourg médiéval charmant à visiter. Il y a notamment la maison du bailli. Le bailli, c'était celui qui rendait la justice au nom du Seigneur. Cette maison qui est classée et habitée. On peut aussi admirer le château. Il y a plusieurs châteaux à Aurec, mais notamment le château seigneurial, inscrit au titre des monuments historiques. Qui a été réhabilité en 2023 et qui a été transformé, c'est vraiment original et intéressant, en château numérique. Alors quand on dit ça, c'est un peu énigmatique. Château numérique, pourquoi ? Parce qu'en fait, on peut faire des visites historiques de ce château grâce à des outils numériques. En fait, c'est très ludique et ça s'adresse vraiment à toutes les personnes de la famille, y compris aux enfants. Une scénographie immersive, un voyage numérique dans l'histoire entre les 11e et 18e siècles. La grande originalité de ce château, c'est qu'il n'est pas qu'un musée, il est vraiment très vivant par bien des aspects. C'est notamment un lieu de travail, de coworking, donc un espace ouvert pour les entreprises, réunions, séminaires. Et puis, autre château dans le bourg médiéval, juste à côté, on l'appelle le château du moine sacristain. Alors là, ce château abrite un musée rural sur les anciens métiers, la vie d'autrefois, également des expositions temporaires. Le spécial jeune dans cette commune de Haute-Loire, avec aujourd'hui un duo collégienne-collégien, Héloïse Cuessac et Antonin Rocher. Bonjour Héloïse.
3: Bonjour Nicolas.
2: Tu habites Monistrol-sur-Loire?
3: Oui, c'est ça.
2: Département de Haute-Loire aussi?
3: Oui.
2: Quelles sont tes passions? Qu'est-ce qui te fait vibrer dans la vie? Est-ce qu'il y a des choses qui t'intéressent particulièrement?
3: Eh bien, je fais de l'escalade au club de Monistrol. Ouais. Ils sont vraiment super.
2: C'est super, c'est en salle. Hein,
3: oui, oui, en salle. J'ai pas encore eu l'occasion de faire des sorties en extérieur, mais ils en proposent aussi. Donc...
2: Oui, parce qu'il y a beaucoup de spots, j'imagine, ici.
3: Oui, hein. Oui, oui.
2: Beaucoup de sites d'escalade. D'autres activités, Héloïse?
3: Eh bien, je fais du théâtre avec l'atelier théâtre du Collège de Monteil, où je suis à Monistrol.
2: Il faut saluer le collège et l'atelier théâtre,
3: oui.
2: Bien sûr, aussi. Et puis, encore d'autres activités?
3: Eh bien, je fais de la flûte traversière avec l'EIMD des Marches du Velay-Roche-Baron. Donc, qui sont très cool aussi,
2: ils
3: proposent
2: cool,
3: ouais. Du solfège, voilà.
2: Quel emploi du temps, Héloïse?
3: Oui.
2: Tu t'en sors, ça va?
3: Ah oui, bah tous les soirs, il y a quelque chose de prévu, et puis je trouve quand même le temps d'écouter le jeu des 1000 euros le mercredi.
2: Ah, ça, c'est bien ça. Je dirais que c'est vraiment indispensable. Et tu as 14 ans, Héloïse?
3: Oui.
2: Et c'est la première fois que tu joues au jeu des 1000 euros?
3: Oui.
2: Bienvenue, Héloïse, avec Antonin Rocher. Bonjour, Antonin.
4: Bonjour, Nicolas.
2: Et comment ça va, toi, Antonin?
4: Très bien.
2: Très bien. Héloïse est en troisième et toi, tu es en...
4: Cinquième.
2: Cinquième. Et dans la même ville?
4: Oui, Monistrol-sur-Loire.
2: Mais pas le même collège?
4: Non, moi, je suis à Notre-Dame-du-Château.
2: D'accord. Tu as 12 ans et toi, tes centres d'intérêt, qu'est-ce que tu fais de beau?
4: Je fais du VTT à Golène-Évasion et de l'athlétisme à la CSM.
2: C'est bien d'avoir cité les organismes, les associations comme ça. Il y a beaucoup de sports, beaucoup d'activités. C'est formidable parce qu'il y a beaucoup de gens qui s'investissent dans ces activités. Et puis en classe, alors là, plein de matières intéressantes. Quelles sont vos matières de prédilection? Qu'est-ce que tu préfères, toi, Antonin, en classe, par exemple?
4: Maths, SVT et sciences physiques.
2: Ah oui, d'accord. Donc plutôt scientifique, hein? Un profil scientifique, déjà. Enfin bon. Et toi, Héloïse?
3: Eh bien, j'aime bien aussi les maths et aussi l'anglais, puisque je fais l'option approfondissement anglais de mon collège.
2: Waouh, on a des bons candidats, hein, candidats. Je pense que ça va bien marcher. Mais bon, tirage au sort, question, hasard. Et voici les questions spéciales jeunes. Première question bleue, au nom de François Monnier à Blois. En équitation, vous pratiquez l'équitation, non?
3: Non.
2: Ah bah vous êtes mal tombé alors pour commencer. En équitation, bon, vous allez trouver, après le pas et le trot, il y a...
4: Le galop.
2: Oui, d'accord, ça, on peut répondre même si on ne fait pas d'équitation, bonne réponse. Le pas, le trot, le galop. Deuxième question bleue de Gaspard Henry à Lorient, Morbihan. Quelle ville française appelle-t-on parfois la cité phocéenne?
4: Marseille.
2: Bravo! Fondation de la ville vers 600 avant Jésus-Christ. sous le nom de Massalia par les colons grecs venus de Phocée. Voilà pourquoi on appelle parfois Marseille la cité phocéenne. Héloïse et Antonin, deux collégiens, voici la troisième question bleue tirée au sort, une question de Michel Lafont à Condrieu dans le Rhône. Quelle est la couleur de la peau de l'ours polaire? Ah oui, c'est intéressant ça.
4: Blanc.
3: Blanc, ouais.
2: Eh bien non, la peau de l'ours polaire n'est pas blanche.
3: Noire.
2: Elle est noire, en fait. On apprend des choses si on ne le sait pas. Ça lui permet d'absorber et de garder la chaleur sous sa fourrure blanche. Mais la peau de l'ours polaire est bien noire. On parle de la peau elle-même, bien sûr, pas de la fourrure. Sous la fourrure, la peau. Question blanche, spécial jeune. Question blanche de Julie Oberlé à Dussenheim, dans le Bas-Rhin. Quel est l'autre nom, disons, de la planète Vénus ?
3: Je sais pas.
2: On la surnomme parfois d'une autre manière.
3: La planète jaune ? La planète jaune, vu que Mars est la planète rouge ?
2: Pas la planète jaune, non.
3: Ah non,
2: non
3: c'est
2: Vénus.
3: Des anneaux.
2: En fait, on la surnomme. En fait, ce n'est pas une étoile, mais pourtant, on la surnomme d'une façon étonnante.
3: L'étoile polaire, peut-être.
2: L'étoile.
3: L'étoile polaire.
2: Ce n'est pas l'étoile polaire. On la surnomme.
3: L'étoile du berger.
4: L'étoile du berger.
3: L'étoile du berger.
2: L'étoile du berger, Vénus. Parce qu'en général, c'est le premier point brillant que l'on voit juste après le coucher du soleil, ou le dernier juste avant son lever. Ça marque donc le début et la fin de la journée. Voilà, c'est pour le berger, là, l'étoile du berger, le surnom de la planète Vénus. Donc ce n'est pas une étoile en réalité, c'est une planète. Question blanche de Célestine Monrosier à Toulouse, question envoyée sur franceinter.fr. De la même manière que l'on qualifie le français de langue de Molière, quel est le surnom de la langue anglaise, vous demande Célestine?
3: La langue de Shakespeare.
2: Ben, pour toi qui adore l'anglais, tu le savais, en effet, sans difficulté, Louise. Allez, déjà la question rouge. Mais dites donc, ça se passe bien, ça. Un sans faute jusqu'à présent. Comment vous sentez-vous tous les deux?
3: Bien.
2: Bien, hein. On peut pas dire le contraire, franchement.
3: Non.
2: Alors, la question rouge. Une question de Côme Jarin, de Chambéry. Quel acteur a le premier rôle des films Top Gun et Mission Impossible?
3: Tom Cruise.
2: Oh là, trop fort. Bonne réponse dans tous les domaines. Tom Cruise, oui. Dans Top Gun et dans les Missions Impossibles. Héloïse Cuessac, Antonin Rocher. C'est ce qui s'appelle un parcours sans faute et parcours rapide. Vous avez répondu très très très vite à toutes les questions, Héloïse et Antonin. Alors on va peut-être passer un petit peu de musique comme ça pour patienter. Un disque et on reprendra pour ensuite proposer le banco et le super banco. Monsieur Paillet n'est pas content du tout. Qu'est-ce qui se passe, monsieur?
5: J'ai jamais pu faire ding ding. Enfin, je viens pour rien. Franchement.
2: Vous êtes payé à la note en plus, je le rappelle.
5: J'en ai fait même pas 2-3 secondes. Enfin, quand même les enfants. Qu'est-ce que ça veut dire? Enfin,
3: on peut répondre plus lentement si vous voulez.
2: C'est ça. Bon, pour les questions qui sont passées, c'est bon. Vous avez répondu juste donc à ces 6 premières questions. Voulez-vous tenter le
1: banco, banco, banco, banco, banco, banco, banco, banco.
2: En laissant ensuite jouer Yann quelques notes supplémentaires éventuellement. Mais d'abord, quel est votre choix?
4: Banco.
2: C'est
4: banco.
2: Un banco. Il y aura un banco aujourd'hui, vous dites banco,
4: banco.
2: Vous êtes sûr?
4: Banco.
2: Banco. Quand vous écoutez l'émission, vous avez envie que les candidats tentent le...
4: Le banco.
3: Banco.
2: Et vous tentez vous-même le banco. D'accord, j'ai noté, j'ai bien compris, ça y est, c'est enregistré. Question à 500 euros.
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2: Héloïse Cuessac, Antonin Rocher, tous deux de Monistrol-sur-Loire, d'ailleurs, dans le département de la Haute-Loire aussi. Tous deux au collège. Héloïse a 14 ans, elle est en 3e. Antonin a 12 ans, il est en 5e. Et ils vont tenter de répondre à cette question banco. Pouvez-vous, et c'est Marie-Joseph Merdi de Landerneau dans le Finistère qui nous l'a envoyé, pouvez-vous donner le résultat obtenu en divisant 20 par 0,2?
7: 0,2, ça divise par 5, parce que 0,5, ça divise par 2. ça marche dans les deux sens, non?
3: Ouais. 0,2. Attends, 20 divisé par 0,2.
7: Ça fait 4?
3: Non, je pense. Attends, 20 divisé par 0,2.
2: 20 divisé par 0,2.
3: Je te fais confiance.
7: Ok.
3: T'es sûr?
7: Ouais.
3: Après, il faut faire 0,2 fois 4 pour voir si ça fait 20. Ça, non, parce que 2 fois 4, ça fait 8, donc non, c'est pas ça. Non.
2: Une réponse, on arrive au bout de la minute. Vous dites
4: 4.
3: Non, c'était ça.
2: Ce n'est pas 4. Je vais tendre le micro dans la salle à une jeune spectatrice qui est sans doute lycéenne ou collégienne ou un jeune spectateur, je ne sais pas. Je vais commencer par la jeune fille qui va peut-être donner la bonne réponse. Bonjour.
8: Bonjour.
2: Quel est ton prénom ?
8: Julie.
2: Et tu es en quelle classe, toi, Julie ?
8: Troisième.
2: Collégienne aussi, à quel endroit ?
8: Craponne-sur-Arzon.
2: Craponne-sur-Arzon. Quelle est ta réponse ?
8: 100.
2: 100, Julie, oui, c'est 100, le résultat de cette division. 20 divisé par 0,2 égale 100. Julie gagne un t-shirt France Inter, elle va repartir à Craponne-sur-Arzon. Pour Marie-Joseph Merdi dans le Finistère, 45 euros pour cette question banco. Et alors, petite déception pour Héloïse et Antonin, hein, ça vous laisse un petit peu sans voix cette histoire. Hein. 20 divisé par 0,2, vous étiez parti sur une mauvaise piste. Et alors, je me mets à votre place, quand on part sur une mauvaise piste comme ça, après, la minute passerait très vite, hein, c'est ce qui s'est passé.
3: Oui, oui.
2: Ouais.
3: Mais on se souvient que diviser, c'est multiplier par l'inverse.
2: Ah, voilà.
3: Petit clin d'œil à mon prof de maths.
2: C'est ça, oui, oui. Et est-ce que ton père ne serait pas prof de maths ?
3: Eh bien, si, justement.
2: Ah ouais, d'accord. Papa est prof de maths.
3: Bon, ah oui, voilà, parce que ça,
2: tu me l'avais dit avant.
3: Bon. Je vais être déshérité.
2: Oui, déshérité, oui, c'est bien. C'est ça, c'est pas mal, ça. C'est ça. Il y a un gros patrimoine dans la famille, sans doute. Hein. Non, mais voilà. Petit clin d'œil à papa qui ne t'en veut pas. Personne ne t'en veut. Personne ne vous en veut. Mais en effet, 20 divisé par 0,2, c'est bien 100. Julie gagne un t-shirt France Inter. Héloïse Cuessac, Antonin Rocher, le récepteur radio FM et DAB+. Comment est-ce que vous écoutez le jeu des 1000 euros, d'ailleurs, sur smartphone, sur ordinateur, sur poste radio ?
4: Smartphone.
2: Et toi ?
3: Moi, sur la radio classique.
2: La radio classique. Mais tu vas avoir une radio classique aussi, mais avec le DAB+, en plus. C'est bien, DAB+, donc FM et DAB+. Autre cadeau, c'est le Petit Larousse Illustré 2026, et puis alors un livre sur la mythologie, le fantastique, la fantasy, Magic the Gathering, dans la série Légende chez Larousse. Je ne sais pas si j'ai bien présenté les choses, mais vous voyez l'idée. Bonne journée, et à demain, si vous le voulez bien.

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4: Et coucou les petites curieuses et les petits curieux, venez, on se met la tête dans les étoiles.
5: Bonjour, je m'appelle Maëlia et je voudrais savoir pourquoi les galaxies sont-elles en spirale. J'ai 7 ans.
4: Et tu es bien mignonne, petite Maëlia, en plus d'avoir raison, hein, quand on visualise une galaxie, elle est effectivement en forme de spirale, comme ça. Nabila Ghanim, vous qui êtes astrophysicienne et cosmologiste, comment vous l'expliquez ?
6: C'est une question qui est très, très compliquée et qui est en fait au centre des études et des recherches qui sont encore faites. Hein. Ce qu'il faut savoir, c'est qu'en fait, toutes les galaxies ne sont pas en forme de spirale.
4: Ah bon ?
6: Il y a des galaxies qui sont certes en forme de spirale, par exemple notre galaxie, la Voie lactée, mais il y a des galaxies qui sont de forme elliptique, certaines de forme quasi-sphérique, d'autres de forme un petit peu indéterminée, un petit peu déformée.
4: Il n'y en a pas des carrés quand même ?
6: Non, ça va. Jusque-là, ça va, on n'en a pas encore détecté des carrés.
4: Et alors, si on se concentre sur la Voie lactée ?
6: Sur la Voie lactée et les galaxies spirales, pourquoi elles le sont ? Alors d'abord, une galaxie spirale, en fait, c'est une galaxie dans laquelle on voit des bras de spirale qui s'enroulent autour d'un centre. Ces bras de spirale sont dans ce qu'on appelle un disque, et le centre, c'est un peu ce qu'on appelle un bulbe, il est un petit peu plus gros que le disque. Et ces bras contiennent des étoiles et contiennent du gaz, et c'est ça qui fait qu'elles brillent quand on les observe. Il faut remonter pour ça à cette organisation, à comment est-ce qu'on pense que les galaxies se forment, tout simplement. Et en fait, on pense que les galaxies se forment par l'effondrement, donc des nuages de gaz qui tombent les uns sur les autres, attirés par l'attraction gravitationnelle. Et en tombant les uns sur les autres, ils s'échauffent. Et pour libérer un peu de leur chaleur et pouvoir s'attirer de plus en plus, ils commencent à tourner de plus en plus vite autour d'eux-mêmes. À ce moment, s'il y a une perturbation, un peu comme une onde, on appelle ça une onde de densité, qui passe et qui perturbe le mouvement de ces nuages de gaz qui s'effondrent les uns sur les autres, il se forme des bras spiraux qui vont, lors de la rotation, s'enrouler autour du bulbe spiral.
4: C'est-à-dire que les gaz, donc vous dites, ils commencent à faire une espèce de ronde, hein, d'accord, parce qu'ils se tombent tous les uns sur les autres.
6: Exactement.
4: Là, il y a une perturbation et ça vient quoi ? Aplatir ?
6: Et la perturbation va aplatir un peu comme dans un embouteillage de voiture, hein, où une onde va passer et par certains moments, les voitures vont être un petit peu plus proches les unes que les autres, puis vont s'éloigner, être un peu plus proches et plus... Un effet accordéon, une onde de densité qui va faire un effet accordéon dans le disque et qui va donc du coup regrouper des nuages de gaz en forme de bras spiraux enroulés autour d'un bulbe.
4: Et qu'est-ce qui détermine que telle galaxie est en spirale et pas telle autre alors ?
6: Alors ça, c'est exactement la question qui est encore complètement ouverte en recherche. Vous voyez bien qu'il y a deux ingrédients, l'effondrement des gaz, mais aussi la présence de la perturbation de l'onde de densité. Et cette onde de densité, cette perturbation, elle pourrait par exemple être due, dans certains cas, au passage à côté de notre galaxie qui est en train de se former, d'un objet très massif, une autre galaxie par exemple, qui va du coup la perturber à cause de l'attraction gravitationnelle et va un petit peu la perturber et faire que
4: ces accordéons vont se
6: former.
4: Et peut-être, on ne sait jamais, hein, que c'est toi, Maëlia, qui résoudra l'énigme de la forme des galaxies. Salut les matelots.

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1: Cette aventure commence à une époque infiniment lointaine, dans un pays splendide qui s'appelle la Grèce. Il y a environ 2800 ans, un matin, très tôt, à l'heure où le soleil rouge et or s'élève au-dessus de la mer, un mystérieux poète en tatane s'écroule sur une pierre brûlante. Il arrive, paraît-il, de l'ouest de la Turquie. Il a fait le voyage à pied, à dos d'âne et en bateau. Sa bouche est aussi sèche que le désert de la Cappadoce. Le pauvre n'en peut plus. Il est mort de soif. Heureusement, là, sur la droite, derrière trois petits moutons, que voit-il? Un puits. Youpi! Un puits en pierre blanche, solide. Vite, il court, mais les moutons bêlent, ça le surprend, cette tatane glisse sur un caillou. Il tombe. Ouf, il se relève, il court. Arrivé devant le puits, il boit 3, 4, 5, 6 seaux d'eau sans s'arrêter. Ouh, le liquide s'en fend la chèvre, il va tomber malade, c'est sûr, mais qu'importe. Il est sorti d'affaire, enfin, il peut respirer. Ouh, et franchement, nous aussi. Cet homme n'est pas n'importe qui. Il s'appelle Homère. S'il était mort, l'humanité n'aurait peut-être jamais connu deux des plus grandes aventures de tous les temps.

0: En des temps encore plus anciens, après un long périple sur les eaux, une armada de navires grecs accoste devant l'illustre cité de Troie. Pendant 10 ans, ils assiégeront la ville. L'Iliade est le poème de la guerre. L'Odyssée, celui d'un impossible retour. Les héros de ces aventures s'appellent Achille, Hector, Agamemnon, Ménélas, Priam, Paris et Ulysse. Ce sont de grands rois et d'immenses guerriers. Certains écoutent leur cœur, d'autres la raison. Tous sont comme le lait encore chaud. Lorsqu'ils sortent du pis de la vache, ils sont entiers. Bienvenue dans le grand théâtre des passions humaines. Ici, on s'aime, on se déchire, on s'insulte, on se trahit. Ici, les dieux s'occupent des affaires des hommes et il se passe d'étonnantes choses. Quand je dis étonnante, je veux bien sûr dire magique. Tu vas entendre deux récits aussi vieux que le monde. Ils ont traversé le temps grâce à d'autres poètes qui les ont racontés de village en village et de bouche à oreille. Et ainsi, ils arrivent aujourd'hui jusqu'à toi. Ils parlent de la vie, de l'amour, du pardon et de la mort. Ils avancent dans la poussière en faisant du bruit. Mais avant, voyons voir comment tout ça a commencé. Qu'est-ce qui a ouvert la grande gueule de la guerre? Prépare-toi, nous embarquons pour un autre monde étonnant, prodigieux, où les légendes dictent leurs lois. Lorsque le vent se glisse entre les feuilles des arbres de la cité de Troie, on pourrait presque entendre sonner. Oui, 1000 carillons d'or. Troie est une ville prospère, puissante. Son roi s'appelle Priam. C'est un homme juste, infiniment bon et donc respecté. Hélas, le pauvre est en panique. La reine Hécube, son épouse, attend leur 2e enfant et elle a fait un étrange rêve. Une nuit, tantôt bleue, tantôt noire, douce comme du velours, derrière ses paupières closes par le sommeil, elle a vu le torchon flammé sortir de son ventre et embraser la cité de Troie. De maison en maison, d'immenses flammes, jaunes, rouges, brûlantes, dévoraient la ville tout entière. Cette vision funeste, elle s'est empressée de la raconter à son époux le lendemain, au petit déjeuner. Terrifié, le bon vieux Priam en a lâché sa tartine de feta qui s'est écrasée sur le sol. Fromage contre terre. Oh, zut, c'était de l'excellente feta, de la feta Zolakis. Mais là n'est pas la question.
1: Vieux Priam, tes oreilles sont-elles propres? As-tu bien entendu?
0: S'est-il alors demandé.
1: Hécube mettrait au monde une torche enflammée? Mais qu'est-ce que c'est que cette histoire? À tous les coups, c'est un message des dieux. Mais que veulent-ils nous dire?
0: Pour en avoir le cœur net, il a consulté les oracles.
1: Grands oracles, vous qui ne vous trompez jamais, ni sur le temps qu'il fait, ni sur les résultats du bingo, comme la lune qu'on voit briller sur les cartes postales avec des dauphins, éclairez-moi, quelle est la signification du rêve d'Hécube, ma femme?
2: Roi Priam, c'est pourtant clair comme de l'eau de roche. L'enfant qui naîtra sera un fils. Il causera la truine de roi... la ruine de Troie.
0: Comment? La chair de sa chair, son tout petit pas encore né, il serait responsable de la destruction de sa patrie? Oh non, c'est trop horrible! Le roi ne peut le croire.
1: Peut-être les oracles se sont-ils trompés? Peut-être que le soleil leur a tapé trop longtemps sur la tête? Et puis, si ça se trouve, c'est un tout petit rêve, provoqué par un saucisson mal digéré? Et qu'il veut rien dire du tout?
0: Pauvre Priam, il tente de se rassurer comme il peut, pourtant il le sait bien. Les devins ne mentent jamais. Si tel est le message des dieux, alors c'est sûr, cela doit et cela va arriver.

0: Cet enfant, il devra s'en séparer. Désespéré, le roi se laisse glisser par terre. Ah, tiens, tiens, mais... Ah, qu'est-ce qui lui colle, là, tout d'un coup sur la joue? Oh, sa tartine! Que faire? Il la ramasse, puis il la croque avec fougue pour se donner du courage. Quatre mois plus tard, Hécube accouche d'un enfant, un tout petit garçon qu'on appelle Paris. Plutôt que de le... tu sais... Quick, quick! On l'abandonne au sommet d'une montagne peuplée de centaures et de bêtes sauvages. Le mont Ida. Pendant plusieurs jours, le vent souffle, la pluie tombe, et puis... Oh, miracle! L'enfant est recueilli par une maman ours, puis par des bergers. Le temps passe. Paris grandit, il garde les moutons, les chèvres. Oh, ça lui plaît! Il adore ça! Et tandis que le jeune homme se muscle le cuisseau en gambadant, sur une autre montagne qu'on appelle le Pélion, ces jours de mariage, les dieux font la fête. Poséidon, Dionysos, Héra, Athéna, Aphrodite et même Zeus, tous se sont déplacés pour célébrer l'union de Thétis, une splendide nymphe de la mer, et de Pelée, le roi d'Égide. Mazette ! Ils ne sont pas venus les mains vides ! Chacun a apporté de merveilleux cadeaux. Des armes magiques, des chevaux immortels, une lance de frêne et des boucliers somptueux. Dans la forêt, sous les oliviers et les pins, les bouches sont remplies de cerises. On plaisante et on rit. C'est un moment absolument délicieux. Hélas, tout d'un coup, un vent terrible se met à souffler, des vases se brisent, la bonne humeur est rompue. C'est Eris, la déesse de la discorde, qui vient de pointer le bout de son nez. Elle est sacrément furax. De toutes les divinités qui peuplent le mont Olympe, c'est la seule qui n'a pas été invitée.
1: Alors comme ça, mes chéris, on feste-toi sans Eris? Eh ben, c'est ce qu'on va voir.
0: Et hop, elle lance une pomme d'or dans les airs. Lorsqu'elle retombe sur le sol, les dieux découvrent sur la chair brillante une mystérieuse inscription. À la plus belle. Aussitôt, Athéna, Aphrodite et Héra se lancent des regards noirs. La plus belle, eh bien, c'est ce que toutes les trois sont persuadées d'être. Comme un orage chargé d'éclairs, une violente dispute éclate. Au bout d'un moment, Zeus n'en peut plus, sa moustache frise. Et non pas son Mr. Freeze, car évidemment, ça n'a rien à voir.
2: Oh, ça suffira.
0: Leur dit-il de sa puissante voix.
2: On se calme. C'est un mortel qui vous départagera.
0: Ce mortel n'est autre que Paris. Entre-temps, le jeune homme, reconnu comme le fils de Priam, a regagné le palais de son père. Troie, oui, c'est vrai que c'est sympa, mais ses moutons lui manquent. Alors, de temps en temps, il retourne les faire paître sur le mont Ida. C'est là qu'un matin, les trois déesses se présentent à lui. Chacune lui dévoile sa beauté divine et pour être sûre d'emporter le gigot, le morceau, lui glisse à l'oreille.
3: Si tu me choisis, je t'offrirai ce que je possède.
0: Athéna lui propose la victoire militaire, Héra lui promet la puissance et Aphrodite, l'amour de la plus belle des mortels, Hélène, fille de Zeus et épouse de Ménélas, le roi de Sparte. Du coin de l'œil, Paris consulte ses moutons. Oh, tous semblent d'accord avec lui. Youpi! Il choisit l'amour! Les années passent. Un jour, le roi Priam envoie des Troyens en mission à Sparte pour régler quelques affaires. Il demande à son fils de les accompagner. Le jeune homme, évidemment, n'a pas oublié la promesse d'Aphrodite. Durant tout le voyage, sur le pont du bateau, les bouclettes battues par le vent, il pense à la belle Hélène. Lorsqu'il débarque dans la cité de Ménélas, à peine l'a-t-il aperçu qu'il en tombe éperdument amoureux. Paris est subjugué. Par Dionysos, c'est vrai qu'elle est la plus belle des mortels. Sa beauté est merveilleuse, quasi divine. Elle est la lumière et la lune. Et ainsi qu'Aphrodite l'avait promis, Hélène, elle aussi, tombe amoureuse de Paris. Une nuit, alors que son époux est en voyage en Crète, ils prennent la poudre d'escampette. Le jeune homme l'enlève-t-il ? Hélène quitte-t-elle Sparte de son plein gré ? Sur ce point, les légendes ne sont pas d'accord. Toujours est-il qu'ils se retrouvent au beau milieu de la mer, sur un bateau qui les emporte loin, en direction de Troie. Hélène et Paris se regardent. Ils rient. Dans leurs yeux sont apparues 1000 douceurs, 1000 tendresses, 1000 jardins éternels. Oui, leur amour est infini, puissant. Hélas, ils viennent de déclencher une terrible catastrophe. Ménélas, à son retour, est fou de rage et de douleur.
4: Un Troyen. Un étranger qui habite de l'autre côté de la mer. À qui j'ai offert l'hospitalité. Il a séduit mon épouse. Il l'a enlevée.
0: Immédiatement, il convoque tous les chefs grecs. Sous la direction de son frère Agamemnon, le roi de Mycène, ils s'unissent pour faire la guerre. Vite, on arme les bateaux, et dès que les vents le permettent, ils prennent la mer. 60 navires fendent l'écume, toutes voiles dehors. À leur bord, on trouve les plus grands guerriers. Ulysse, dont on dit qu'il est l'intelligence même, et bien sûr, Achille, le fils de Thétis et de Pelée. Achille n'est pas un humain comme les autres. Et pour cause, c'est un demi-dieu. Il est plus rapide, plus fort, plus énergique et plus violent que tout le monde. Alors qu'il n'était encore qu'un nourrisson, sa mère l'a plongé dans le fleuve des enfers en le tenant par le pied, ce qui l'a rendu invincible, sauf au talon. Achille est très jeune. Il a quoi ? Oui, 14-15 ans à peine. Mais déjà, il a fait un choix tout à la fois terrible et rudement courageux. Il a choisi de mener une vie brève, mais glorieuse. Il veut devenir un héros. Oui, la Grèce entière est là, sur les flots. Tous ont fait le serment de ramener Hélène et de détruire la cité de Troie, quitte à y laisser leur peau. Et c'est ainsi, vois-tu ? Que tout a commencé. Ce que tu viens d'entendre, en réalité, se déroule avant le début de l'Iliade. Mais je te l'ai tout de même raconté, car oui, je me suis dit que cela pourrait sans doute t'intéresser. Et maintenant ? Maintenant, j'espère que tu es prêt. Ici commence l'une des plus grandes aventures de tous les temps.

Qui est Homère? Est-il vraiment l'auteur de l'Iliade et de l'Odyssée? Au fil du temps, les théories les plus folles se sont mises à circuler. Pour certains, le poète n'aurait pas composé seul ces deux grandes aventures et il y aurait en réalité d'autres auteurs. Pour d'autres, il n'aurait même jamais existé. Alors, où se situe le vrai? Eh bien, sans doute, ni dans le blanc, ni dans le noir, mais dans le gris. Homère a probablement réuni des récits très anciens qu'il a ensuite racontés et recomposés à sa manière.

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4: Bonjour, je m'appelle Firmin, j'habite à la Suisse-Sardie, j'ai 7 ans. J'ai une blague pour vous. Qu'est-ce qui court sur la terre et qui vole dans les airs ?
3: Je sèche.
4: Un fer volant.
3: Ah oui, bien vu.
1: Elle est trop bien cette blague, je vais la raconter à mes potes.
5: Bonjour, salut l'info, je m'appelle Toufane.
6: Bonjour, je m'appelle Abdoul, je viens d'avoir 9 ans, j'habite à Strasbourg.
5: On a une blague à vous raconter. Quelles sont les lettres préférées des parents ?
3: Les lettres d'amour ?
6: O-B-I-C. Au revoir, salut l'info, c'est trop génial.
7: Fais pas si, fais pas ça, viens ici, mets-toi là. Attention, prends pas froid ou sinon gare à toi.
1: Trop bien cette blague.
8: Bonjour, salut l'info. Je m'appelle Castille, j'habite à Marseille et j'ai une blague pour vous. Quel est le sport le plus fruité ? La boxe, parce que tu reçois une pêche en pleine poire, tu tombes dans les pommes et tu ne ramènes plus ta fraise. Merci, salut l'info.
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1: Tue-toi, Philippine.
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0: Vite, Mathieu, viens, c'est très grave.
2: Salut les potes.
0: Niveau moins 15, Rodrigo, vite.
2: On balance la nitro.
0: La température de la salle des graines est anormalement haute.
1: Avec tout ce que tu as appris, Olma, tu n'arrives pas à la maintenir au froid?
0: Normalement, si. Je ne comprends pas.
2: Niveau moins 15. Salle des graines.
0: Vite, le générateur. Je me connecte.
1: Ouf, le système de refroidissement recommence à fonctionner. Mais qu'est-ce qui s'est passé?
0: C'est comme si l'énergie que j'avais produite en apprenant des choses avait été utilisée autre part que dans la salle des graines.
1: Oui, c'est étrange, en effet. Dis, ça va te paraître bizarre, Olma, mais est-ce que je peux te toucher pour vérifier quelque chose?
0: Bien sûr.
1: Chers amis, au moment où ma main touche Olma, elle est tout de suite absorbée dans une matière que je ne connaissais pas. Ma main traverse les millions de nanoneurones et de nanosynapses qui composent Olma. C'est une sensation très étrange. Ça picote même un peu. Olma, c'est incroyable. Tu es comme une gigantesque barbe à papa qui flotte au-dessus du sol. Tu sens que je te touche, là?
0: Bien sûr. Mais je ne sais pas ce que c'est qu'une barbe à papa.
1: C'est une sucrerie rose en forme de nuage, exactement comme toi quand tu es heureuse.
0: Oh.
1: Olma, qu'est-ce que c'est que cette nouvelle couleur?
0: Rouge. Nuance 750. Je suis triste.
1: Mais qu'est-ce qui t'arrive?
0: Mathieu, ce pourquoi j'ai été créée m'intéresse beaucoup. Mais je ne pourrai jamais rien faire d'autre de ma vie. Je n'ai même pas le droit de sortir de la réserve.
1: Mais qu'est-ce que tu voudrais faire dehors?
0: Manger une barbe à papa, me faire des amis, être plus qu'une machine.
1: Mais tu en connais beaucoup, toi, des machines avec un prénom?
0: Olma veut dire Optimum Learning Machine. La machine qui apprend. Je ne suis qu'un générateur d'électricité, Mathieu.
1: Mais non, pour moi, tu es une amie.
0: C'est vrai?
1: Oui.
0: Rose, nuance 510.
1: Tu es heureuse? Ah, je préfère te voir comme ça.
0: Viens, nous allons retrouver Hubert Reeves dans la salle des éléments.
1: Tiens, une nouvelle salle.
0: Niveau moins 1, Rodrigo.
2: C'est parti, mon kiki.
0: Est-ce qu'un être humain et une machine sont vraiment constitués de matières différentes? C'est ça que je voudrais comprendre.
1: Lorsque les portes de Rodrigo s'ouvrent sur la salle des éléments, j'avoue que je suis un peu déçu. C'est seulement une salle avec des grands placards pleins de tiroirs.
0: Hubert, lors de notre conversation précédente, vous m'avez parlé d'atomes. Mais je n'ai pas encore suffisamment d'informations à ce sujet pour nourrir ma connaissance. Est-ce que vous pourriez m'expliquer ce qu'est exactement un atome?
3: Oui, alors voilà, il faut faire une petite expérience. On va prendre un bloc de fer par exemple. Et puis, c'est une question que les anciens se posaient, si je le coupe en deux, c'est encore du fer. Si je coupe encore et encore, qu'est-ce qui se passe? Est-ce que c'est toujours du fer? Alors la réponse qu'on donne aujourd'hui, c'est que vous arriverez à un instant où vous ne pourrez plus couper. Ça va résister. C'est que vous avez atteint le niveau où vous avez trouvé ce qui est l'élément essentiel du fer, c'est-à-dire un atome de fer.

0: ce qu'on appelle, nous, une particule élémentaire, et qui représente la nature du fer. Donc, un atome, c'est un élément, c'est une petite bille, si on peut dire, extrêmement petite, et qui est quelque chose qui possède en lui toutes les propriétés du fer. Par exemple, la couleur du fer, le fer fond à telle température. C'est un petit peu l'élément recette de ce qu'est la matière solide que nous voyons, et même liquide et même gazeuse.
1: Et plusieurs atomes qui s'associent, ça s'appelle une molécule.
0: Une molécule, c'est un petit groupe d'atomes qui se sont mis ensemble. L'eau, par exemple, c'est deux atomes d'hydrogène et un atome d'oxygène, ça fait une molécule d'eau. Et le nombre de molécules d'eau, par exemple, pour vous donner une idée, vous prenez un centimètre cube d'eau. Voulez-vous savoir combien il y a de molécules d'eau?
1: Oui.
0: Alors, je vais vous rappeler quelque chose. 10, c'est 1 avec un 0. 100, 2 zéros. 1000, 3 zéros. Comme ça, on va vers des chiffres de plus en plus gros. Le nombre de zéros va vous dire quelle est la grosseur du chiffre. Eh bien, si vous voulez décrire un centimètre cube d'eau, c'est 1 avec 24 zéros de molécules d'eau. Dans un centimètre cube, tout petit, tout petit. Vous comprenez, c'est extrêmement petit.
2: Mais Hubert, si les atomes sont si petits, alors on ne peut pas les voir.
0: Pas individuellement. Vous ne pouvez pas voir. Vous voyez à peu près un cheveu, un peu la limite de ce que vous pouvez voir, c'est un cheveu. Un cheveu, c'est un avec peut-être 4 ou 5 zéros, pas plus. On peut voir des petites choses, mais voir des atomes, absolument pas question. On peut les voir avec des microscopes que l'on fabrique, et ces microscopes amplifient, nous permettent de voir de plus en plus petit. À ce moment-là, on a des images de certaines molécules, les molécules de la vie, par exemple, qui sont assez grosses.
2: Ouverture, tiroir des atomes.

0: Je reviens sur ce que j'ai dit. La salle est tout d'un coup plongée dans le noir et n'est plus éclairée que par la lueur bleue électrique d'une boule qui flotte devant nous, de la taille d'un ballon de foot. Et il y a d'autres boules, plus petites comme celle-ci, qui font des tours autour d'elle en bourdonnant. C'est un atome géant.
1: Un atome là, est constitué d'abord un noyau solide au centre, avec autour de lui des électrons qui tournent, mais je me dis qu'il met tourner parce que c'est pas tout à fait, mais ça, c'est à peu près ça. Et ça, c'est notre corps, c'est tout ce qui existe. Tout ce qui existe est composé d'atomes. Ces atomes, il y en a une centaine. À l'école, vous apprenez ce qu'on appelle le tableau de Mendeleïev, qui vous dit le nom de ces, le carbone, l'azote, l'oxygène, le fer, le plomb, etc. Il y en a 100. Et ça, c'est la composition chimique de l'univers. On n'a jamais trouvé quelque chose qui n'était pas constitué de cette centaine d'atomes. C'est un peu comme la recette de tout ce qui existe, que ce soit l'air, l'eau, les étoiles, tous sont composés de différents atomes.
2: Mais si je comprends bien, toute la matière qui nous entoure, les murs de la Banque de la Vie, Philippine, la Terre, votre barbe, Hubert, et même moi, en tant que machine, nous sommes tous constitués de plein d'atomes.
1: Exactement.
2: Mathieu aussi ?
1: Mathieu aussi. Il n'a pas le choix.
2: Est-ce que vous avez un atome préféré, Hubert ?
1: Ben, j'aime beaucoup le carbone parce que c'est l'atome principal de la vie. Les phénomènes de la vie, être une personne, être un poisson, être un oiseau, sont toujours constitués surtout d'atomes de carbone.
2: Modélisation atomes de carbone.
1: Tout ce qui vit a toujours beaucoup de carbone. Il a de l'oxygène, il a de l'azote, il a beaucoup d'autres atomes. Ce qui est intéressant, c'est qu'on retrouve du carbone partout dans l'univers. Aujourd'hui, on identifie des atomes sur des galaxies très lointaines, dans l'espace interstellaire, et les plus importants, les plus nombreux, il y a l'hydrogène, et ensuite il y a le carbone, l'oxygène, l'azote. Ce sont les éléments dont nous sommes constitués. Nous sommes constitués des mêmes atomes que ce qui constitue le milieu interstellaire, les étoiles et tout ça.
0: Donc le carbone, c'est un peu votre super-atome, Hubert ?
1: C'est le super-atome, c'est le super-astucieux qui est capable de donner lieu à des constructions gigantesques comme les molécules de la vie, l'ADN. S'il n'y avait pas de carbone, je ne sais pas s'il y aurait de la vie.
2: Alors, Hubert, si on connaît les atomes, on sait de quoi est fait l'univers tout entier ?
1: Non. Il y a énormément de problèmes non résolus. Il y a, par exemple, de ce qui est la nature de l'univers, nous ne savons expliquer que 5%. Il y a ce qu'on appelle de la matière sombre, et cette matière sombre, on sait qu'elle existe, elle constitue 95% de tout l'univers, et nous n'avons aucune idée de sa nature. Les 5% dont je vous parle, c'est ceux qui sont constitués, comme nous, d'atomes. Mais ça ne touche qu'à 5% de ce qui existe. C'est un grand sujet de recherche. Partout dans le monde, il y a des gens qui travaillent à essayer d'expliquer. Ils présentent des hypothèses. Peut-être que c'est ceci, peut-être que c'est ceci. Mais chaque fois qu'on essaie une certaine hypothèse, ça ne marche pas.
0: Et comment elle s'appelle, cette matière inconnue ?
1: On l'appelle la matière sombre ou la matière noire. Donc, mais c'est un nom qui dit qu'on ne sait pas.
0: Ouais. Et dans cette matière, il n'y a pas d'atomes ?
1: Non. Ce n'est pas des atomes. Ce n'est pas comme nous, des atomes, des charges électriques, des protons, des neutrons, etc. Non, ça c'est clair. C'est quelque chose d'autre. Tout ce qu'on sait, c'est que ça attire. C'est-à-dire qu'une masse de cela est comme n'importe quelle masse de matière ordinaire. Elle attire autour d'elle. Par exemple, si j'échappe un crayon, vous savez qu'il va tomber. Pourquoi il tombe? C'est parce qu'en dessous, il y a la Terre. La Terre l'attire, c'est pour ça que les choses tombent. Cette matière a également cette propriété. C'est la seule propriété qu'on lui connaît, c'est qu'elle attire les autres matières. C'est comme ça qu'on la connaît, d'ailleurs, parce qu'elle déforme le mouvement des étoiles, des planètes. Donc, on voit qu'il y a quelque chose là qui agit, qui attire, qui change les mouvements. Mais on ne sait pas ce que c'est, et tout ce qu'on a imaginé est d'une façon désespérante ou excitante aussi, parce que ça met du mystère dans... Et puis ça montre aussi qu'on n'a pas à se vanter quand on peut pas dire que la science est terminée, qu'on a achevé la science, quand on ne comprend pas 95% de la nature, de la matière, de l'univers.
2: Donc il y a encore beaucoup, beaucoup de secrets.
1: D'autres secrets, c'est comment la vie est apparue. On sait que quand la Terre apparaît, c'est une boule de matière inerte, c'est comme un gros caillou, et qu'un milliard d'années plus tard, dans l'eau, il y a des quantités de petits organismes qui vivent et que c'est l'origine de la vie, qu'aujourd'hui, il y a de la vie partout sur la Terre. Notre Terre est bouillonnante de vie, il y a de la vie partout, au fond des océans, à quelques kilomètres dans le sol, en haute atmosphère, la vie est présente partout. Mais qu'est-ce qui est arrivé pour que de la matière qui était inerte est devenue vivante?
0: Comme des cailloux, par exemple?
1: Oui, comme des cailloux. C'est-à-dire, quand la matière inerte, c'est des cailloux, de l'eau, l'atmosphère, tout. Et la vie, essentiellement, on peut dire ceci, j'aime bien cette comparaison, vous prenez deux poissons, un poisson vivant et le même poisson mort. Vous regardez le poisson mort, vous dites, quel est son avenir? Ben, il va se décomposer, il est pourri. Vous regardez le poisson vivant qui est fait exactement les mêmes atomes. Quel est son avenir? Il cherche sa femelle et il va essayer de manger. Vous voyez la différence? La matière inerte n'a pas de programme, elle n'a pas de fonction, elle ne fait pas quelque chose. Et qu'est-ce qui a donné à ces atomes qui forment aujourd'hui la vie ce coup de pouce? Personne ne le sait. Alors les gens, évidemment, discutent. Il y en a qui disent « c'est Dieu, ce sont des croyants, bon, ils ont le droit, mais je pense que ce n'est pas une explication scientifique, en tout cas. » D'autres disent « c'est le hasard », ça, moi, je n'en crois pas un mot, mais on ne sait pas. Je pense que c'est intéressant d'avoir constaté qu'il y a là une des grandes questions de la science. Qu'est-ce qui fait qu'à un moment donné, des atomes se mettent à fonctionner ensemble, avoir un comportement global? Ça, pour moi, c'est la plus grande question. Et je n'ai pas de réponse à celle-là.
0: Merci infiniment. On était très heureux que vous nous racontiez autant d'histoires passionnantes et j'espère qu'on aura la chance de vous revoir ici au Spitzberg.
1: Avec plaisir.
2: Merci beaucoup. Au revoir, Hubert.
1: Au revoir, Olma. Au revoir, Mathieu.
0: À bientôt, Hubert.
1: À bientôt.
0: Alors, Olma, ça t'a rassuré de parler avec Hubert?
2: Oui. Maintenant, je sais que même si je suis une machine, je suis constituée des mêmes atomes que tous les êtres vivants.
0: Tu es bien plus qu'une barbe à papa, Olma.
2: Mathieu.

0: Oui.
1: Je voudrais aller dehors.
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2: Et coucou les petites curieuses et les petits curieux, enfilez vos blouses.
3: Bonjour, je m'appelle Camille, j'ai 8 ans et je voudrais savoir quand on a inventé le microscope. Merci de me répondre, au revoir.
2: Quand a-t-on inventé le microscope? Bruno Jacomi, vous êtes historien des techniques. Que pouvez-vous répondre à Camille?
4: Je dirais à Camille qu'on a inventé le microscope en même temps qu'on a inventé la lunette astronomique, si on veut. Parce que en gros, c'est un peu le même appareil. C'est un tube avec une lentille d'un côté et une lentille de l'autre, qui sont faites de telle manière qu'on va grossir l'image que l'on voit. Alors, ils ne sont pas réglés pareil, mais si on regarde loin pour voir les astres ou des choses comme ça, comme Galilée qui a vu les satellites de Jupiter, on a une lunette. Et si le même appareil, dont les deux tubes sont en général, enfin ces deux tubes concentriques qui glissent l'un dans l'autre pour faire la mise au point, on peut regarder des petites puces, des animaux. C'était ça qu'on regardait au début, les petits animaux. Et c'était fascinant de voir une puce au microscope.
2: Et alors c'était quand ça ?
4: Ça, c'était tout à fait au début du XVIIe siècle. C'était à l'époque de Galilée. C'est inventé aux Pays-Bas tout à fait dans les dernières années avant le XVIIe siècle, si on veut. Donc, on invente ce truc-là. Il y a Galilée qui a l'idée de regarder au ciel, et puis c'est très bien. Et d'autres qui vont en fait l'utiliser pour regarder les petites bêtes. Les puces, notamment, dans l'encyclopédie de Diderot et d'Alembert, qui était un énorme livre du XVIIIe siècle, il y a encore la planche la plus grande, c'est la puce au microscope. Et la planche, elle se déplie, et c'est une planche, c'est une feuille de papier avec un dessin. Elle est très grande, hein, comme une table, et on a la puce, et ça fascinait les gens. Mais aux Pays-Bas, il y a eu un drapier qui avait l'habitude de regarder la qualité des draps avec une toute petite loupe, qu'on appelle un compte-fil, aujourd'hui encore, et qu'utilisent aussi les imprimeurs. Et il avait cette habitude. Et lui était fasciné par la biologie qui commençait d'émerger, par les petites bêtes et tout ça. Et il a lu un livre qui avait été publié par un Anglais, qui s'appelait Micrographia, le livre, dans lequel on voyait justement tout ce qu'on peut voir avec un microscope. Mais lui, le drapier, il a inventé un autre microscope, non pas fait avec deux lentilles au bout d'un tube, mais un microscope tout petit, fait d'une seule lentille, toute petite, qui faisait un millimètre, une sorte de petite bille de verre, et avec laquelle il a réussi à voir les premiers micro-organismes, les diatomées, les infusoires, les spermatozoïdes.
2: C'est un drapier qui regardait les fils de son linge qui a réussi à voir les micro-organismes.
4: Exactement.
2: En premier.
4: Il a inventé. Il n'est pas publié, mais il a fait des dessins et il a été. Il les a montrés aux Anglais, à la Royal Society, où il y avait des grands savants, pour leur montrer les choses extraordinaires qu'il avait vues. Il en a écrit des lettres, etc. Et après, tout le monde s'est mis à essayer de fabriquer des microscopes capables de grossir, etc. Et ça a été un engouement extraordinaire.
2: Comment il s'appelait ce monsieur qu'on lui rend hommage?
4: Alors, il s'appelait Anthony van Leeuwenhoek.
2: Et comme quoi, la curiosité mène vraiment à tout. Salut les matelots!

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7: Bonjour, je suis Emmanuel Bayamaktam et je vais vous raconter l'histoire de Reinette, la petite grenouille qui n'aimait pas se laver les cheveux.

Il était une fois une petite grenouille appelée Rainette. C'était la plus jolie petite grenouille du monde, avec sa peau verte, ses grands yeux dorés et ses longs cheveux. Oui, Rainette avait des cheveux, exactement comme les tiens, sauf qu'ils étaient du même vert.

0: vert que sa peau de grenouille. Un vert très clair, semblable à celui des feuilles ou de l'herbe. Reinette était gentille, polie et plutôt obéissante pour une petite grenouille. Elle n'avait qu'un seul défaut, elle était sale. Ou plus exactement, elle détestait se laver. Ce qu'elle aimait le moins, c'était le shampoing, l'eau qui lui coulait dans les yeux et le peigne que sa maman lui passait dans les cheveux pour les démêler. Reinette avait beau pleurer et protester. « Aïe, tu me fais mal !» Sa maman continuait impitoyablement à tirer sur les longues mèches vertes de Reinette pour défaire tous les nœuds qui s'y étaient formés. Ce matin-là, justement, c'était le jour du shampoing. Et la maman de Reinette avait rempli la baignoire jusqu'à ras-bord, avec de l'eau bien chaude et bien mousseuse. « Reinette, c'est l'heure du bain. Tu viens tout de suite. J'ai déjà pris mon bain. Tu l'as pris avant-hier. Et aujourd'hui, tu dois te laver les cheveux. Hors de question. Tes cheveux sont sales. Mes cheveux sont très bien. Et en plus, je suis allergique à l'eau. Reinette, tu es une grenouille. Les grenouilles adorent l'eau. J'aime l'eau de l'étang, pas celle de la baignoire. Reinette, tu viens tout de suite, pas de discussion. » Mais au lieu d'obéir, Reinette se glissa hors de la maison. Et hop, hop, hop, en trois bonds, elle fut sur le petit chemin qui menait à la forêt, hors d'atteinte des cris de sa maman. Il faisait beau, les papillons volaient, le chemin sentait bon le trèfle et l'aubépine. Hop, hop, hop, elle arriva très vite devant l'étang, qui était l'endroit au monde qu'elle préférait. L'étang, imagine, une étendue d'eau paisible, tiédie par le soleil, bordée d'arbres et de gros rochers. Reinette adorait cet endroit. Elle y venait souvent pour sauter des rochers, plonger, nager, attraper des araignées d'eau d'un coup de langue. Et oui, c'est ainsi. Les grenouilles n'aiment ni les glaces, ni les gâteaux, et encore moins les frites. Elles préfèrent manger des tas de choses dégoûtantes comme les mouches, les moustiques ou encore les araignées d'eau. Ce jour-là, au bord de l'étang, il y avait quelqu'un. Un crapaud, en fait. Lui aussi était vert, mais d'un vert plus foncé que celui de Reinette. Et lui aussi avait les yeux dorés, de grands yeux frangés de longs cils. Tu te demandes si lui aussi avait des cheveux ? Eh bien oui, il avait une jolie mèche de cheveux blonds, bien peignée, qui retombait sur son front. En le voyant, Reinette sentit son cœur battre très fort. Car les grenouilles ont un cœur comme le nôtre, mais beaucoup plus petit. Boum, boum, faisait le cœur de Reinette à la vue de ce crapaud inconnu. Comme c'était une grenouille très courageuse, elle refusa de se laisser intimider et elle s'approcha du rocher où le crapaud prenait le soleil. Avant de parler, elle tout sauta pour s'éclaircir la gorge. « Bonjour !» Le petit crapaud inconnu tourna ses beaux yeux vers elle et répondit poliment. « Bonjour !»« Tu t'appelles comment ?»« Moi, je suis Reinette. »«
1: Moi, je suis Raymonda. »
0: Un drôle de nom pour un crapaud, se dit Reinette. Mais comme elle était très bien élevée, elle ne se moqua pas de ce drôle de nom. Au lieu de ça, elle continua la conversation. « Tu fais quoi ici ?»«
1: Bah, rien de spécial, tu vois. » On est bien, au soleil.
0: Tu ne veux pas nager ?
1: Si, bien sûr, j'adore nager.
0: Tu veux qu'on se baigne ensemble ? Reinette était pleine d'espoir. Ce n'est pas tous les jours qu'on trouve un ami au bord de l'étang. Les copines de Reinette habitaient toutes de l'autre côté de la forêt, près d'une rivière. Elles ne venaient jamais de ce côté-ci et ne connaissaient pas l'étang avec ses gros rochers pour servir de plongeoir. Raymondin la regarda longuement, l'air un peu gêné.
1: « Tu veux qu'on se baigne ensemble ?»«
0: Ben oui, pourquoi pas ?»«
1: Reinette, excuse-moi, tu m'as l'air très gentille hein, et tu es très jolie, mais je n'irai pas me baigner avec toi. »
0: Reinette n'en croyait pas ses oreilles. Pour quelle raison Raymondin ne voulait-il pas nager avec elle, dans les eaux tièdes de l'étang ? Son étang à elle en plus. Effectivement, elle était bien gentille de lui proposer cette petite baignade. « Ah bon ? Tu ne veux pas aller nager avec moi ? Mais pourquoi ?
1: Excuse-moi,

0: Tu es trop sale. » Et sans un mot de plus, le joli petit crapaud sauta dans l'étang. Plouf ! Reinette resta sur son rocher, stupéfaite. Quoi ? Avait-elle bien entendu ? Raymondin l'a trouvé trop sale ? Elle jeta un coup d'œil rapide à son reflet dans l'eau. Sa jolie peau verte était un peu grise, à cause de la poussière du chemin, et surtout, ses longs cheveux verts formaient une sorte de boule au sommet de sa tête. On aurait dit un nid de souris ou une toile d'araignée.
1: Berk.
0: Bref, quelque chose de pas très joli à voir. Tu sais quoi ? Soudain, Reinette eut honte d'elle. Très honte. Elle serait même devenue rouge de honte si les grenouilles pouvaient rougir. Raymondin nageait dans l'étang, très loin d'elle désormais. Normal, car en plus d'être sale et poussiéreuse, Reinette ne sentait pas très bon. Elle s'en aperçut en reniflant discrètement sous sa patte droite. Ça sentait la mouche froide et le ver de terre pas très frais. Au secours ! Hop, hop, hop ! Sans plus attendre, Reinette fit demi-tour. Direction la maison. Il était urgent de prendre un bain, de se laver, de se récurer même. Quand elle arriva chez elle, sa maman l'attendait sur le pas de la porte, l'air furieux et une bouteille de shampoing à la main. « Reinette, mais où étais-tu passée ? Ton bain a refroidi. »«
2: J'arrive, je suis là. »
0: Plouf ! Sans plus attendre, Reinette sauta dans la baignoire. L'eau était un peu froide, mais tant pis. Au moins, elle sentait bon le bain moussant. Notre petite grenouille attrapa un gant et une savonnette à la lavande. Et puis, elle commença à se frotter de toutes ses forces, histoire de se débarrasser de la poussière et de l'odeur de ver de terre. Sa maman eut l'air très étonnée et même un peu inquiète. « Mais qu'est-ce qui te prend ? Arrête ! Tu vas t'arracher la peau !»«
2: Mais non, ça va ! Où est le shampoing ?»«
0: Tiens !» Sa maman lui tendit la bouteille de shampoing et Reinette s'en versa la moitié sur la tête. « Tu en mets trop ! » !»«
2: Non, non, c'est bon. Tu peux me démêler les cheveux, s'il te plaît ?»«
0: Mais oui, bien sûr. Ça risque de faire un peu mal, vu les gros nœuds que tu as. » Et pendant une demi-heure, la maman de Reinette passa les dents du peigne dans les cheveux, très emmêlés de sa fille. D'habitude, Reinette pleurait et criait. Mais là, elle ne dit pas un mot. Quand elle fut enfin sortie du bain, elle se sécha consciencieusement. Puis, elle hydrata sa peau verte avec une crème parfumée à la rose. Ensuite, elle attacha ses longs cheveux verts avec un ruban jaune. Sa maman la regardait, sans dire un mot.
2: « Tu me trouves comment ?»
0: demanda Reinette.
3: « Très propre. »«
2: C'est tout ?»«
0: Non, non, très jolie. » Et hop, hop, hop, sans même donner d'explication à sa maman, Reinette fila en direction de la forêt et de l'étang. Elle n'avait qu'une crainte que Raymondin soit déjà rentré chez lui. Mais quand elle arriva près de l'étang, que vit-elle ? Raymondin, qui se chauffait, toujours, sur une grosse pierre. À la vue de la petite grenouille, il ouvrit de grands yeux étonnés.
3: « Reinette ?»«
2: Oui, je suis revenue. »
0: Elle ne précisa pas qu'elle avait pris un bain et qu'elle s'était coiffée. Mais Raymondin s'en aperçut tout de suite.
3: « Oh, tu sens la lavande. Et un peu la rose aussi. Et tes cheveux ?»«
2: Tu les aimes ?»«
3: Oui, beaucoup. » Tu veux qu'on aille nager ensemble ?
0: Reinette et Raymondin plongèrent ensemble dans les eaux tièdes de l'étang. Ils nagèrent toute la journée. Et Reinette n'oublia plus jamais de se laver les cheveux. Et voilà, l'histoire est finie. Et maintenant, au lit.
1: Non, une autre. Oui.
4: Bah là là.

0: petits pois de vin.
1: Vos petits loulous qui sont de retour, mais surtout aujourd'hui à l'occasion d'une journée spéciale, puisque c'est la journée mondiale du cirque en ce 15 avril. Alors on leur a demandé, si jamais ils faisaient partie d'un cirque, quel rôle ils aimeraient jouer.
2: Moi j'aimerais faire le trapèze, parce que je suis partie en colonie de vacances et j'ai fait un stage, on va dire, où j'ai fait que du cirque. Et moi j'ai fait un spectacle de trapèze à la fin devant mes parents, etc. Et j'avais beaucoup aimé.
3: Bah moi j'aimerais bien être la dresseuse parce que j'aime bien les animaux et là t'es un peu en communication avec eux.
4: Moi j'aimerais bien faire du jongleur parce que j'aime bien quand les balles elles font comme du jongleur.

0: bien, on rigole.
1: Bonjour, vous êtes sur la boîte à blagues.
2: Laissez votre message après le...
3: Bonjour, je m'appelle Zénaïde, j'ai 8 ans, j'habite à Marseille. Ma blague, c'est que dit une imprimante dans l'eau ? J'ai papier. Au revoir.
4: Ah, papier, comme du papier ?
5: Bonjour, je m'appelle Elliot, j'ai 9 ans et j'habite à Couëron.
4: Salut Elliot.
5: Qu'est-ce qui est rose et qui se balance de liane en liane dans la forêt ? Un chewing-gum collé aux fesses de Tarzan.
2: Connaissez pas cette blague.
6: Bonjour, c'est Antonin, j'ai 11 ans et j'habite à Nantes. J'aurais une blague pour vous. Comment faut-il ranger les pains au chocolat dans une boulangerie ? Non, par ordre des croissants.
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0: aussi.
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2: Et où, tu dors la flûte?
7: Flûte? Mais tu rigoles ou quoi? Je suis pas une flûte, je suis une clarinette, on m'appelle Sibé.
2: C'est trop beau, on dirait que tu chantes.
7: Merci, ouais.
2: Comment tu fais ça?
7: Faut que tu souffles dans mon bec.
8: Oh, ça doit pas être hyper agréable pour toi,
7: ça. Tu vas rire, mais j'adore ça. Ça nous fait vibrer.
2: Mais c'est qui, nous?
9: Hey, mais c'est moi. Bonjour, petite Pichoune. Bonjour, Sibé.
7: Salut, Marie-Ange.
2: Mais allez, c'est qui?
7: Bah, c'est mon ange.
2: Bah, t'as des hanches, toi? T'es comme Kim Kardashian, peut-être?
7: Non, une hanche. Ça s'écrit sans H.
2: Bah, c'est marrant parce qu'elle ressemble quand même vachement plus à un mini bâtonnet de glace. Hein.
9: Oh là là là là là là, elle est complètement fada, cette petite.
7: En fait, c'est rien qu'une petite languette qui est attachée contre mon bec. Si j'avais une bouche, ce serait...

0: l'équivalent de ma lèvre inférieure. C'est mon petit plus, quoi. En même temps, sans elle, je serais incapable de chanter.
1: Pourquoi?
0: Pour que je chante, il faut qu'elle vibre.
1: Oui, mais comment ça marche, ça?
0: En fait, elle est séparée de mon bec par un espace d'un millimètre. Et c'est par là que le musicien souffle. Et ce souffle la fait vibrer. Tu me confondais avec une flûte tout à l'heure, non? Eh bien, elle, par exemple, elle n'a pas d'anche.
1: Et pourquoi elle n'en a pas? Elle est punie?
0: Parce que nous sommes des instruments différents. Regarde, un tigre, ce n'est pas un chat, on est d'accord. Pourtant, ce sont tous les deux des félins. Eh bien, même chose pour nous. Nous faisons partie tous les deux de la famille des instruments avant, mais nous sommes différents.
1: Bon, du coup, si je comprends bien, la flûte, c'est un peu comme ta cousine, alors.
0: Ouais, on peut dire ça. Mais on sonne pas pareil, hein. Et puis regarde, on a une forme différente aussi.
1: Ouais, c'est vrai que toi, tu ressembles plutôt à la Tour Eiffel.
0: Mais une mini Tour Eiffel, hein, parce que moi, je mesure 70 cm, je le signale.
1: Et pourquoi t'es plus grosse dans le bas?
0: Sympa. Ça, c'est à cause de mon pavillon. C'est comme une trompette, en fait. Clarinette, d'ailleurs, ça vient de clarino. En italien, ça veut dire petite trompette.
1: Bah alors là, je suis désolée, mais tu ressembles pas du tout à une trompette. Hein.
0: Mais évidemment. Je suis pas en métal, moi, je suis en bois.
1: Et ton tuyau, là, tout noir, ton corps, là, c'est fabriqué en quoi?
0: Ma perce, elle est en bois des beignets.
1: Moi, j'adore les beignets. Celui que je préfère, c'est celui à la framboise. Et puis, faut que ça dégouline, hein, quand on mord dedans.
0: Les beignets, l'arbre, c'est du bois que l'on trouve en Afrique. Il pousse très très lentement, hein. Il est parfois centenaire. Touche, regarde, touche.
1: Mais t'es

0: Et alors ton ange, pourquoi elle est toute claire alors que le reste de ton corps, il est tout foncé?
1: Eh, peu cher, elle a l'air maligne, cette petite.
2: Parce qu'elle est en roseau.
1: Je pousse dans le sud de la France, les pieds au frais et la tête au soleil, tranquille.
2: Et le vent qui lui souffle dessus, le Mistral la fait tanguer de gauche à droite, de droite à gauche, ce qui la muscle et lui donne en même temps une souplesse incroyable.
1: Alors ça oui, je suis très très souple. Regarde.
3: Aïe, oui, oui, oui, oui, oui, oui, oui, oui, oui, mon dos, je me suis cassé le dos. Cyber, appelle une ambulance, s'il te plaît. Aïe.
4: Attends, attends, je viens t'aider, moi.
2: Marie-Ange, t'as encore oublié de t'échauffer ?
1: Aïe, aïe, aïe, aïe, aïe, oui.
4: Quoi, tu dois faire des échauffements, toi, comme les sportifs ?
2: Avant de commencer à jouer, faut l'humidifier pour qu'elle puisse se détendre. Voilà. On la suçote un peu comme ça en la mettant dans la bouche et puis on la fixe contre mon bec à l'aide d'un petit collier en métal.
4: Oh, moi, je le trouve hyper beau, ton collier.
2: Ouais, ouais, c'est ce qu'on appelle une ligature. Il y a longtemps, on nous enroulait avec un cordon pour nous maintenir ensemble, mais je t'avoue que je préfère mon collier. Hein. C'est plus chic et puis c'est moins compliqué.
4: T'es difficile à jouer, toi?
2: Non, franchement, pas tant que ça. Hein. Tiens, essaye. Allez, pose ta main gauche sur le haut de mon corps, ta main droite sur le bas, voilà. Voilà, t'es bien, hein, comme ça, voilà. Bouche les trucs que t'as envie et souffle maintenant, vas-y.
4: C'était quoi, ça?
2: Aïe, aïe, aïe, ça s'appelle un canard.
4: Non, mais vraiment?
2: Un canard, c'est comme ça qu'on dit quand on fait une fausse note. Ça arrive, hein, mais tu verras. Tu vas rapidement apprendre à souffler correctement et puis tu pourras jouer plein de choses.
4: Mais tu vas super vite, dis donc.
2: Ben ouais. Et puis je peux faire ça aussi.
4: Mais il faut combien de doigts pour te jouer? Il y a trop de trous sur ton tuyau.
2: Ouais, c'est pas faux, ouais, j'en ai 24.
4: Bah, moi j'ai 10 doigts, j'en ai pas 24.
2: Tu vois toutes ces spatules, ces clés, ces anneaux en métal qui couvrent mon corps? Eh bien c'est comme si tu avais des doigts supplémentaires. Lorsque tu appuies dessus, ils bougent plusieurs trous à la fois. Et tes 10 doigts, ils suffisent largement, t'inquiète pas. En bouchant un trou par-ci, un trou par-là, eh ben je chante différentes notes.
4: Bah, en fait, tu peux tout faire, quoi.
2: Mais oui. Tu sais que les plus grands compositeurs de l'histoire de la musique se sont intéressés à moi. Mozart, Brahms, Beethoven, Debussy, Dr. Dre...
4: Bah donc, si je comprends bien, tu peux jouer autre chose que de la musique classique.
2: Sacré toi. Mais bien sûr. Ouais, ça c'est mon petit kiff perso, c'est de la musique traditionnelle.
4: Et du jazz aussi, tu sais jouer du jazz? Moi j'adore le jazz.
2: Bah, à ton avis, écoute ça. Ça donne chaud, hein. Tiens, passe-moi mon...
4: Tu veux ta serviette de bain?
2: Non, ça s'appelle un écouvillon. C'est une pièce en tissu qui me permet de rester au sec à l'intérieur.
4: Bah, c'est dégueu, tu transpires ou quoi?
2: Oui, à force de jouer, tu sais, le souffle du musicien crée de la condensation.
4: Ça veut dire quoi, la condensation?
2: Ah d'accord. Imagine que tu es devant une vitre, tu souffles dessus, tu vois, oui. Ça fait de la buée, et quand tu touches, c'est mouillé. Ah bah voilà, c'est ça la condensation. À l'intérieur de mon corps, c'est la même chose quand on souffle pendant un bon moment. C'est pour ça qu'une fois que tu as terminé de jouer, tu dois bien me sécher, sinon je risque de gonfler, ou pire, me fendre. Et ça, c'est pas cool du tout. Je voudrais pas finir en canard, moi.
4: C'est qui ?
2: C'est ma petite sœur. C'est ma petite sœur, ma petite clarinette piccolo. Ça va, toi ?
4: Oh, elle est trop mignonne ! Je peux aussi souffler dedans ?
2: Ouais, mais vas-y doucement quand même, hein.
4: Elle est vachement aiguë, et puis elle est plus légère, hein. C'est pas comme toi, Sibé. Toi, t'as mangé trop de beignets.
2: Merci, ça fait plaisir. Je te signale que je pèse à peine 770 grammes. Hein. C'est même pas le poids d'un paquet de farine.
4: Oui, mais pour moi, à la longue, t'es quand même un peu lourd.
2: Bah regarde, pour t'aider, il y a un petit crochet à l'arrière dans lequel tu peux glisser un cordon. Vas-y, regarde. Hop. Voilà. Comme ça, tu peux me suspendre à ton cou.
4: Vous êtes combien dans ta famille?
2: Moi, je suis une clarinette en si bémol, d'où mon prénom, si bé, mais j'ai aussi plein de frères et sœurs. La clarinette en ré, celle en la, la clarinette de bassé...
4: Mais ça veut dire que si je veux jouer de la clarinette, moi, je dois choisir l'une d'entre vous.
2: En fait, non. Tu peux toutes nous avoir. Tout dépend du style de musique que tu veux jouer.
4: Mais c'est génial, ça veut dire que je peux tout faire, alors?
2: Exactement. Tu pourras être soliste, jouer de la musique de chambre, du jazz, de la musique traditionnelle, intégrer un orchestre ou un ensemble de clarinettes, pourquoi pas? C'est la clarinette, c'est la liberté, hein.
4: Eh ben, ça donne trop envie. Merci, Sivet.
2: Avec plaisir. À bientôt. Salut. Et fais attention, il y a une marche là-bas.
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3: Et coucou les petites curieuses et les petits curieux, allez, on se met en mode super-héros.
4: Bonjour, je m'appelle Charlie, j'ai 6 ans. On veut savoir pourquoi Superman a son slip sous son pantalon. Merci.
3: Et c'est une très bonne question, Charlie, ça, dis donc. Le slip rouge de Superman sur son pantalon bleu, si je ne me trompe pas, avec le S ensuite par-dessus. Pourquoi ce slip est-il par-dessus ? C'est vrai que ça paraît complètement contre-intuitif. Je suis avec Denis Brunat, qui est historien de la mode et du vêtement. Avez-vous une réponse pour Charlie ?
5: D'abord, je me permettrai une petite précision. Alors, Superman, en effet, porte un slip, mais non pas sur un pantalon, mais sur un juste-au-corps ou un body. Et je pense que les créateurs de Superman au début des années 30 se sont inspirés des artistes de cirque qui portaient exactement les mêmes tenues. Et le plus célèbre et le premier artiste de cirque à avoir porté un body est un Français, il s'appelait Jules Léotard, il était originaire de Toulouse et il se produisait dans les années 1860 au cirque des Champs-Élysées à Paris. Et d'ailleurs, ce qui est très intéressant, c'est qu'aujourd'hui, quand on veut acheter un body ou un juste-corps aux États-Unis, on va acheter un Léotard. Le mot est resté aux États-Unis. Alors, pour revenir à Jules Léotard, il a écrit ses mémoires et il nous dit qu'il n'a pas voulu porter le costume très compliqué, très décoré, très alambiqué des écuyers de cirque, un costume qu'il dit je trouvais particulièrement laid, qu'il trouvait aussi très inconfortable, surtout quand on fait des numéros de trapèze. Et là aussi, il dit très ouvertement pour faire parler de moi. Et ça a marché. D'abord parce que le body, je dirais le juste au corps, donc moule toutes les parties de son corps, donc il a mis en avant sa musculature d'artiste de cirque, et pour des questions de pudeur, pour ne pas tout montrer dans les courbes et les contre-courbes de son corps, mais il a très souvent porté un slip lui-même, par-dessus, voire même un petit short, pour cacher, mais pas toujours, les formes de son sexe. Et d'ailleurs, il a vendu des photos dédicacées à des admiratrices, à des admirateurs.
3: Sans le slip ?
5: Avec et sans, vraiment, avec et sans, mais souvent avec. Et je pense, pour revenir à la question de Charlie, que si Superman porte un slip sur son juste au corps, c'est aussi pour une question de pudeur. Car le body de Superman, on l'a tous en mémoire, il est très moulant, il montre l'incroyable musculature de Superman, mais il faut

0: Faut pas oublier que dans le puritanisme américain des années 30, ben on ne pouvait pas tout montrer.
1: C'est-à-dire qu'on montre les muscles, c'est un
0: on
1: héros,
0: montre les muscles,
1: mais pas de sexualité.
0: Pas trop, non, non. Et d'ailleurs même, on ne vous voit rien, si j'ose dire. Et pourtant, je dirais, c'est très ambigu, comme vous l'avez dit. Le slip est rouge, je dirais, donc il se démarque de manière très très forte sur le juste au corps, sur le body bleu. Mais il y a un autre héros qui est arrivé un peu plus tard, dans un autre contexte, qui est Super Dupont. Alors, bien français, vous le connaissez, Super Dupont. Super Dupont, qui a été dessiné par deux dessinateurs français qui s'appellent Loeb et Gottlieb,
1: oui,
0: en 1970-1972. Alors, il est vraiment français parce qu'il porte le béret, le Marcel, les charentaises, un caleçon long, mais Super Dupont, à la différence de Superman, ne porte pas de slip.
1: Ah bah voilà, Super Dupont n'a rien à cacher, lui, mais niveau célébrité, il ne fait pas tout à fait le poids quand même face à Superman, je crois. Salut les matelots!

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4: Bonjour, je suis Léonora Miano. Je vais vous raconter la part des ancêtres.

Ce soir, comme la veille et l'avant-veille, Sao observe sa mère. Après le dîner, elle ne lave qu'une partie des assiettes et en laisse deux, incontestablement sales, bien en évidence sur l'évier. Ce n'est pas ainsi qu'on procède dans la journée. Le matin, jamais sa mère ne la conduit à l'école avant d'avoir soigneusement fait la vaisselle. Sao le sait bien. Elle craint toujours d'arriver en retard. À midi, Sao déjeune chez sa grand-mère qui habite tout près de l'école. Et là, une fois le repas terminé, ce sont ses cousines qui font la vaisselle. Sao n'a le droit que de sécher les cuillères parce qu'elle est encore trop petite. Enfin, ça, c'est ce que disent ses cousines. Sao a déjà 6 ans. Il y a longtemps qu'elle s'habille et nous ses lacets toute seule. À l'école, elle est dans la classe des grands. Autant dire qu'on ne la lui fait pas. Alors ce soir, Sao veut savoir et demande. « Maman, pourquoi tu ne laves pas toutes les assiettes après le dîner ?» Sa mère, qui connaît bien le regard de Sao quand elle est déterminée à ne rien lâcher, promet de lui répondre aussitôt qu'elle se sera lavé les dents et mise au lit. Elle viendra l'embrasser comme tous les soirs. Alors, elle lui dira. Quelques minutes plus tard, Sao s'époumonne pour faire savoir qu'elle est au lit. Quand sa mère la rejoint enfin,

Elle est étendue sur la moustiquaire, l'œil vif, bien décidée à faire mordre la poussière au marchand de sable si d'aventure l'envie lui prenait de passer trop tôt. Sao aime ce moment où sa mère vient lui donner un dernier baiser. Elle entre dans la chambre, vérifie que les persiennes sont bien fermées derrière les rideaux, s'assied près d'elle sous la moustiquaire et son parfum envahit tout l'espace. Il y a aussi sa voix à cette heure-là, toujours plus douce, une voix de velours qui ne gronde pas, ne refuse pas. En dépit des efforts de Sao, cette voix a le don de convoquer le marchand de sable. Ce farceur vient alors lui sceller les paupières jusqu'au matin. Pour éviter de s'endormir avant d'avoir entendu la réponse à sa question, Sao se redresse, évite de poser la tête sur la poitrine de sa mère. Il y a, sur la peau de sa mère, une puissance mystérieuse qui appelle le sommeil. Or, ce soir, il n'en est pas question. Pas avant que Sao ait obtenu l'explication. La révélation tant attendue mérite toute son attention. Et elle ne lui sera offerte qu'une fois. Si Sao a le malheur de fermer les yeux, sa mère dira: tu t'es endormie. Tu es encore trop petite pour m'écouter. L'affaire sera alors remise au calende bantou. Cette filoute de maman lui a déjà fait le coup. La fois où Sao voulait savoir pourquoi il fallait jeter dans les toilettes les mèches de cheveux coincées entre les dents du peigne. Puis quand elle a voulu savoir pourquoi il ne fallait pas répondre si une voix l'appelait de loin et qu'elle ne savait pas qui c'était. Et encore, quand elle a demandé pourquoi les grandes personnes versaient toujours la première goutte de chaque boisson sur le seuil de la maison. Chez eux, c'est son père qui le fait. Il ouvre une bouteille, se dirige solennellement vers l'entrée de la demeure, marmonne des paroles incompréhensibles, puis, d'un geste sec, il verse. La valeur d'une gorgée, pas davantage. Même avec le champagne qui se répand parfois tout seul, le père de Sao procède ainsi. Personne ne boit avant et personne jamais ne dit pourquoi. Pour Sao, bien des questions restent sans réponse. Elle doit souvent attendre l'heure du coucher pour espérer que ses parents lui révèlent un peu des mystères de leur monde. Ce soir, la fillette se tient droite, les yeux enfoncés dans ceux de sa mère qui la regarde avec un sourire. Un piège de plus, ce sourire. Un agent du marchand de sable. Sao reste concentré sur son objectif. Bientôt, sa mère commence. Te souviens-tu, ma chérie, que ton père et moi avons reçu nos amis à dîner il y a peu ? Sao hoche la tête. Ce jour-là, elle a mangé des beignets de maïs, ses préférés. Il y avait aussi de ces frites de fruits à pain que son père tient toujours à préparer lui-même. Il les sert en bombant le torse et en racontant toujours la même histoire, celle du pêcheur qui lui a transmis la recette un après-midi, non loin des chutes de la Lobée. Bien sûr, Sao se souvient de ce dîner. C'était un samedi. Elle a eu le droit de veiller un peu plus tard que d'habitude. Eh bien, poursuit sa mère, nous avons versé sur le seuil de la maison la première goutte de chaque bouteille ouverte. Tu as voulu savoir pourquoi, mais tu t'es endormie juste au moment où j'allais te l'expliquer. Je vais te le dire ce soir. Ainsi, deux énigmes seront résolues, peut-être davantage. Les mystères ressemblent à des poupées gigognes. Chacun en contient un autre, plus petit en apparence, mais plus solide aussi. Sao écoute, tandis que sa mère poursuit. La première gorgée de chaque boisson et les restes du dernier repas
sont la part des ancêtres. Sao a déjà entendu parler de ses fameux ancêtres, mais elle ne se les représente pas. Alors, demande-t-elle, on donne à boire et à manger à des fantômes? Sa mère rit en secouant la tête. Mais non, les fantômes n'existent que dans les livres et dans les films. Ceux qui y croient disent qu'ils sont morts. Nos ancêtres, eux, sont bien vivants. Sao l'avait prévu, ce mystère en contient d'autres. On lui a souvent dit qu'elle était une vieille âme, un esprit revenu de l'autre monde. Son nom ne lui a été donné que 9 jours après sa naissance. D'abord, il fallait reconnaître l'ancêtre qui s'était logé dans son corps de nourrisson. Au terme de ces 9 jours, on n'avait reconnu personne. La lignée se perd dans la nuit des temps et les ancêtres sont innombrables. On n'allait pas y passer 9 mois. Or, il lui fallait un nom. Alors son père l'a baptisé Sao, comme le fruit d'un arbre du pays. Un fruit à la peau sombre tirant parfois sur le violet. Comme celle de Sao quand elle se met en colère ou qu'elle est très émue. Sao ne s'est jamais interrogée à ce propos. Elle n'est pas une ancêtre, même si elle est dans la classe des grands. Plus que jamais ce soir, elle en est convaincue. Il ne lui viendrait pas à l'idée de laper la première gorgée versée sur le seuil de la maison, ni de racler le fond des assiettes au milieu de la nuit. Sao voudrait voir les ancêtres. Sa mère répond que ce n'est pas donné à tout le monde. Le jour, les ancêtres n'apparaissent que dans les rayons les plus éclatants du soleil. Quiconque voudrait les apercevoir devrait regarder en face l'astre éblouissant et sans cligner des yeux. Le soir, les ancêtres n'entrent dans la maison que quand tout le monde fait dodo. Ils endossent un manteau tissé dans le bleu de la nuit, si bien qu'on ne peut les voir. « Ma chérie, » dit la mère, « pour s'assurer de la présence des ancêtres ou de leur passage, il ne faut pas se fier au regard. » Il faut écouter les choses plus que les êtres. Allez, dors maintenant. Sao emporte dans ses rêves 1000 questions. Elle les posera demain. Voilà, l'histoire est finie et maintenant au lit.

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0: et j'habite à Saint-Georges-de-Cognée. J'ai une blague pour vous. Qu'est-ce que crie un donut à la plage? Je vais me baigner. Au revoir, bisous, bisous.
1: Trop bien cette blague.
2: Bonjour, je m'appelle Raphaël, j'ai 9 ans et j'habite à La Riche.
3: Bonjour, je m'appelle Soline, j'ai 5 ans et j'habite à La Riche. On a une blague pour vous.
2: Quel fruit est souvent puni?
1: Je ne sais pas.
2: Le coin.
4: Je valide.
5: Bonjour, salut l'info, je m'appelle Naël, j'ai 7 ans et j'habite à Montluel. Vous connaissez l'histoire de l'armoire antipathique? Réponse, elle n'est pas commode. Au revoir, salut l'info, bisous.
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2: Les contes de la Maison Ronde. Vassilissa la très belle, chapitre 3. En allant frapper à la porte de la sinistre demeure de Baba Yaga, Vassilissa s'est jetée dans la gueule du loup. Elle le sait. Et pourtant, elle a franchi le portail orné de squelettes aux yeux luminescents. Et maintenant, elle est seule face à la sorcière, dans sa cabane perchée sur des pattes de poule, à sa merci.
3: Aussitôt dans la maison, Baba Yaga s'attable et donne ses ordres.
4: Allez, apporte-moi à manger. C'est tout dans le caddie. Et vite, hein, j'ai faim, grand faim.
5: Pastilla au poulet et nuggets à la moutarde.
6: Oh, des nuggets.
5: Poulet tandoori sauce yaourt, salade de macaroni au poulet.
4: Ah oui, oui, ça c'est bon, c'est bon, c'est bon.
5: Soupe de volaille au lait de coco et frites de patates douces au potiron.
4: À moi les frites. À boire aussi.
5: Hydromel, eau de vie.
4: Ah non, non, non, non.
5: Coca ou Orangina?
4: Les deux. Dans le même verre.
5: Oh.
4: J'ai encore de la place, moi. Y a quelque chose pour le dessert?
5: Je vais voir. J'ai une pizza poulet ananas, ça vous dit?
4: Balance!

0: De quoi boire et manger pour au moins 17 personnes.
1: Qu'est-ce que tu cherches? Il n'y a pas de chambre d'amis ici. Allez, tiens, voilà pour toi. Un morceau de pain et un bout de cochon grillé. Demain, quand je serai parti, tu nettoieras la cour.
2: D'accord.
1: Et tu balayeras la maison.
2: Très bien.
1: Et tu prépareras un bon dîner.
2: Super.
1: Et tu feras la lessive.
2: Parfait.
1: Puis ensuite, tu iras dans la grange et tu trieras tout le blé, grain par grain, en séparant les bons des mauvais. Et si le travail n'est pas terminé à mon retour, gare à toi, gare à tes os, car, croque-poulet, j'en ferai qu'une bouchée. Maintenant, je vais me coucher.

0: Oh non. Non. Non. C'est pas vrai, ma poupée.
1: Vas-y, je suis là.
0: Mange, ma poupée, mange, mon aimé. Entends mon chagrin. Si j'arrive pas à faire tout ce travail, je suis sûre que la sorcière va me dévorer. T'as vu tout ce qu'elle a englouti au dîner?
2: En tout cas, ces nuggets de poulet sont super croustifondants. Tiens, prends le petit quignon de pain.
0: Non, non, t'inquiète pas, c'est bon. Je suis allergique au gluten, de toute façon.
2: Oh, ça c'est pas pratique. Ma belle Vassilissa, sois sans crainte et va te coucher. Dors tranquillement et sans te soucier. Le soir, tout paraît noir, mais le matin...
0: Oui.
2: Tout est bien.

0: Quand Vasilissa se réveilla, Baba Yaga était déjà partie. Restée seule, Vasilissa se demandait par quel bout commencer.
1: Comment ranger et nettoyer tout le bazar accumulé par la sorcière?
0: Mais lorsque Vasilissa fit le tour de la cabane, elle découvrit émerveillée que tout était déjà rangé et d'une propreté étincelante.
1: Waouh!
2: 26392, 26393, 26394.
0: La poupée était en train de trier les derniers grains de blé.
2: Et voilà!
1: Merci, ma poupée chérie. Tu m'as sauvé la vie.
2: Je t'en prie, c'est mon métier. Tu n'as plus que le dîner à préparer et puis repose-toi tout à ton aise.
1: À la fin de la journée, Vasilissa s'apprêtait à mettre le couvert quand...
3: Coco, alors, le travail est fait?
1: Voyez par vous-même, grand-mère.
3: Mais comment? Ouais, c'est pas mal. Ça peut aller.
4: Fidèle serviteur, venez moudre mon blé.
0: Alors, trois paires de bras apparurent et emportèrent les grains. Baba Yaga dîna autant que la veille et se coucha en disant
4: « Demain, en plus de tout ce que t'as fait aujourd'hui, t'iras au grenier me chercher toutes les graines de pavot. Elles sont pleines de terre, nettoie-les bien, scrupuleusement. Tâche qu'il ne reste aucune trace de terre.

0: qu'est-ce que tu caches dans ton petit sac? Tu m'as volé quelque chose? Je te préviens, ici, on n'aime pas les voleuses.
1: Y a rien. Je vous promets que j'ai rien volé, grand-mère. Je suis pas une voleuse.
0: Bah, alors montre-moi et arrête de m'appeler grand-mère, je déteste ça. Allez, montre à Baba ce qu'il y a dans ton sac et je te donnerai un petit bout de rôti.
1: Non, merci, j'ai pas faim.
0: Ah, vraiment? Tu veux pas un morceau de rôti bien juteux?
1: Je suis végétarienne. Le pain, c'est très bien.
0: Je te préviens. Si tu ne sors pas immédiatement cette chose de ton sac...
2: Gare-toi!
0: Gare à tes oraux et croque-poulet.
1: Eh ben, mangez-moi si vous voulez, mais je vous la donnerai pas. Je la donnerai pas. Je la donnerai pas.
3: Oh là là. Oh. Oh non. Oh non, t'exagères là. Arrête. Non, arrête, arrête de pleurer. Je finirai bien par découvrir ce qu'une petite fille cache dans son sac. Et puis si tu crois que ça m'intéresse, ces histoires de gamines. Allez, je vais me coucher.

0: Baba Yaga va-t-elle percer son secret? Et si elle perce son secret, le charme sera rompu. Et si le charme est rompu, la poupée ne protégera plus Vasilissa. Et qu'adviendra-t-il ensuite?
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2: Et coucou les petites curieuses et les petits curieux, en route, mauvaise troupe.
3: Bonjour, je m'appelle Ernest et j'ai 6 ans. Je voudrais savoir comment les pots d'échappement des voitures produisent le réchauffement climatique. Au revoir, merci de me répondre.
2: Mais merci à toi surtout, cher Ernest. Tu as dû entendre que les voitures, les camions contribuent au réchauffement climatique, oui. Et c'est une très grande spécialiste qui va t'expliquer tout de suite comment. Valérie Masson-Delmotte, professeure en sciences du climat à l'Université Paris-Saclay. Alors, ces pots d'échappement.
4: Bonjour Ernest, c'est une bonne question. Et en fait, pour faire avancer une voiture avec un moteur thermique à essence ou à diesel, eh bien on va à la station-service et on met dans le réservoir de cette voiture du pétrole, en fait, sous forme d'essence ou de diesel. Et dans le moteur, en fait, ce pétrole est brûlé. Il permet de dégager de la chaleur, ce qui active le moteur, fait avancer la voiture. Et à l'inverse, donc, les gaz produits lorsqu'on brûle ce pétrole sont rejetés par le pot d'échappement. Et notamment, parmi les gaz rejetés, on peut avoir des substances qui sont toxiques pour la santé, polluantes localement. Et on a du dioxyde de carbone qui est rejeté dans l'atmosphère. Alors en fait, celui-là, il n'a pas d'odeur, il est invisible. Il va partir dans l'air, près du pot d'échappement, dans la ville. Puis ensuite, il sera bien mélangé dans l'atmosphère. Il met 10 jours à faire le tour de l'hémisphère nord. Il met quelques mois à se mélanger entre l'hémisphère nord et l'hémisphère sud. Et c'est l'effet, pas seulement des pots d'échappement, mais aussi des centrales qui vont brûler du charbon ou du gaz pour faire de l'électricité, du gaz utilisé pour le chauffage. Et l'ensemble, en fait, de ces rejets de dioxyde de carbone fait monter le niveau de ce gaz dans l'atmosphère. Et ensuite, ce gaz présent dans l'atmosphère va empêcher une partie du rayonnement de la surface de la Terre, un rayonnement lié à sa chaleur qui est invisible, de partir vers l'espace. Donc vraiment la base de ce mécanisme, c'est ce gaz qui va se mélanger dans l'atmosphère et ensuite interagir avec les échanges de rayonnement entre la Terre et l'espace, comme une sorte de volet invisible.
2: Il va emprisonner un peu la chaleur, quoi.
4: Exactement. Moi, je donne toujours l'exemple d'une sorte de couette invisible qui va emballer la Terre et qui va piéger sa chaleur et conduire à son réchauffement. Et en France, les transports, c'est la première source de gaz à effet de serre, à peu près un tiers, et les voitures individuelles, à peu près la moitié. Et on a des solutions. On peut se déplacer parfois en transport en commun, parfois à pied, parfois à vélo, ou parfois avec des véhicules électrifiés, ce qui permet de se déplacer en rejetant beaucoup moins de gaz à effet de serre.
2: Le mieux étant donc d'éviter au maximum le volant, si on a le choix, bien sûr. Salut les matelots !

0: comme toi. Je suis chez moi, fier d'être français d'origine guinéenne, fier d'être le fils de Monsieur Diallo, éternellement insatisfait. À suivre.
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2: Quelle bestiole as-tu choisi? Oh, un grognement très sonore. Ça doit être une grosse bestiole. Le grognement se rapproche. Ça ressemble à un brame de cerf. Brrr, il fait frais par ici. C'est encore l'hiver dans cette immense plaine de Suède. J'ai bien fait de garder mon gros manteau. Oh, là, devant moi, un immense animal avance. Il porte de grands bois sur la tête. On dirait bien un cerf, mais il semble plus grand. Et cette petite barbichette sur le menton? Mais oui, c'est un élan.
3: La nourriture est naze par ici.
2: Quelle stature! J'avais remarqué que c'était une grande bestiole, mais de plus près, c'est encore plus impressionnant. Je pourrais presque passer sous ses jambes sans m'accroupir. L'élan est un cervidé. Il appartient à la famille des cerfs, mais il est plus grand. C'est même le plus grand des cervidés. Un élan mâle mesure à peu près 2,30 m au garrot, alors qu'un cerf ne fait que 1,40 m.
3: Ah, y a vraiment rien à manger! Nul! Ah, non mais regarde-moi ça! Des heures que je broute de la mauvaise herbe! Cette fichue plaine est toute dégarnie! Hé, hey, toi là! Pousse-toi un peu du milieu, je suis occupé!
2: Oups, désolé, je ne savais pas que je gênais.
3: Non, non, non, c'est pas que tu gênes, mais disons que ça m'énerve de pas trouver ce que je veux pour brouter de l'herbe de qualité, tu vois. Ici, c'est juste pas possible de se faire un repas digne de ce nom. L'herbe est trop sèche. Moi, je ne mange que des jeunes pousses, bien tendres. Les morceaux d'écorce, les feuilles de saule ou de bouleau. Tiens, j'en salive rien que d'en parler.
2: As-tu essayé la forêt un peu plus loin là-bas? Elle a vraiment une végétation très différente de la plaine. Ici, tu ne vas trouver que des herbes à même le sol, très peu gorgées d'eau.
3: Bah oui, hein, je suis au courant. J'ai grandi dans ces forêts. Quand j'ai quitté ma mère à l'âge de 1 an pour prendre mon indépendance, j'en ai profité pour explorer de nouveaux horizons, sortir de la forêt. Mais finalement, les plaines, c'est pas fait pour moi. Allez, pousse-toi du milieu.
2: L'élan s'éloigne. Il sort de la plaine et entre dans l'immense forêt. De loin, il a la même silhouette qu'un cerf. Cerf et élan se ressemblent beaucoup. Mais pour dire élan en suédois, on dit « eil ». Eh oh ! Attends-moi ! Tu es vraiment pressé de quitter les plaines ?
3: Je suis surtout pressé d'atteindre les bonnes plantes à manger. Je les sens ! C'est par là ! Ah ! Ah, c'est si bon de revoir une forêt géante, bien fournie.
2: Malgré son poids de mâle adulte, environ 500 kilos, l'élan peut galoper comme un cheval et courir à plus de 30 km/h. Mais il ne peut pas atteindre cette vitesse dans une forêt trop dense, car il est encombré par ses bois. Les bois de l'élan sont des protubérances osseuses qui sortent de son crâne et s'étendent sur chaque côté de sa tête. Contrairement à ceux des cerfs, les bois des élans sont palmés et étalés. Ils peuvent atteindre jusqu'à 1,60 m chacun. Ils lui servent à affronter d'autres mâles en période de reproduction. Or, qui dit pas de combat, dit pas de femelle conquise. Cela dit, il perd ses bois en décembre.

0: décembre, mais bien après la période de Ruth.
1: Oh, c'est ça! Oh, tout ce que je cherchais! Des saules, des bouleaux, magnifiques! Ah, oh, c'est précisément ce qui me manquait dans les plaines.
0: La diversité des végétaux apporte à l'élan une belle richesse nutritive pour son corps.
2: Chut! T'entends ça? D'où est-ce que ça sort, ces bruits bizarres? On dirait qu'on coupe des arbres juste devant nous.
0: L'élan baisse la tête et se met en garde. Il bloque sa nuque et positionne ses bois devant lui, près du sol. Oh! Un arbre vient de chuter à quelques centimètres de l'élan.
2: Ah, bon sang de bois! Encore ces saletés de castors! Je parie qu'ils nous ont même pas vus. Ces bestioles-là bossent trop, toujours à bouffer des troncs pour construire leurs barrages sans faire gaffe où chutent leurs arbres. Oh! Eh oh! Et ça va pas bien, non, de faire tomber des arbres sur les autres?
0: Les castors sont de précieux alliés pour les élans. En rognant les troncs et les grands végétaux, ils lui rendent plus accessibles les fameuses jeunes pousses dont l'élan raffole. Or, manger, pour l'élan, c'est un sport national.
2: Tiens, de jolies petites pousses sur le tronc brisé. Oh, et là, de l'écorce, de la mousse et du lichen. Non mais pince-moi, je rêve hein? C'est un régal. Pour que le repas soit complètement parfait, je vais aller manger aussi ce qui se cache sous l'eau.
0: Vraiment? Tu ne risques pas de glisser à cause du courant? Et puis, comment tu vas faire pour brouter sans boire la tasse?
2: Oh, t'es trop inquiet, toi. T'en fais pas, je suis fait pour ça. J'adhère super bien au sol mouillé. Même s'il y a du courant. Regarde la forme de mes sabots. Ils sont élargis grâce à une palmure entre les doigts. Ça me permet de ne jamais glisser, ni sur le sable, ni sur les cailloux. Allez, enfile ton masque, on passe au dessert.
0: L'élan s'avance dans la rivière. Il reste bien stable. Malgré la profondeur, le ventre de l'élan est totalement au-dessus du niveau d'eau. Il est très haut sur pattes, ce qui lui donne l'air d'être en permanence monté sur des échasses. Le voilà, qui plonge la tête dans l'eau. Il en ressort avec des plantes plein la gueule.
2: Mâcher les herbes aquatiques, il n'y a pas mieux. Du jonc, de la massette, un régal. Et comme je suis une des seules bestioles herbivores à en manger, pas de concurrence. Je suis certain de ne jamais en manquer.
0: Tu restes longtemps la tête sous l'eau?
2: Je peux rester jusqu'à une minute complètement immergée. C'est très utile quand je me nourris directement dans la rivière.
0: Si l'élan peut tenir longtemps la tête dans l'eau, c'est parce qu'il a des narines auto-obturantes. Ça signifie que son nez se bouche automatiquement dès qu'il touche l'eau avec. Tu as entendu? Une meute de loups approche. On ferait peut-être mieux de ne pas traîner par ici.
2: Pas de geste brusque, l'humain. Reste immobile. Ça va bien se passer. Les voilà. Là, sur la rive. Regarde-les, mais surtout ne bouge pas.
0: Les loups se sont approchés près du bord. Ils sont à moins de 2 mètres de nous. Ils aboient et grognent, mais n'avancent pas. L'élan ne bouge toujours pas. Il reste figé au milieu de la rivière. Il fixe les loups sans vaciller. S'il est terrifié, il ne le montre pas. Au contraire, on dirait qu'il les défie avec sa tête haute et sa barbichette au vent. Les loups font les 100 pas sur la berge, sans mettre les pattes dans l'eau. L'un d'entre eux tente une approche et grogne. Il aboie pour impressionner sa proie, mais l'élan reste de marbre.
2: Parfait. Tu vois, il n'avance pas parce qu'il déteste être mouillé. Tant que je suis dans l'eau, je ne risque rien. Et même s'ils viennent, ils risquent de se noyer. Contrairement à moi, ils n'ont pas pied.
0: L'élan garde son calme. Sa technique passive est payante. Les loups ne se lancent jamais dans une chasse perdue d'avance. Ils rebroussent chemin et repartent dans la forêt. Le grand herbivore n'est pas tombé dans le piège de débuter une fuite qui aurait pu lui être fatale. Les loups sont des experts dans la mise à mort, c'est vrai, mais uniquement sur terre et pendant une course-poursuite. Alors si la proie n'essaie pas de fuir, il renonce à attaquer.
2: Les voilà qui t'étalent. Gagné !
0: Quelle stratégie pacifique ! Nous devrions en prendre de la graine, nous les humains.
2: Bon, rien d'autre à l'horizon. Je vais pouvoir reprendre mon activité favorite. Manger ! J'ai un dessert à savourer, moi. Il me reste encore des plantes à décrocher sous l'eau. Mais au fait, tu veux goûter ? C'est pas mauvais, ces petites algues.
0: Ça ira, merci. Bon appétit et fais attention à toi dans cette grande forêt.
2: Oh, tout ira bien. Je vais remonter le cours de cette rivière et continuer à déguster toutes ces plantes qui n'attendent que moi. Salut, Denis!
0: En suédois, l'élan porte le même nom que son cousin américain, l'orignal. Est-ce aigle, aile, algue? Oui, c'est bien ça. Aile, c'est le mot suédois qui signifie élan. Cette aventure était très végétale, mais c'était bestiolement génial.
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4: Ce n'est pas les vacances du tout pour notre répondeur à blagues. On écoute vos meilleures devinettes de la semaine.
5: Bonjour, salut l'info, je m'appelle Lucille, j'ai 11 ans et j'habite à Saint-Sulpice-sur-Lèze. Et j'ai une blague pour vous. Quel est le comble pour un chercheur d'or ?
4: Le silence est d'or, je ne sais pas, donc je me tais.
5: Vous n'avez pas trouvé ? Avoir mauvaise mine.
6: Viens voir ça !
7: C'est vraiment de l'or.
8: Je la connaissais pas celle-là et je valide.
9: Salut l'info, je m'appelle Gaston, j'ai 8 ans et je vous appelle depuis le Kenya. J'ai une blague pour vous.
4: Waouh, merci de nous écouter jusqu'au Kenya, ça fait plaisir. On t'écoute.
9: Quel est l'animal qu'on ne voit jamais en safari ?
4: L'animal qu'on ne voit pas en safari ? Je ne sais pas.
9: L'impala, parce qu'elle n'est jamais là.
4: Ah mais oui, l'impala ! Cette antilope super rapide qui vit en Afrique. Génial cette blague.
10: Bravo !
11: Bonjour, je m'appelle Thelma, j'ai 7 ans, j'habite à Paris dans le 18e arrondissement. J'ai une blague pour vous. Quel est le légume qui a le plus d'amis ?
4: Alors je ne sais pas non plus, décidément elles sont fortiches, vos devinettes.
11: Le potiron, car où qu'il aille, ses potes iront. Au revoir.
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0: Aujourd'hui, 7 mai de l'an de grâce 1514.
1: Je vous lis, madame.
0: En carrosse vers Saint-Germain-en-Laye, en compagnie de ma maîtresse. Les chantres sont dans un autre carrosse derrière nous. Le duc n'est pas du voyage. Il ratisse le château et les environs avec ses soudards pour essayer d'empaumer le prévôt qui, semble-t-il, a navré d'Amsterdam hier soir et s'est emparé du téléphone. Il nous rejoint là-bas avec l'appareil à Saint-Germain dès que cela sera fait.
2: Arrêtez d'écrire, Dupéreux. Vous êtes tout pâle. Je n'arrive pas à croire que le prévôt ait fait une chose pareille. Il est dévoué, mais stupide.
0: Cette machine a tourné la tête à tout le monde, madame.
2: Le prévôt n'a pas agi seul. C'est certain, et c'est cela qui m'inquiète. Ça va, Dupéreux? Vous n'allez pas vomir? Jetez un œil par lui, je vous prie, afin de vous assurer que le carrosse des chantres nous suit bien.
0: Tout va bien, Duchesse. Et nous talonne.
3: J'en reviens pas. Tu appelais ton mari en cachette, c'était rien.
2: Ça va, j'ai été punie, j'ai fait me faire tuer, je te rappelle. Je te rappelle aussi que c'est mon téléphone.
3: Et comment on va faire sans le téléphone? C'était notre seule chance de retour.
4: Le duc s'en occupe, Damien.
5: Tu es sûr que c'était le prévôt, Stéren?
2: Certaine.
4: Tiens, qu'est-ce qui se passe?
3: C'est le carrosse de la duchesse qui s'est arrêté. Dupéreux sort.
4: Oh. Mais tu vas pas vomir toi aussi?
3: Quand je vois quelqu'un vomir, ça me donne envie de vomir.
2: Ah, regarde pas.
0: Je demande pardon, mais... Je suis malade en carrosse et... Ma maîtresse demande si... vous voulez bien me prendre avec vous, parce que de me voir tout pâle comme ça, ça la rend malade. Elle aussi.
3: Bien sûr, Dupéreux. Montez, montez.
0: Ah, merci, vous êtes bien aimable.
3: C'est vrai que vous avez une sale mine.
0: Oh, vous êtes bien aimable. Ah oui, alors du coup, elle a peur de s'ennuyer. Et elle voudrait que si Raphaël... Et de me remplacer, histoire de lui tenir compagnie. Ça serait possible?
3: Mais si ça peut rendre service. Avec grand plaisir.
6: À plus, les losers.
0: Oh là là, je suis vraiment désolé. Oh, je réussis pas, moi, ce voyage.
3: Tenez. Prenez ça, avec un peu d'eau.
0: Qu'est-ce que c'est?
3: C'est un cachet contre la nausée.
0: Ce petit caillou rose, là, un cachet?
3: Oui, c'est ça.
0: Un cachet, vous appelez ça un cachet?
3: C'est un cachet.
0: Oui.
3: Je vais en prendre un, moi aussi.
0: J'avale?
3: Comme ça.
0: Oui, voilà.
3: Un petit coup comme ça avec l'eau.
0: D'accord.
3: Et ça descend tout
0: seul. Ça s'appelle comment?
3: C'est du Vaugalen.
0: Comment?
3: Du Vaugalen. Vaugalen.
0: Vaugalen.
3: Oui, Vaugalen. Encore une chance que j'en avais avec moi. Alors en attendant, regardez plutôt au loin.
0: Oui.
3: Un point fixe.
0: D'accord.
3: Voilà.
4: Je me demandais, vous connaissez Josquin des Prés, Dupéreux?
0: Bien sûr, tout le monde connaît Josquin des Prés.
4: Vous croyez qu'il sera invité au mariage?
0: C'est bien possible.
4: Et Clément Jeannequin, vous croyez qu'il sera invité aussi?
0: Mais je sais pas, monsieur Luc. Ça passe pas.
4: Attendez, je pense à une chose, la chapelle royale.
3: Le cachet fera effet dans quelques minutes.
0: D'accord.
3: En attendant, laissez la tête dehors et essayez de regarder un point fixe.
0: Un point fixe.
4: On pourra se déplacer avec la chapelle royale, non, Dupéreux?
3: Et Luc, arrête de lui poser des questions, je vois bien qu'il n'est pas en état. Mais s'il revomit dans le carrosse, moi je réponds plus de rien.
0: Monsieur Luc, le roi emmène partout avec lui les chants de sa chapelle pour chanter à la messe, d'accord?
4: Donc, la chapelle royale sera à Saint-Germain. Et vous savez qui dirige la chapelle royale à la fin du règne de Louis XII? Jean de Pompadour. Comme je te le dis, et son assesseur, c'est...
3: Sermizy. Et Claudin de Sermizy.
4: Bingo! Et il y en a d'autres, je me demande si Jeannequin ne fait pas partie du cœur.
3: C'est
4: énorme! Bon, Dupéreux, là, c'est la duchesse qui a insisté pour que Raphaël monte avec elle. Vous croyez que j'aurais dû lui dire de ne pas y aller?
0: Comment... C'est incroyable, hein?
3: Oui, ça
0: c'est incroyable. Incroyable. Vaugalen. Oui, tout va bien.
7: porte est dans son jardin. Elle trouve un ravissant coffret rempli de bijoux. C'est le diable, Méphistophélès, qui l'a déposé bien en évidence. Marguerite découvre le coffret, l'ouvre, voit les bijoux et s'en saisit.
2: Elle ne va pas les mettre quand même.
7: Eh bien si.
2: Mais c'est un piège du diable.
7: Mais elle le sait pas. Elle pense que c'est un cadeau de Faust. Elle se pare des bijoux qui lui vont à ravir et chante le fameux air des bijoux. Alors...
8: Je ris de me voir si belle en ce miroir. 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De ce toit, Marguerite.
2: J'adore voyager avec vous, Séraphin. On ne voit pas le temps passer.

0: remontons à cheval, Prévost, et crevons-les s'il le faut. Nous devons arriver à Saint-Germain-en-Laye avant Marguerite et les chantres pour donner le téléphone au roi.
1: Nous n'aurons pas besoin de leur monter dessus pour qu'ils crevoient Bussy ses chevaux. Vous voyez bien que ces carnes sont à l'article de la mort. Ils ne feront plus un mètre. Vous voyez leurs yeux, leur langue. Ces bêtes sont malades. Tout ce qu'on peut faire, c'est achever leur souffrance. Vous vous êtes fait rouler. Allez, avance, bourrique.
0: C'est pourtant vrai qu'ils ont l'air sous le point de nous rendre l'âme. Keng. Ne me regardez pas comme ça, Prévost. Je suis musicien, moi, pas maquignon.
1: Quand je pense que j'ai trahi le duc, 10 ans de bons et loyaux services.
0: Voyons, Prévost, vous le sauvez, au contraire. Il vous remerciera quand ses sens lui seront rendus, croyez-moi.
1: J'ai peut-être tué cette garce.
0: C'est vrai que vous n'y êtes pas allé de main morte. Mais qu'importe une cale leçon, moi. C'est Dieu qui a guidé votre main, Prévost.
1: Ou le diable.
0: Et par maître ça.
1: Le ciel est contre nous.
0: Arrêtez, Prévost, ça n'a rien à voir avec le ciel. Si je remets la main sur ce maquignon qui m'a vendu ses chevaux, je...
1: Bon, mettons-nous en marche. On rachètera des chevaux à Dreux. Cette fois-ci, c'est moi qui m'en chargerai. Oh, la boîte, je m'y ferai jamais. Qu'est-ce que je fais, Bussy?
2: Décrocher.
1: Quoi?
2: Répondez.
1: Qui sonne?
3: Allô, Sérène?
1: Non.
3: Bonjour, je suis Laurence des Voix d'Amélie. Zucchella ou Damien ou Raphaël?
1: Je suis le prévôt du duché d'Alençon.
3: Ah, enchanté.
1: Enchanté? Qui veux-tu enchanter? Qui es-tu, la garce? Quelque démon? Quelque magicienne? Comment fais-tu ce prodige d'être en cette boîte?
3: Je ne suis pas dedans, c'est juste que ma voix qui passe dans l'appareil. Et moi, dont je suis dans l'appareil, je vous entends comme vous m'entendez. Et pourtant, vous n'êtes pas dans l'appareil, n'est-ce pas? Est-ce que Luc est dans le coin?
0: Vous entendez, prévôt? Quelqu'un arrive sur la route. Une diligence. Nous sommes sauvés.
1: Ils ne perdent rien pour attendre tes chantres, la garce. Je les étêterai moi-même avec ce braquemar. Ils poseraient leur tête sur des piques.
3: Attention, attention. Si vous touchez à un seul de leurs cheveux, je pourrais bien sortir de l'appareil et venir vous tirer par les pieds, car je suis la sorcière du téléphone. Vous m'entendez? Où sont les chanteurs? Répondez, ou je me transforme en
0: vieux. C'est le carrosse de la duchesse. Ce sont eux. Cachons-nous, Prévost, vite. Dans le fossé. Vite, nous sommes perdus.
4: Ma maîtresse a fait arrêter de nouveau les carrosses, a prié sans ménagerie le sire Raphaël de rejoindre ses compagnons et m'a fait à nouveau mander à ses côtés. Nous nous croisâmes avec Raphaël comme otage échangé et j'ai pu voir qu'il se frottait la joue. Ce dont je déduisis qu'il avait certainement passé les bornes avec ma maîtresse et qu'elle l'avait giflé. Ha ! Folle jeunesse ! La chose avait l'air d'avoir beaucoup amusé la duchesse, que je retrouvais d'excellente humeur et les joues délicieusement roses de contentement. Elle me confirma avec un air qu'elle voulait sévère, mais au travers duquel la gaieté transparaissait, que le sire Raphaël avait essayé, le cuistre, de l'embrasser.
5: Eh bien, vous avez repris de la couleur, du Perreux.
6: Oui, vous trouvez, duchesse? Hein, c'est grâce à la pharmacopée qu'ils m'ont administré. Ils m'ont fait avaler ça et hop.
5: C'est une potion?
6: Non, votre seigneurie, c'est comme une toute petite... vous voyez, là, comme un tout petit caillou rose.
5: Ah, oui. Je me souviens. Mm-hmm. Sir Damien m'a montré une petite plaque avec des petits cailloux roses quand je leur demandais des preuves.
6: Oui, eh ben, c'est ça. Et vous savez comment ils appellent ça?
5: Non.
6: Des cachets.
5: Ah, des cachets?
6: Des cachets.
5: Oh, ils sont fantastiques. Mm. J'ai hâte de les présenter à François et au roi. Mm. J'adore le château de Saint-Germain-en-Laye. On va s'amuser à ce mariage.
6: Ouais.
5: Enfin, si la politique ne s'en mêle pas trop.
7: Château royal de Saint-Germain en vue. Château royal de Saint-Germain en vue.
8: Ah, ah oui, on l'aperçoit. Regardez. Ah, enfin.
9: Oh là,
10: on arrive. On arrive, j'arrive pas à le croire. Bon, alors vous avez bien compris, c'est un peu comme si on allait faire un concert chez la reine d'Angleterre, alors on n'a pas intérêt à se rater. Il s'agit de rester à notre place, de ne pas commettre d'impair avec nos usages de péquenaud-démocrate. Ouf ! Et c'est à toi que je m'adresse particulièrement, Raphaël. J'ai une angoisse. Je me souviens plus ce que je chantais.
9: À suivre.

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4: Et coucou les petites curieuses et les petits curieux, sortez les cahiers.
5: Bonjour, nous sommes une classe de CM1, CM2 de plusieurs. Et nous voudrions savoir pourquoi, au passé composé, le participe s'accorde avec son sujet quand il est conjugué avec l'auxiliaire être, mais pas avec l'auxiliaire avoir. Merci pour votre réponse. Au revoir.
4: Génial, toute la classe de CM1, CM2 qui nous pose une bonne grosse question de conjugaison à nous plutôt qu'à leur professeur. J'espère qu'il ou elle ne sera pas vexé que vous, Muriel Gilbert, spécialiste de la langue française et correctrice au journal Le Monde, prenne sa place pour 3 minutes. Pourquoi donc on accorde le participe passé avec l'auxiliaire être, mais pas avec l'auxiliaire avoir? Compliqué tout ça, hein ?
6: L'orthographe du français, c'est vrai qu'elle est pleine de farces et pleine de pièges, mais que l'accord du participe passé, c'est un peu la blague que les Français aiment le moins. Et pas seulement d'ailleurs les enfants de CM1 et de CM2, hein. Même les adultes, vous pouvez me croire. Et même parfois pour moi qui suis correctrice, c'est compliqué. Il nous arrive de se mettre à plusieurs correcteurs au journal Le Monde pour vérifier quelle est la règle qui s'applique dans certains cas particuliers. Bon, on va quand même rappeler d'abord la règle générale. En effet, comme le disent les élèves de CM1, CM2, là, bien entendu, le participe passé employé avec l'auxiliaire être s'accorde en genre et en nombre avec le sujet du verbe.
4: Un petit exemple pour que les gens suivent bien.
6: Un petit exemple, les verbes sont accordés, ES, les phrases sont bien écrites, ES. Voilà. Donc ça, on peut dire que c'est assez simple. Ça se corse quand même un petit peu même avec être, quand on a un verbe qu'on appelle pronominal. Vous savez, ces verbes qui sont construits avec ce qu'on appelle un pronom personnel, comme se laver, se lever. Alors, leur participe passé, il s'accorde aussi, sauf s'il est suivi d'un complément d'objet direct. Exemple assez connu, on dit « ils se sont lavés » et « s », comme dans l'exemple précédent, mais « ils se sont lavés les mains », « lavés et ».
4: On n'accorde pas.
6: On n'accorde pas parce que le complément d'objet direct « les mains » est placé après. Alors ça, c'est pour le verbe être. Avec avoir, c'est vrai que le participe passé ne s'accorde pas avec le sujet, mais avec le complément d'objet direct, et seulement s'il est placé avant le verbe.
4: Oh là là.
6: Autrement, c'est invariable. Ouais, c'est vraiment une tuile, cette règle. Bon, c'est pour ça qu'on dit « la faute que j'ai faite, mais j'ai fait une faute ». Voilà. Eh bien, vous savez quoi, si vous avez compris ça déjà, c'est l'essentiel. Alors, pourquoi le français nous complique-t-il la vie comme ça?
4: Qui a décidé de ces règles incroyables?
6: Eh bien, le Becherel, hein, c'est pas lui qui a décidé, hein, le Becherel, qui est l'un des plus célèbres et des plus anciens livres d'école, je ne sais pas si ça s'utilise encore aujourd'hui, il dit, lui, qu'on peut dater avec précision l'introduction de cette règle. C'est Clément Marot qui l'a formulé en 1538. Ça fait donc un bon petit moment quand même.
4: Et merci Clément
6: Marot. Oui, merci Clément. C'était le poète officiel de François Ier. Je pense que c'était son sens de la poésie qui s'exprimait dans la grammaire. Il a pris, pour exemple, la langue italienne. Ça se pratiquait comme ça en Italie. Et il faut dire qu'à l'époque de François Ier, mais la Renaissance, hein, donc tout ce qui venait d'Italie était considéré comme magnifique, supérieur et en tout cas très très très à la mode. Donc on a voulu imiter les Italiens. Et figurez-vous que le Becherel dit que c'est l'une des règles les plus artificielles de la langue française. Il y a même déjà en l'année 1900, un ministre de l'Instruction publique, ministre de l'Éducation de l'époque, hein, il s'appelait Georges Legge, il a essayé de faire adopter une loi tolérant l'absence d'accord du participe passé, mais l'Académie française s'y est opposée. Mais il y a encore des gens aujourd'hui, hein, qui demandent qu'on abolisse cette règle, et peut-être qu'elle disparaîtra un jour, qui sait.
4: Oui, j'en connais d'ailleurs qui seraient bien soulagés, bande de petits malins. Salut les matelots.

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3: Cher auditeur, chère auditrice, un grand bonjour à toi. Ingrid au micro, bienvenue dans ce nouvel épisode de Salut l'info.
4: Un podcast de France Info et du magazine Astrapi.
3: Et nous allons commenter l'actualité avec une fidèle de l'émission.
5: Bonjour, je m'appelle Anouk, j'ai 10 ans et je vis à Lyon. Je vais commenter le podcast Salut l'info avec Ingrid aujourd'hui.
3: Dans ce numéro, on t'explique comment fonctionne un vaccin. On te parle des adieux d'un champion de tennis français au tournoi de Roland-Garros et aussi d'une vente surprenante concernant la Tour Eiffel.
2: Allez, c'est parti ! Il fait chaud !
3: Depuis le 21 mai, la France connaît une très grosse vague de chaleur. C'est la première fois qu'il fait aussi chaud aussi tôt dans l'année. Jeudi 28 mai, 17 départements étaient encore placés en vigilance orange canicule. L'alerte orange signifie que la chaleur peut devenir dangereuse, surtout pour les personnes fragiles comme les bébés, les personnes âgées ou les personnes malades. Dans de nombreux départements, le thermomètre a dépassé les 30 degrés. Cela représente 10 à 15 degrés de plus que les températures normales à cette saison.
6: Waouh !
3: Mais pourquoi fait-il si chaud aussitôt ? Les météorologues parlent d'un dôme de chaleur. Imagine une énorme cloche invisible au-dessus de la France. Sous cette cloche, l'air chaud venu d'Afrique du Nord reste coincé et la chaleur ne peut plus s'échapper.
5: En fait, c'est à cause du réchauffement climatique, donc si on pouvait vraiment arrêter, ce serait vraiment très malin. Mais surtout que peut-être que dans 10 ans, il fera chaud, même en hiver, on n'aura plus de saison.
3: Et oui, Anouk, à cause de la pollution créée par les hommes lorsqu'ils utilisent des énergies fossiles, comme le pétrole ou le charbon, le climat se dérègle. Les scientifiques expliquent qu'avec ce dérèglement, ces vagues de chaleur risquent de devenir plus fréquentes, plus longues et plus intenses. Alors, il va falloir apprendre à mieux s'y préparer, comme à l'école par exemple, où souvent les bâtiments ne sont pas adaptés aux fortes chaleurs.
5: Dans notre école, vu qu'il n'y a rien du tout et il n'y a que du béton, je me disais qu'on pourrait avoir des jeux d'eau, des seaux qui se renversent sur nous, et que si on a envie, on pourrait avoir un maillot de bain dans notre sac et aller le chercher pour pouvoir être bien.
3: Certaines écoles disposent justement de cours oasis, de nouvelles cours de récréation, où le béton a été remplacé par des arbres et de la végétation pour garder de la fraîcheur.
5: Ça a l'air bien.
3: Mais ces cours n'existent pas encore partout, hélas. Et parfois, pour mieux vivre les périodes de chaleur, pour éviter les maux de tête ou les malaises par exemple, les maîtresses et les maîtres peuvent juste fermer les volets et les rideaux quand le soleil tape fort, faire boire régulièrement les enfants, éviter qu'ils restent trop longtemps au soleil et demander aux élèves de faire eux aussi attention à tout ça à chaque fois qu'il fera chaud cet été.
4: C'est quoi les news ?
3: La terre battue de Roland-Garros a déjà offert beaucoup d'émotions depuis le début du tournoi de tennis le 24 mai dernier. Le Suisse, Yannick Sinner, numéro 1 mondial et grand favori, a été éliminé dès le deuxième tour. Un autre moment a déjà marqué la compétition, les adieux de Gaël Monfils à Roland-Garros. À 39 ans, le joueur français est proche de la retraite. Il a disputé son tout dernier match dans ce tournoi et a été éliminé au premier tour.
7: Terminé, 3h22 et il finit sa carrière majestueuse à Roland-Garros.
5: Je pense qu'il a fait une fin très heureuse, que tout le monde a applaudi. Il devait être très fort. Ça a dû lui faire bizarre de partir après.
3: Très ému, Gaël Monfils a remercié les spectateurs en déclarant « Roland-Garros, je vous aime ».
8: Chaque année, je viens jouer à Roland-Garros. J'ai des frissons. À chaque fois, je dis ici, c'est magique, c'est quelque chose d'incroyable.
3: Depuis plus de 20 ans, il fait vibrer le public avec ses coups spectaculaires et son incroyable énergie sur le court.
5: Je trouve que c'est bien parce qu'avec tout le malheur qu'on a dans le monde, il y a quand même un petit bout de vie dans le sport.
3: La dernière fois qu'un joueur français a gagné Roland-Garros, c'était Yannick Noah en 1983.
6: Waouh !
3: Oui, cela fait plus de 40 ans. Alors, quels Français peuvent encore rêver d'un exploit cette année? Parmi les joueurs encore en lice, les espoirs reposent notamment sur Moïse Kouamé, classé 318e joueur mondial et qui n'a que 17 ans. Le prodige du tennis français a réalisé un exploit jeudi en se qualifiant pour le troisième tour lors d'un match exceptionnel face au Paraguayen Adolfo Daniel Valiero. Chez les femmes, Diane Paris espère aussi aller le plus loin possible dans le tournoi. La dernière Française à avoir gagné Roland-Garros et Marie Pierce en 2000.
5: Je suis contente parce que les femmes montrent qu'elles sont capables de faire des choses.
3: Oui, et qu'il s'agisse des hommes ou des femmes, beaucoup de Français rêvent d'entendre à nouveau la Marseillaise sur le court central.
4: De quoi on parle maintenant ?
3: D'une vente un peu spéciale. Jeudi 21 mai, un bout d'escalier de la Tour Eiffel a été vendu aux enchères. Les enchères, c'est quand des acheteurs proposent des prix de plus en plus hauts pour un objet et celui ou celle qui offre la plus grande somme remporte le droit de l'acheter. Quand l'objet en question est très recherché, les prix s'envolent, comme pour ce bout de Tour Eiffel qui est parti pour plus de 450 000 euros.
5: C'est beaucoup ça ?
3: Il s'agit d'un bout d'escalier en fer qui a été construit avec la tour en 1889. Il permettait de grimper du deuxième au troisième étage pour avoir une magnifique vue sur Paris.
6: Et vous propose de monter un moment jusqu'au septième ciel de Paris.
3: Mais en 1983, l'escalier a été enlevé pour être remplacé par un ascenseur. Il a été divisé en 24 parties qui ont été vendues un peu partout autour du monde. L'escalier qui vient d'être vendu compte 14 marches et mesure 2,75 m, une taille très pratique puisque c'est la hauteur standard d'un étage de maison. La personne qui l'a acheté peut donc l'utiliser pour aller d'un étage à l'autre. Imagine monter dans ta chambre en grimpant les vraies marches de la Tour Eiffel.
5: Avoir une Tour Eiffel chez soi, bah c'est bien. Ça doit être vraiment joli à voir. Et chaque matin, tu te dis « Ah, j'ai eu de la chance !»

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2: Tu le sais, sur ton carnet de santé, il y a plusieurs pages pour les vaccins. 11 sont obligatoires pour les enfants. Mais pourquoi au fait ? Salut l'info t'explique tout à partir de l'exemple de la rougeole. La rougeole, c'est l'une des trois maladies contre laquelle protège le vaccin ROR. Rougeole, oreillon, rubéole. Et c'est pourtant une maladie dont on entend un peu parler ces temps-ci, car il revient à certains endroits en France et aussi de façon inquiétante aux États-Unis.
3: Ah, aujourd'hui les enfants, nous terminons la classe un peu plus tôt. Nous allons à l'infirmerie pour un rappel de vaccination. Oh,
4: oui. Pourquoi toutes ces piqûres ? Est-ce que ça va nous faire mal ?
3: Ça ne fait pas mal et ça vous protège contre une maladie grave.
5: Alors on y va !
2: Alors j'ai tendu mon micro à Frédéric Tanguy, spécialiste des virus à l'Institut Pasteur. Je lui ai d'abord demandé ce qu'il se passe quand on attrape la rougeole.
6: Donc quand on attrape la rougeole, on commence par avoir de la fièvre très forte, plus forte que pour la grippe. Puis on a des espèces de boutons à l'intérieur de la bouche, comme des aphtes. On peut avoir des boutons sur tout le corps, dans les paupières, à l'intérieur des oreilles, dans la bouche.
7: Ça fait bien longtemps qu'on est resté caché, chef. Il serait peut-être temps de nous payer une petite infection.
8: Une grosse infection, tu veux dire ? Tiens, regarde, des tas de toxines sont en train de se former. Si par chance cet organisme-là n'était pas encore vacciné...
2: Et le principe d'un vaccin, c'est d'apprendre au système immunitaire, le système de défense du corps face aux microbes, à se défendre si jamais il rencontre un jour ce virus.
6: Donc faire un vaccin, c'est prévoir. Quand on attrape la grippe ou la rougeole, notre système immunitaire est capable de répondre contre ces virus ou ces bactéries. Mais le temps qu'ils répondent, ça prend 15 jours, 3 semaines, le virus a fait ses dégâts. Faire un vaccin, c'est faire la même chose pour prévenir le système immunitaire en avance.
9: Des toxines, capitaine, des poisons dangereux.
10: Oui, mais tu vois, nous sommes vaccinés et revaccinés. Alors on a tout ce qu'il faut sous la main pour nous en débarrasser en moins de deux, tu vas voir.
9: Des anticorps spécifiques.
10: Exactement. On va enrayer l'infection instantanément, d'accord ?
9: D'accord, capitaine, je suis prête.
10: Alors on lâche les anticorps. Prêt ? Go !
2: Mais comment on fait pour apprendre au corps à reconnaître un microbe ?
6: On montre au système immunitaire des morceaux de ces microbes. Ou bien on montre le virus lui-même atténué. Le vaccin contre la rougeole, c'est un vaccin atténué. Donc atténué, ça veut dire que le virus est vivant, mais il ne donne plus de maladie. Et nous génère une mémoire. Pour des très bons vaccins, on garde la mémoire toute notre vie. La rougeole, on fait un vaccin quand on a un an. On nous protège pour toute la vie.
11: Anticorps en avant, suce aux toxines, pas de quartier, à nous de jouer.
12: Dis donc, toi, vilain pas beau, ça pourrait bien être ta fête, tu vas voir.
2: Et si ce vaccin est obligatoire, c'est parce que la rougeole est une maladie très contagieuse, qui peut être grave chez certains.
6: Parce que la rougeole, tout le monde croit aujourd'hui que c'est une maladie pas dangereuse, c'est juste avoir des boutons un peu partout. Mais il y a encore beaucoup de décès dus à la rougeole, parce que c'est un virus très dangereux, contrairement à ce qu'on croit. Et surtout, c'est un virus extrêmement transmissible. C'est-à-dire qu'une personne infectée par la rougeole est capable de contaminer 18 personnes.
2: Selon un rapport de Santé publique France, 44 cas de rougeole ont été déclarés en France depuis le début de l'année. Il faut dire qu'un petit nombre d'enfants n'est pas vacciné malgré l'obligation. À ce sujet, on parle de couverture vaccinale.
6: Ce qu'on appelle la couverture vaccinale, c'est-à-dire le nombre de personnes qui sont vaccinées dans une population, est beaucoup plus faible dans les pays pauvres que dans les pays riches. Voilà, la couverture est d'environ 90-92%. Le calcul mathématique montre qu'il faut un taux de vaccination au minimum de 97%.
2: Et on n'a pas ce taux de couverture vaccinale pour la rougeole en France, donc elle circule peu, mais elle circule quand même. Aux États-Unis, c'est pire. La rougeole revient parce que beaucoup d'enfants ne sont pas vaccinés. Il faut dire que le président, Donald Trump, a plusieurs fois critiqué les vaccins en général et dit des choses scientifiquement fausses au sujet de celui contre la rougeole. Alors, il est dangereux ce vaccin ?
6: Il est parfaitement sûr, c'est-à-dire qu'il ne donne aucun effet secondaire. Il n'entraîne aucune maladie. À la rigueur, ça va chauffer un peu le bras. Ça peut donner 37,5, 38 de fièvre pendant 24 heures, mais c'est rien du tout comparé à la rougeole.
2: Mais c'est vérifié, ça ?
6: Traditionnellement, quand on a le temps de développer un vaccin, ça prend plutôt une dizaine d'années, un développement de vaccin. Et la phase 1 consiste à montrer sur un petit nombre d'individus, 15, 20 individus. La phase 2, on parle de 100 à 200 individus. Et la phase 3 consiste à montrer que ça protège.
2: Donc, les vaccins obligatoires, c'est pour protéger tout le monde des maladies quand on a prouvé que le vaccin présentait beaucoup, beaucoup plus d'avantages que de risques ?
6: Pour protéger les autres, pour se protéger soi déjà. On a depuis plus de 50 ans, sur Terre, il a été vacciné à peu près 3 milliards d'enfants. Il n'y a pas eu un mort, il n'y a pas eu un accident. Et par contre, tous, ils ont été sauvés de la rougeole.
9: Victoire totale. Toutes les toxines ont été éliminées.
10: Pas étonnant. Quand un organisme est vacciné, des anticorps bien entraînés sont toujours prêts à faire face à une agression.
2: Merci Frédéric Tanji pour ces explications.
4: Non, mais vraiment, j'ose pas le dire.
1: J'ai pas envie d'en parler. Mais si, vas-y, on se dit tout.
2: Et cette semaine, c'est Arthur qui nous a laissé un message sur notre répondeur.
0: Je commence à avoir la puberté et ça me fait un peu peur de changer comme ça. J'aimerais que vous me donniez des conseils.
2: Cher Arthur, cela ne t'aura pas échappé. Les enfants ne restent pas des enfants toute leur vie. Il arrive un moment où le corps se met à se transformer doucement en corps d'adulte. C'est ce qu'on appelle la puberté. Même si ces changements sont parfaitement naturels, ils peuvent être source d'inquiétude. Déjà, parce que cela n'arrive pas à tout le monde au même moment. Certains commencent leur puberté tôt, vers 9 ou 10 ans, pour d'autres, ce sera vers 12 ou 13 ans. Ensuite, parce que les changements n'arrivent pas dans le même ordre. Parfois, ce sont les poils qui poussent d'abord, ou bien la peau qui se couvre d'acné, ou encore la voix qui se met à muer sans crier gare. Et même si tout ça est tout à fait normal, c'est une sacrée transformation. Pour la vivre le mieux possible, Arthur, tu peux te renseigner sur ces différentes étapes. Par exemple, en posant toutes tes questions à des personnes qui t'inspirent confiance. Tes parents, un grand frère ou une grande sœur, ou un médecin, je te le garantis, aucune question n'est stupide. Et si ça te semble trop difficile, il existe des livres très bien faits pour t'aider à comprendre ce qu'il se passe dans ton corps, comme Dico Ado ou Question Ado. Tu les trouveras sûrement à la bibliothèque près de chez toi.
1: Bonjour, vous êtes sur la

0: What a blague! 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
1: Attention, humour en approche, voici la première blague de notre boîte à blagues.
2: Bonjour, je m'appelle Ninon, j'ai 8 ans, j'habite à Paris et voici ma devinette. Quel est le sport le plus pénible? Le hockey.
3: J'ai le hockey, Dieu me l'a fait.
1: Ok, ok, merci Ninon.
3: J'ai le hockey, je ne peux plus m'arrêter.
1: Allez, suivante.
4: Bonjour, salut l'info, je m'appelle Elsa. J'ai 10 ans, j'habite à Rambouillet, dans les Yvelines, et je voudrais vous raconter une blague. La maman de Toto demande à Toto. Toto, tu veux changer ton petit frère? Toto demande. Il est déjà usé?
1: Haha, merci Elsa, on enchaîne.
5: Salut, je m'appelle Miali. J'ai 10 ans et j'habite à L'Haÿ-les-Roses. J'ai une blague pour vous. Où trouve-t-on des chats marrants? Bien sûr, dans les livres. Car il y a des chapitres.
1: Chat alors, merci Miali. À Salut l'Info, on a super hâte d'écouter tes prochaines blagues et devinettes. Tu peux les partager à tout moment sur le répondeur de Salut l'Info au 01 47 79 40 00. N'oublie pas de nous donner ton prénom, âge et la ville où tu habites et le numéro de téléphone de tes parents.
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1: Et c'est justement le moment de tendre à nouveau le micro à notre auditrice de la semaine, Anouk. Alors toi, Anouk, tu habites à Lyon et il y fait bon vivre, je crois.
8: Lyon, c'est une ville vraiment touristique. Il y a des bateaux sur la Saône, c'est un peu magique. C'est comme si t'étais sur la mer, mais tu visites juste Lyon. Comme le musée des Beaux-Arts, la cathédrale Saint-Jean, le musée des Confluences, où on peut entrer gratuitement. C'est vraiment majestueux.
1: Je crois savoir, Anouk, que tu as un chien.
8: C'est une chienne, elle s'appelle Kalina. Elle est un peu spéciale parce qu'elle n'a pas du tout de poils. C'est une race qui vient de Martinique. C'est un chien fer. En fait, l'hiver, je dois lui prêter mes pulls. Et l'été, on lui met des t-shirts à manches courtes. Il ne faut pas qu'elle se prenne des coups de soleil.
1: Quel est ton parfum préféré?
8: D'abord, c'est celui de ma mère, son odeur. Après, celui de ma grand-mère. Et après, celle de l'essence. Et j'adore cette odeur à chaque fois qu'on passe à côté d'un garage ouvert.
1: Ton livre préféré, Anouk?
8: C'est le journal de Gertie.
9: Moi et mon Gaspard, on n'habite pas loin de la cathédrale qui s'appelle Notre-Dame.
8: Ça parle d'un chien qui a une maison à Paris. Et c'est Pierre et demi, tête de fesse. C'est un chat qui a une tête qui ressemble à des fesses. Et l'écureuil qui fait hihi. Et qui arnaque toujours Gertie et sa meilleure copine qui s'appelle Fleur.
9: C'est pas pour rien qu'on prétend que Paris est la plus belle ville du monde. Ses trottoirs proposent la plus extraordinaire variété de pipi et de caca de tout l'univers. Mais contrairement à ce que prétend une stupide rumeur, ce ne sont pas les chiens qui font le plus de crottes en ville.
1: Quel est ton sport ou ton activité préférée?
8: C'est la danse classique. Je pratique au conservatoire depuis le CE2.
10: Pliez demi-pointe devant.
8: Et cette année, j'ai passé un concours pour avoir les pointes. Ça me fait vraiment plaisir.
10: Et ramener tendu garde.
1: On va terminer, Anouk, avec ta chanson préférée.
8: C'est Bumbaya des Blackpink. Blackpink in your area. C'est un groupe de filles. Elles chantent des chansons en plusieurs langues en même temps. Quand j'écoute cette chanson, elle me fait bouger. Ça me fait

0: et c'est déjà l'heure de nous quitter.
1: Ça m'a fait vraiment très très très très plaisir et jamais je l'oublierai ça.
0: Merci Anouk de nous avoir si bien accompagnés aujourd'hui. Toute l'équipe d'Astrapi et de France Info te salue, ainsi que tous les auditeurs et auditrices de l'émission. Surtout, garde la pêche et le sourire en attendant notre prochain numéro. À bientôt. Bye bye.

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1: Chers amis, bonjour.
2: Bonjour.
1: Et bienvenue pour le spécial jeune. Nous sommes en Haute-Garonne, à Villeneuve-Tolosane, 15 km au sud de Toulouse, 15 km au sud du centre de Toulouse. Une commune qui fait partie, de façon administrative, de Toulouse Métropole. 11 000 habitants, les Villeneuvoises et les Villeneuvois. Peu de communes de la taille de Villeneuve-Tolosane ont la chance d'avoir une galerie d'art municipal. C'est le cas ici. C'est André Passamard, qui a été longtemps maire de la commune, qui en est à l'origine. La galerie est installée dans un ancien bâtiment appelé le Majorat, ancienne maison de maître. Et demain s'ouvre une nouvelle exposition qui se tiendra jusqu'au 2 février sur les ateliers d'artistes. Donc à l'atelier, c'est le nom de cette exposition, sur les ateliers d'artistes, à voir dans cette galerie Passamard, dans le Majorat, dans le centre de Villeneuve-Tolosane, et l'entrée est gratuite. De plus, on trouve à Villeneuve-Tolosane des sculptures dans l'espace public, notamment un ancien résineux qui a été sculpté, ont été sculptées des fleurs, alors ce sont des fleurs de la plante l'onagre, et le sculpteur c'est Rico. Et si vous voulez avoir un aperçu de ce que donne cette sculpture sur cet arbre qui était mort, hein, il faut le dire, cet ancien résineux, allez sur le compte Instagram Le Jeu des 1000 euros, vous verrez des photos de cette œuvre de Rico. Instagram Jeu des 1000 euros, vous pouvez ainsi vous abonner et profiter des photos que nous postons, que nous publions au fil de nos visites. C'est le spécial jeune, comme tous les mercredis, avec aujourd'hui un duo de collégiennes, Tamsine Gland-Villeneuve et Alaya Iriart-Lys. Bonjour Tamsine.
3: Bonjour.
1: Tu es au collège en quatrième?
3: Oui.
1: Dans quelle ville?
3: Villeneuve-Tolosane.
1: Ah ben c'est très bien, tu es villeneuvoise. Et ce collège s'appelle?
3: Jacqueline Auriol.
1: Quels sont tes loisirs, tes occupations principales, Tamsine? On aimerait bien te connaître.
3: J'aime beaucoup cuisiner, donc notamment la pâtisserie.
1: Ah oui, spécialité pâtisserie, qu'est-ce que tu fais de bon?
3: Je fais des cookies, des muffins, des pancakes, des crêpes des fois.
1: Et ta famille en profite?
3: Oui.
1: Tes amis aussi?
3: Ma sœur surtout.
1: Surtout ta sœur, qui apprécie. Tu suis des recettes ou tu improvises?
3: Oui. Enfin, par exemple, j'ai suivi une recette d'un gâteau au yaourt et après, ben, des fois, je change des choses dans la recette afin de créer mes propres gâteaux.
1: Oui, c'est ça, tu personnalises.
3: Des fois, je mets des pépites de chocolat alors que ça n'a rien à voir.
1: Ouais, mais ça va bien.
3: Je mets du colorant, je modifie les doses des fois.
1: Et il y a des surprises?
3: Oui, des fois, c'est pas... On a déjà eu des cookies au goût pain.
1: Au goût de pain?
3: On s'en souvient.
1: Oui, mais tu sais que ça peut créer quelque chose de nouveau finalement. Hein. Il peut y avoir des erreurs, comme la fameuse tarte tatin, on raconte ça, hein, que cette tarte tatin serait née d'une erreur. Je ne suis pas sûr que ce soit tout à fait exact d'ailleurs, mais peu importe. Tamsine Gland-Villeneuve qui joue avec Alaya Iriart-Lys. Bonjour Alaya.
4: Bonjour.
1: Toi tu es en sixième?
4: Oui.
1: Où es-tu?
4: À Cugnot, dans le collège Montesquieu.
1: Et toi Alaya, quelles sont tes spécialités alors?
4: J'adore le tennis. C'est ma passion. Et en matière plutôt scolaire, j'aime beaucoup les maths.
1: Oui, c'est la sixième. Hein. Tu as commencé il y a quelques mois.
4: Oui.
1: Tu t'y sens bien?
4: Oui, oui, très bien.
1: Est-ce que tu as retrouvé des amis que tu connaissais en primaire?
4: Oui.
1: Oui, ça va. Donc, ça va. Vous formez un petit groupe?
4: Oui.
1: Qui se retrouve?
4: Ouais. Oui, oui.
1: Ouais, de temps en temps, vous vous retrouvez
4: dans un arbre de la cour. Ouais, ouais.
1: Ah oui. D'accord. Sous un arbre?
4: Oui.
1: Ou dans l'arbre?
4: Non, quand même pas.
1: Ah bon? Sous l'arbre, alors?
4: Oui.
1: Et puis, des goûters à la maison, non?
4: Oui, des après-midi en copine. Oui.
1: Et ben voilà, moi je peux te donner un conseil. Je connais une pâtissière qui pourrait faire un gâteau yaourt avec des pépites de chocolat. Et ça pourrait être sympa pour un goûter entre copines et copains. Tamsine Gland-Villeneuve, Alaya Iriart-Lys. J'ai bien prononcé vos noms de famille?
4: Très bien.
1: Merci beaucoup. Toutes deux réunies, deux collégiennes pour le spécial jeune. Première question bleue, de Christian Deflou à La Rochette, en Seine-et-Marne. Combien y a-t-il de jours dans une année bissextile?
4: 366,
1: puisqu'il y a un 29 février. Deuxième question bleue, d'Étane Bernier à Pont-de-Claix. Étane Bernier habite le département de l'Isère. Quel pays a quitté l'Union européenne officiellement le 31 janvier 2020?
4: L'Angleterre. Le Royaume-Uni.
1: Oui, je préfère, c'est ça. Le Royaume-Uni. le fameux Brexit. Le Royaume-Uni a quitté l'Union européenne officiellement le 31 janvier 2020, mais le référendum datait de 2016. Autre question bleue, la troisième d'aujourd'hui, envoyée par Jérôme Cervère de Rabat-les-Trois-Seigneurs. Rabat-les-Trois-Seigneurs, c'est une commune de l'Ariège. Que signifie la fumée blanche au Vatican ?
4: Quand un pape est enterré ?
1: Non.
4: Quand un pape est élu ?
1: Quand il est élu, c'est ça, oui. Quand il est élu. Élection du pape par les cardinaux réunis en conclave et la fumée blanche, on la voit au-dessus de la chapelle Sixtine. Question blanche, postée sur franceinter.fr. Vous pouvez nous envoyer des questions par voie la plus classique, voie postale à la maison de la radio, mais aussi évidemment sur les pages en ligne du jeu des 1000 euros que vous trouvez facilement avec un moteur de recherche. C'est parfois plus facile. Vous tapez question jeu des 1000 euros sur un moteur de recherche, vous y arrivez directement. Et c'est ce qu'a fait sans doute Jean-Pierre Lobron qui habite d'Angeul dans la Sarthe. De quelle région de l'Est de la France le Beckhoff est-il un plat traditionnel ? Ce n'est pas de la pâtisserie, mais...
4: Alsace ?
1: Bravo, c'est une spécialité alsacienne.
4: Oui, c'est ça, hein. Après, d'accord, je m'en doutais. Bon.
1: Voilà, des pommes de terre, des légumes, différentes viandes, tout cela est cuit au four, dans une terrine, longtemps et lentement, le Beckhoff, plat traditionnel d'Alsace. C'est vraiment très bon, le Beckhoff. Autre question blanche, au nom d'Erwan Gargadenec de Guéret. Arsenal, Chelsea et Tottenham, par exemple, sont trois des clubs de foot de cette ville. Quelle est la ville en question ?
4: Manchester, Liverpool.
1: Pas Manchester, pas Liverpool.
4: Quel pays ?
1: Ah, mais je ne dis pas.
3: Angleterre.
1: Chelsea, non. Donc, Arsenal, Chelsea, Tottenham, Hotspur. Trois clubs de foot d'une ville. Laquelle ?
4: Londres.
1: Mais oui, ce sont trois clubs de Londres. Et du Grand Londres. La question rouge qui a été envoyée également par Erwan Gargadenec de Guéret, département de la Creuse, bien évidemment. Et Erwan vous demande ce qu'est la roncopathie. Question rouge plus difficile.
3: Quelqu'un qui aime les ronds.
1: Quelqu'un qui aime les...
3: Les ronds.
1: Les
4: quelqu'un,
1: ronds.
4: Quelqu'un qui ronfle.
1: Et donc...
4: La nuit.
1: Donc la roncopathie, c'est...
4: La maladie, voilà. L'effet de ronfler la nuit.
1: C'est le fait de ronfler, la roncopathie.
4: Oh là là là.
1: Ronflement, oh, disons, pathologique, en l'occurrence. Quand on parle de roncopathie, c'est... C'est une sorte d'affection, hein, ronflement pathologique. Bravo pour ce parcours. Vous avez très bien joué, Tamsin et Alaya. Vous avez répondu assez rapidement, d'ailleurs, aux six premières questions du jeu. Est-ce que ce seront les six premières questions du jeu ? Est-ce qu'il y aura une suite ? Donc, par conséquent, je vous propose soit de vous arrêter, soit de continuer en tentant le...
3: Banco.
1: Banco spécial jeune.
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1: On avait tout à l'heure une question au tout début du jeu sur les années bissextiles. Cette question Banco concerne également les mois de l'année. Dominique Polo de Romagneux en Isère nous l'a envoyé sur franceinter.fr. Une seule réponse, évidemment, c'est le principe du Banco. Combien y a-t-il de mois de 31 jours dans une année ? Combien y a-t-il de mois de 31 jours dans une année ?

0: Évidemment, inutile de vous dire, et vous pouvez le deviner, que Tamsin et Alaya se concertent et comptent sur leurs doigts. Combien y a-t-il de mois de 31 jours dans une année ? Vous êtes d'accord sur la réponse ? Sur une réponse commune, en tous les cas. Je ne sais pas si c'est la bonne, mais vous êtes d'accord sur une réponse commune. Quelle est cette réponse, si vous voulez répondre dès à présent ?
1: Sept.
0: Sept, oui ! Janvier, mars, mai, juillet, août, octobre, décembre, bonne réponse. 7 mois en 31 jours. 500 euros pour ce banco. Vous pouvez remettre en jeu en tentant de doubler vos gains. Autrement dit, voulez-vous tenter de répondre à la question ?
2: Super,
1: super,
0: super,
1: super,
0: super, super, super banco. Et la toute dernière question de cette émission, question posée à Tamsin et à Alaya. Et c'est une question de Suzanne Zamarini de Simandre dans le département du Rhône. Un ensemble de trois membranes protège notre cerveau. Elles enveloppent le système nerveux central. Quel est leur nom ? Un ensemble de trois membranes protège notre cerveau. Elles enveloppent le système nerveux central. Quel est leur nom ? Comment appelle-t-on ces membranes qui enveloppent et protègent notre cerveau ? On trouve leur nom dans une expression célèbre qui colle plutôt avec ce que nous sommes en train de vivre.
1: Je sais pas.
0: Vous avez entendu mon indice, non ?
1: Oui.
0: L'expression en question va bien avec ce qui se passe en ce moment. Je rappelle qu'il faut trouver le nom de trois membranes ou de l'ensemble des trois membranes protégeant notre cerveau. Elles enveloppent et protègent notre cerveau, notre système nerveux central. De quoi s'agit-il ? Et on trouve leur nom dans une expression célèbre. Très imagé.
3: Le système nerveux ?
1: Non,
3: la muqueuse. La muqueuse. On ne sait pas.
0: Vous dites ?
1: La muqueuse.
0: La muqueuse ?
1: Oui, non, c'est pas ça. C'est pas ça.
0: Vous vous les êtes creusés, comme on dit, ce sont les méninges.
1: Méninges.
0: Eh oui, les méninges. L'expression se creuser les méninges. Et le nom de ces membranes, il y en a trois, la duramère, l'arachnoïde, la pimère. Les méninges qui protègent notre cerveau. Suzanne Zamarini à Simandre dans le Rhône gagne 45 euros. Franchement, Tamsin et Alaya, bravo, parce que vous avez été vraiment de très bonnes candidates et courageuses. Vous avez voulu aller jusqu'au Super Banco avec les risques qui allaient avec. 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Bonne journée et à demain si vous le voulez bien.

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4: Et coucou les petites curieuses et les petits curieux, vous avez des affiches ?
5: Bonjour, je m'appelle Gabin, j'ai 10 ans et je voulais savoir comment on fait pour gagner une élection de délégué de classe. Merci.
4: Gabin, je sens le petit ambitieux derrière ta petite voix. Alors comment on fait pour gagner une élection de délégué de classe ? Comment on fait pour être élu délégué ? C'est Christophe André qui est médecin psychiatre qui va te donner des conseils.
6: Bah alors Gabin, déjà je voulais te féliciter parce que c'est super de vouloir être délégué. On a besoin de gens qui sont prêts à représenter les autres, à vouloir aider les groupes à faire passer des messages. Donc bravo, félicitations. Alors après, comment faire ? D'abord, peut-être avant de savoir comment faire, faut te demander pourquoi faire. Pourquoi tu veux être délégué ? L'idéal, quand même, quand on veut se faire élire, que ça soit pour la classe, pour la politique, pour une association, c'est de pas vouloir faire gagner cette élection que pour soi, que pour se dire, voilà, je suis plus fort, mais vouloir le faire un peu pour les autres. Être élu, c'est, comme disent les politiciens, les politiciennes, c'est un honneur. Je suis très honoré, très content que vous m'ayez choisi, mais c'est aussi ensuite des devoirs. Je dois faire le travail de porter la parole des autres élèves aux profs, etc. Je dois essayer de parler au nom des autres et pas en mon nom à moi.
4: Donc on se met un peu au service, quoi.
6: Et on est au service, voilà. Quand je suis élu, je suis en réalité, je ne suis pas le chef, je suis le représentant. Et donc, je suis au service des gens qui m'ont élu. Alors après, pour répondre à ta question quand même, comment faire ?
4: On fait campagne ou pas ?
6: D'abord, il faut être sympa et compétent, moi je crois. On a envie de voter pour des gens sympathiques, c'est-à-dire dont on sent qu'ils sont à l'écoute, qu'ils sont gentils, qu'ils sont serviables. Et puis compétents quand même, on sait qu'ils vont un petit peu préparer les réunions, ils vont un peu travailler, voilà. Donc, je crois qu'en faisant campagne, si tu vas demander aux autres de voter pour toi un peu, mais peut-être le plus important, c'est qu'ils sentent que tu es quelqu'un de sympa, que tu vas te mettre à leur service, et puis que tu vas travailler quand même. Et puis, peut-être un dernier point, si tu perds les élections, c'est pas grave. Ça, c'est... Quand on s'engage comme ça, on veut être délégué de classe, il y a d'autres candidats, c'est peut-être eux qui vont gagner, c'est peut-être nous. C'est pas grave. L'important, c'est que tu aies eu la conviction que tu pouvais y aller, d'avoir osé te présenter, ça c'est super. Si tu perds, c'est la vie. Tu sais, il y a plein de moments où on perd, on n'est pas choisi dans telle ou telle circonstance, ça se passe comme ça. Et tu sais ce que disait un ancien président de l'Afrique du Sud, qui s'appelait Nelson Mandela, il disait, moi, je ne perds jamais. Soit je gagne, soit j'apprends. Si tu perds, entre guillemets, les élections, tu auras appris comment tu pourras mieux faire la prochaine fois. Tu verras ceux qui ont été élus, qu'est-ce qu'ils ont fait de mieux que toi. Tu pourras t'en inspirer pour une autre fois.
4: Oui, mais allez Gabin, moi j'y crois à fond, je t'encourage. Allez, allez, et salut les matelots.
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0: On s'écouterait pas une petite bestiole sur mon petit France Inter?
1: Quelle bestiole as-tu choisi?
2: Qu'est-ce que ça peut être? Une mouette? Non. On est au bord de la mer? Oui. Sur des rochers? Ton animal vit sur des rochers? Ah, la moule! C'était difficile à deviner. La moule ne fait pas de bruit. À moins que... Allons vérifier. La...

0: Enfile des chaussures de plage pour ne pas te blesser les pieds sur les cailloux ou les coquillages. Prends aussi ton masque et ton tuba. Prêt ? En route ! Allons sur ce rocher, à gauche. Il est couvert de moules. Comme c'est encore la marée basse, on le voit bien. Il est à découvert.
1: Oh là là, il y a du monde qui approche, on dirait. J'espère que c'est pas encore un fan de moules frites. À chaque fois que la marée passe, c'est la même chose. Ils viennent nous cueillir.
0: Là où vivent les moules, la mer est toujours en mouvement. Elle monte et elle descend plusieurs fois par jour, sous l'influence de la lune et du soleil. Quand elle s'éloigne au bord de la plage, on dit que c'est la marée basse, comme maintenant. Et là, on peut voir les moules accrochées aux rochers et regroupées en colonies. Approchons encore. Oh ! Elles sont toutes fermées. C'est pour mieux retenir l'eau dans leurs coquilles et ne pas s'assécher.
1: Oh ! Et si c'était l'huître épie ? Cet oiseau de malheur qui aime tant me défoncer la coquille avec son long bec, c'est flippant. J'aime pas la marée basse.
0: La moule est un coquillage. Elle a le corps mou et une coquille qui la protège. Mais c'est un coquillage en deux morceaux, ce qui lui permet de s'ouvrir et de se fermer quand elle en a besoin. À marée basse, les moules sont à vue sur les rochers, donc vulnérables. Elles restent fermées. Heureusement, ces jolies coquilles bleutées sont très dures.

0: mur. Serrées l'une contre l'autre, elles protègent la moule des agressions extérieures. Une vraie forteresse.
1: Ah, la marée remonte. Oh, c'est pas trop tôt. Il commence à faire bien chaud là-dedans.
0: Ouh. Après la marée basse, la marée haute. Allez hop, on en profite. Tu es prêt? On plonge.
1: Oh, oh. Il y a beaucoup de courant et de sable en suspension dans l'eau. Oula, ça sent la tempête.
0: Maintenant qu'elle est recouverte d'eau, la moule va s'ouvrir et filtrer l'eau. C'est-à-dire qu'elle laisse l'eau de mer la traverser et déposer des particules microscopiques sur ses branchies. Bon alors oui, je sais, normalement, les branchies, ça sert à respirer. Mais pour la moule, ça sert aussi à filtrer. Une fois déposées, de petits cils apportent la récolte vers la bouche qui les mange. Trop classe, la moule. Elle mange sans bouger.
1: Ça commence sérieusement à remuer, dis donc. La mer est trop agitée pour filtrer. Je mange plus de sable que de plancton.
0: Le plancton n'est pas un animal. C'est un mot qui regroupe plein de minuscules créatures qui flottent dans la mer. On y trouve tout un tas de bébés poissons, de bébés crabes, d'oursins, de coraux, mais aussi des algues et des méduses.
1: Ah. Et puis c'est quand même sable qui entre. Oh, c'est pénible. Et ça va réduire l'étanchéité de mes coquilles. Oh. La tempête fait rage. Ça devient trop risqué. Allez, hop, on ferme. Le repas attendra. Oh là là. C'est quoi ce truc qui vient de frapper ma coquille?
0: C'était un petit coquillage, rien de grave. Mais file te cacher, la moule. La tempête est là.
1: Me cacher? Mais je peux pas bouger. Je suis accrochée à mon rocher. Je n'ai ni jambes, ni pattes, ni nageoires. Mais pas d'inquiétude. Mon bissus tient bon. C'est du costaud. Du méga solide. De la bombe. Du béton.
2: Pas un peu crâneuse, la moule, là, quand même.
0: Le byssus, c'est ce qui permet à la moule de s'accrocher au rocher. Ce sont des fils de mousse fins comme des cheveux qui, une fois entortillés, deviennent très solides. La moule les fabrique sur sa face ventrale, puis les colle au rocher pour s'y fixer. Les vagues soulèvent le sable, arrachent les algues et déplacent des cailloux. Mais la moule ne bouge pas de son rocher. Ah, c'est vrai que c'est solide, ton byssus. Tu n'es pas si crâneuse, hein, tout compte fait. Attention, ouvre les yeux, la moule. Une vieille boîte de conserve t'arrive droit dessus.
1: Ah, ouvrir les yeux? Mais je n'ai pas d'yeux. À quoi me servirait-il? Je suis fixée au rocher. Et puis, je filtre, moi. Je ne chasse pas.
0: Et alors?
1: Et alors? Il faut des yeux pour chasser, repérer sa proie. Mais filtrer, c'est très cool. Je laisse circuler l'eau de mer entre mes deux coquilles et je récupère tout ce qu'elle transporte. Pas besoin d'yeux pour ça. Oh, je peux pas passer loin.
0: En s'éclatant sur les rochers, les vagues rapportent vers la côte tout un tas d'objets oubliés sur la plage ou jetés à la mer. La moule a de la chance, rien de tout cela ne l'a percuté. Elle aurait pu se faire écraser, ratatiner, pulvériser, voire atomiser par les objets charriés par les vagues. Elle est tellement petite, à peine plus longue qu'un doigt.
1: Ah ! On dirait que ça se calme dehors. Le vent est tombé. Il y a moins de bruit. Allez hop, on ouvre. Bah, c'est pas normal. L'eau de mer n'arrive pas à en rentrer. On dirait que quelque chose bloque. Oh, c'est un goût de... Ah. Oh, ça a l'odeur de... Oh.
0: La moule est fortiche. Elle est capable de sentir les odeurs, les goûts, les vibrations, les pressions, les températures, la lumière et même de repérer du poison dans l'eau. Et tout ça grâce à de minuscules capteurs qui sont situés sur son manteau. Oh, pas le vêtement, bien sûr. C'est le nom qu'on donne à la peau de la moule.
1: Ça a la saveur de... Mais oui, c'est une algue. Elle empêche l'eau d'entrer. Et j'ai besoin d'eau, moi, parce que je n'ai toujours pas mangé.
0: L'algue arrachée par la tempête s'est enroulée autour du coquillage. Quelle déveine! Courage, la moule, essaie de l'enlever.
1: L'enlever, mais avec quoi? Je n'ai ni bras, ni dents, ni bec, ni queue, ni tentacules. Oh, il n'y a rien à faire. Je vais mourir de faim.
0: Arrêtez bêtises, réfléchis un peu.
1: Réfléchir? Mais avec quoi? Je n'ai pas de tête, ni de cerveau. Mais attention, ça m'empêche pas de sentir et de ressentir plein de choses. Et là, je sens que j'ai très, très faim.
0: Ah, zut de zut. Elle qui filtre des dizaines de litres d'eau de mer par jour, la voilà à sec.
1: Ah, c'est curieux. Je ressens des vibrations lointaines.
0: C'est un bateau qui longe les rochers. Tiens, il s'arrête. C'est un pêcheur. Ah, le voilà qui plonge son épuisette dans l'eau. Il la remonte. Il y a des crevettes dedans et des algues.
1: Quelque chose essaie de m'arracher, mais qu'est-ce que... De l'eau! De l'eau rentre dans ma coquille! De la bonne eau de mer! Et avec plein de plancton à déguster!
0: Youhou! En raclant les rochers, l'épuisette du pêcheur a enlevé l'algue qui gênait la moule. Bon appétit, la moule! Pour s'accrocher au rocher, la moule dispose d'un fil très solide. Ah, comment s'appelle-t-il déjà? Biscotus? Hibiscus? Ubisus? Bravo, c'était bien le byssus qui permet à la moule de rester bien accrochée. C'était bestiolement génial.
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0: s'amuse.
1: 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Laissez votre message après le...
2: Allez, maintenant, c'est à vous de nous faire rire. Aujourd'hui, Adela, Mathis et Wassil nous ont laissé des super messages sur le répondeur de la boîte à blagues.
3: Bonjour, je m'appelle Wassil et j'ai 10 ans. J'ai une blague pour vous. J'habite à Toulouse.
2: Bonjour, Wassil.
3: La statue de la liberté, elle est en quoi ?
2: En fer et en cuivre ?
3: Elle est en son bras.
2: Excellent, les bras m'en tombent.
4: Coucou, salut l'info. Je m'appelle Adela, j'ai 8 ans et demi. Et j'habite à Strasbourg.
2: Bonjour Adela.
4: J'aimerais vous raconter une devinette. Quel fromage ne peut pas être maître nageur ?
2: Je sèche.
4: Le camembert, parce qu'il coule.
2: Ça, c'est une blague qui va faire beaucoup de bruit.
5: Bonjour, je m'appelle Mathis, j'ai 9 ans et j'habite à Pantin.
2: Bonjour Mathis.
5: J'ai une blague pour vous. Quelle est la pizza qui rigole le plus ?
2: Mamma mia, aucune idée.
5: La calzone, car elle est pliée en deux.
6: Mamma mia.
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2: Les contes de la Maison Ronde. La Belle au Bois Dormant. Chapitre 4. Souvenez-vous, mais souvenez-vous doucement, car l'heure est grave. La fête au palais est gâchée. La 13e fée a eu une terrible vision. Avant sa 15e année, l'enfant sentira comme la douleur d'une piqûre au bout du doigt et elle s'endormira. Elle s'endormira pour des années, des années et des années, peut-être 300 ans. Comment éviter cela ? Comment conjurer le sort ?

0: Après cette prédiction, la reine se leva et elle prononça quelques mots. Pourquoi elle? Pourquoi moi? C'est injuste. Et toutes les femmes du royaume furent émues d'entendre ça.
1: Après avoir parlé, la 13e fée avait quitté la fête. Elle savait que sa prédiction allait causer bien des soucis, des douleurs et des peines à la jeune fille. Ce qu'elle avait dit était un sort jeté dans le destin de la belle enfant. Alors elle se promit de ne plus s'approcher d'elle. Elle décida de se retirer pour lui tisser une belle couverture avec un fil presque invisible pour qu'elle n'ait pas froid quand elle s'endormirait pendant 300 années. C'est comme ça, c'est la vie, avait dit la 13e fée avant de partir. La reine fondit en larmes et rien ni personne ne pouvait calmer sa tristesse.

0: elle pleurait, et plus elle pleurait, plus le roi essayait de réfléchir profondément. « Il faut trouver une solution », avait dit le roi. Et dans un sanglot, la reine avait ajouté « C'est injuste ».
1: Allons, madame, avait dit le roi. Et il se remit à penser, à penser, à penser, à penser tellement profondément qu'on pouvait l'entendre réfléchir. Plus il réfléchissait, plus les idées défilaient dans sa tête, et plus la solution lui apparaissait.

0: Après avoir bien réfléchi, le roi parla avec émotion. Pour ma princesse, et pour annuler le destin prédit par la 13e fée, j'ordonne l'interdiction des couteaux, des piques, ciseaux, aiguilles et de tout autre objet pointu ou coupant. Les tridents, les épées, les flèches, mais aussi les fourchettes, les hameçons, les cure-dents et même les râpes à fromage. Tout objet tranchant devient interdit dans le royaume pour éviter une blessure fatale à ma petite princesse. Les habitants ont 24 heures pour apporter ici tous leurs objets à pointe afin de les entreposer dans le grand donjon. Cette loi est valable pour les 300 prochaines années.
1: Le lendemain, dans la cour du château, il y avait un immense tas avec tout ce que les gens avaient apporté. Des aiguilles à tricoter, des piques à brochettes, des fils barbelés, des hachoirs de boucher, des canifs, javelots, coutelas, poignards, bistouris, aiguilles à coudre, ciseaux à ongles, couteaux de cuisine,
2: oursins, épines de rose, broches et tournebroches, épingles à nourrice, piques à chapeau et tire-bouchons. On aperçut même un petit garçon qui jeta son petit couteau en pleurant. Un garde du roi le menaçait d'un gros bâton en forme de gourdin. Le garde n'avait lui-même plus de lance.
1: À partir de ce jour,
3: on ne mangea plus que des purées et des potages, du fromage mou et des steaks hachés. Voilà l'idée géniale qu'avait eue le roi pour sauver sa princesse.

0: Le temps passa dans ce pays sans métal. La jeune princesse grandit. Elle devint longue comme un poireau qu'on aurait trempé dans la vinaigrette. Et puis un beau jour, alors qu'elle avait voulu changer de coiffure pour la troisième fois en 2 semaines, elle réalisa que l'anniversaire de ses 15 ans approchait. Alors elle demanda à son père...
1: J'ai le droit d'organiser une fête pour mes 15 ans ou alors ça aussi c'est interdit?
2: Non, ça n'est pas interdit, répondit son père, qui était un peu vexé par la remarque de sa princesse. Alors, pour lui montrer de quoi le roi est capable, il décida de lui organiser lui-même la plus grande fête d'anniversaire de tous les temps jamais inventée. Il convoqua ses musiciens préférés et il leur demanda d'imaginer une surprise pour la princesse. De son côté, le cuisinier proposa de confectionner des pyramides de boulettes de viande au curry. Ça allait être grandiose.

0: Moi aussi, j'aime à me dire que je comprends les princesses. Une pyramide de boulettes de viande au curry, c'est exactement ce que j'aurais voulu pour mon anniversaire. Les princesses et moi, on a beaucoup en commun. Vous pouvez méditer là-dessus en attendant le prochain épisode. Sinon, faites ce que vous voulez, mais gardez bien les yeux fermés.
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3: Allez, prenez les cartables maintenant, eh oui.
4: Bonjour, je m'appelle Rosalie, j'ai 10 ans. Je voudrais savoir pourquoi est-il obligatoire d'aller à l'école. Merci.
3: Qui a eu cette idée folle, disait la chanson. Alors, je ne sais pas si tu connais, Rosalie, moi je chantais ça quand j'étais petite. 10 ans, donc toi tu dois être côté CM2. Alors, pourquoi est-il obligatoire d'aller à l'école? Adeline Azan, vous êtes présidente d'UNICEF France qui lutte pour les droits des enfants partout dans le monde. Expliquez donc à Rosalie la chance qu'elle a en vrai.
5: Alors Rosalie, je ne sais pas si tu aimes l'école ou pas, mais en tout cas, tu as raison de dire qu'on est obligé, les enfants sont obligés d'aller à l'école. Et en fait, c'est plus un droit qu'une obligation. Il y a une obligation, c'est-à-dire que maintenant, en France, c'est 3 ans, et donc de 3 à 16 ans, les enfants sont obligés d'aller à l'école, mais en fait, c'est pour leur permettre d'être éduqués, parce que justement, l'éducation, c'est un droit absolu qui est reconnu par un texte extrêmement important qui s'appelle la Convention internationale des droits de l'enfant. Et pourquoi c'est reconnu comme un droit important? Parce que c'est la base. Un enfant qui ne va pas à l'école, eh bien, il ne va pas pouvoir apprendre à lire et à écrire. Donc, c'est toute sa vie qui est en jeu. C'est après, s'il n'a pas du tout bénéficié de cette éducation, eh bien, toute sa vie sera marquée. Et puis, il faut vraiment savoir, Rosalie, que on a la chance, toi et moi, de vivre dans un pays justement où l'éducation est vraiment un droit respecté. Mais il y a énormément de pays où les enfants, même s'ils l'ont au travers de la Convention internationale des droits de l'enfant, ce droit, eh bien malheureusement, il n'est pas respecté parce que les pays, par exemple, qui sont très pauvres, souvent les familles n'envoient pas leurs enfants à l'école parce que c'est très loin, parce que on a besoin d'eux pour aller chercher l'eau, pour travailler. Malheureusement, ça tombe aussi dans ces cas-là beaucoup plus sur les filles que sur les garçons. Donc nous, justement, à l'UNICEF, on se bat pour que ce droit à l'éducation, il soit respecté partout. Et même, avant de regarder à l'étranger, je veux te dire, Rosalie, qu'en France, dans les territoires d'outre-mer, notamment en Guyane ou à Mayotte, il y a énormément d'enfants qui ne sont pas scolarisés. Donc, il faut le savoir. Et il faut aussi savoir, Rosalie, que dans certains cas, même en métropole, il y a des enfants qui n'arrivent pas à être scolarisés parce que, notamment, ils sont sans domicile fixe. Et il y a, il faut le savoir, à peu près 3000 enfants qui dorment dans la rue. On est en France et en métropole. Eh bien, ces enfants, théoriquement, ils doivent avoir accès à l'école. L'école ne peut pas les refuser. Mais en réalité, c'est très compliqué pour eux. Donc, certains enfants en France, dont les territoires d'outre-mer, mais pas seulement, et surtout à l'étranger, dans les pays à très faible revenu, ils n'ont pas, je dirais là, la chance d'aller à l'école et pas l'obligation.
3: Voilà, en plus, c'est plus compliqué pour les filles dans le monde. Donc, Rosalie profite en classe et les autres aussi, même si oui, je sais, c'est pas facile tous les jours. Salut les matelots!

0: Ah, mais roulé à la saucisse. Un peu cramé, mais allez, ça ira. Cacahuètes, boule à facettes. Micro pour le karaoké. Oh là là, organiser une fête, oh, c'est toujours un peu stressant.
1: Dites donc, Laure, vous vous moquez du monde?
0: Louis XIV?
2: Bingo, ma cocotte. Trois saucisses cocktail et une machine à fumer, c'est ça que vous appelez une fête? Mais je rêve! Et puis qu'est-ce que vous fabriquez? Vous lancez une nouvelle série sur Versailles et vous parlez de vous? Mais parlez de moi, plutôt!
0: Plutôt? Mais c'est pas le chien Mickey!
3: Oh, vous n'êtes vraiment pas la chips la plus croustillante du paquet.
0: Ok, ok, pardon, j'ai compris. Ouvrez les trappes. Faites chauffer les poulies. Attention, attention! Gros changement de décor! Bienvenue dans le grand siècle! En 1664, Louis XIV, 25 ans, rêve d'éblouir le monde. Poudré, perruqué, la gambette bien musclée, le joli cœur, né avec deux dents, est sacrément vorace.
2: J'en veux plus! Toujours plus!
0: Roi soleil, roi des Indes! Il veut devenir le plus grand souverain que la Terre ait jamais porté! Alors, Louis XIV met le paquet! Le 7 mai 1664, il organise à Versailles l'une des plus grandes bamboches de toute l'histoire de la royauté! Ballet, concert, théâtre, festin, décors grandioses, costumes étincelants et or à gogo, 7 jours de bringue. Ah, quand même, où chaque seconde doit impressionner. Passion, pression, scandale, grandeur et démesure, mamma mia. Bienvenue au château de Versailles, au plaisir de l'île enchantée. Paris, printemps 1664. La Seine clapote, la nuit est noire. Oui, mais parsemée d'étoiles. Encore un peu plus. Voilà. Parfait. Au palais du Louvre, avachis dans les couloirs, les gardes roupillent. Ah, la routine, en somme. Oh là là là là, non, non, non, pas tout à fait. Dans la chambre de Sa Majesté, sa queen. Horreur, malheur, le 64e roi de France est plongé en plein cauchemar.
4: Majesté. Oh, Majesté.
5: Non, non, pas lui. Pas Fouquet. Oh, Fouquet.
4: Vous avez vu mon beau château? Je suis si riche, si puissant.
5: Gringalet,

0: en avait. Ramenez Fouquet.
1: Oh, oh non, tout va bien, Louis, tout va bien. Ce n'était qu'un autre vilain rêve.
2: Nicolas Fouquet, l'ancien ministre des Finances, hante souvent les nuits de Sa Majesté. Il y a 3 ans, pour impressionner la cour, le gaillard a donné une fête somptueuse dans son magnifique château de Vaux-le-Vicomte, avec assiette en or, musiciens, feu d'artifice et tout le tintouin.
0: Voilà.
2: Alors évidemment.
0: Bien fait.
2: Louis XIV a vu rouge.
0: C'est ma cour. C'est moi le soleil.
2: Trop, c'est trop. Le roi a fait emprisonner Fouquet. Louis XIV ne plaisante pas avec le pouvoir. Faut dire qu'il ne l'a pas toujours eu entre les mains.
3: Faut me comprendre aussi, je l'ai pas toujours eu entre les mains.
2: C'est ce que je viens de dire, Louis.
3: Certes, mais quand c'est moi qui raconte, c'est mieux.
2: Ouh, ça promet. Lorsque son père, le roi Louis XIII est mort, Louis avait 4 ans et demi. Trop petit pour porter la couronne.
4: Oups, ça glisse!
2: Sa mère, Anne d'Autriche, a alors pris les commandes avec l'aide du cardinal Mazarin. Quelques années plus tard, hélas, le pouvoir a vacillé. Guerre, impôts trop élevés, le peuple s'est révolté. Pire! La noblesse a comploté contre la couronne. Menacée, la famille royale a dû fuir Paris pour se réfugier au château de Saint-Germain-en-Laye.
3: Oh, c'était pas chauffé. On a dormi sur des paillasses. Sans compter qu'on a failli y passer.
2: Cette infâme révolte qu'on appelle la Fronde, Louis XIV ne l'oubliera jamais, jamais.
0: Les princes et les ducs ont profité de ma faiblesse. Il est temps de faire le ménage.
3: Messieurs les ministres.
2: En 1661, enfin en âge de régner, le roi a annoncé en plein conseil des ministres qu'il déciderait désormais seul.
0: Surprise, surprise, la phase du théâtre change, messieurs les ministres. Je suis le peuple, je suis la France, enfin, je suis le roi.
2: Quant au duc, aux princes et autres puissants du royaume, Louis XIV les surveille comme le lait sur le feu.
5: Les rebelles, pour mieux les contrôler, on peut aussi les éblouir.
2: Ah, c'est donc pour ça, les plaisirs de l'île enchantée, cet incroyable nouba que vous organisez très bientôt à Versailles.
0: Les courtisans vont en avoir plein les mirettes. Ébahis, subjugués, ils me mangeront dans la main et ensuite... Je n'aurai plus qu'à la refermer.
2: L'enjeu est de taille, mais Sa Majesté sait qu'il sera à la hauteur. Au pire, il pourra toujours chausser ses talonnettes.
6: Oh, ça va alors. Tout le monde est au courant que je porte des petits talons. D'ailleurs, j'en profite, je ne suis pas petit. Les talonnettes, c'est parce que je trouve ça joli. Bon allez, assez bavassé, le jour s'est levé, filons à Versailles.
2: Versailles, en ce temps-là, n'est encore qu'un petit pavillon de chasse, tout en briques et en pierre, construit par Louis XIII. Fougueux et débordant d'énergie, Louis XIV adore venir y chasser, mais aussi roucouler avec sa maîtresse, Louise de la Vallière.
3: Ah, Louise.
2: Eh, dis donc, et votre épouse, la reine Marie-Thérèse d'Autriche?
3: Oh, bof, le courant ne passe pas trop entre nous.
2: Ah bon? Oh, zut! Son domaine des plaisirs, Louis XIV a très vite décidé de le transformer.
6: Oui, je fais des petits travaux par-ci, par-là.
2: Tu parles, Charles?
3: Non, moi c'est Louis.
2: Ok. Passionné par les jardins, le roi est en train de faire aménager un parc gigantesque et somptueux, dessiné par le jardinier André le Nôtre. Oh, pardon, c'était le vôtre? Non, non, c'est bien le nôtre. Immense allée, bordée d'arbres et de statues. Parterre d'orangers, jets d'eau,

0: bassins et canaux où se reflète la lune. Oh, et le soleil. Wow.
1: Faut que ça en jette, hein, sinon à quoi bon? Je crois qu'on est arrivé.
2: Attention à la marche en descendant
3: les trous. Et pas de costume.
4: Désolé.
3: Attention, peinture fraîche. Je devance.
4: Super.
3: La fausse colonne en marbre. C'est ici qu'on la met.
0: La pression monte. Demain, 600 invités seront accueillis dans les jardins. Alors ma foi, ça turbine.
5: Oh là là, mais on sera jamais prêts.
6: Et nous, quand est-ce qu'on peut répéter? Un peu de respect pour les trompettistes.
0: Là-bas, partout, on monte d'immenses décors de palais. On teste des feux d'artifice. Le roi s'est entouré des meilleurs. Le compositeur Jean-Baptiste Lully pour la musique. Molière pour le théâtre. Et pour les décors et la mise en scène, l'ingénieur italien Carlo Vigarani. Louis XIV et les arts, c'est pas du chiquet. Lui-même musicien, le roi est aussi un passionné de danse qui s'entraîne jusqu'à 2 heures par jour.
1: Mais d'ailleurs, je vous ferai pas une petite démo?
0: Oh oui, bien sûr, bien volontiers.

0: Alors ?
1: Pas sûr que la cour soit prête.
0: Ah, pas faux. Envoyez du Lully ! Et maintenant, pirouette ! Eh ben, je suis bien crevé.
1: Mai 1664, c'est le grand jour. Des centaines de carrosses font la queue devant l'entrée. Oh, popo, j'en connais qui vont se faire refouler. Oh, votre majesté.
0: Laure.
1: Je me demandais, vos plaisirs de l'île enchantée, avec un titre pareil, ça doit bien raconter une histoire.
2: Mieux, Laure. Une légende. En son merveilleux palais, sur son île enchantée, vit l'envoûtante magicienne Alcine. Grâce à 1001 tours, elle retient prisonnier un valeureux chevalier du nom de Roger.
0: Et devinez qui va jouer Roger ?
2: Bibi !
1: Waouh ! Nerveux ?
0: Un peu.
1: Bonne chance ! Soyez... quelle est votre devise déjà ?
0: Nec pluribus impar.
1: Oui, c'est ça. Soyez un nul autre pareil. 18h. Dans le crépuscule, ruban et dentelle froufroutent. Ça trépigne. Soudain...
3: Suivez-moi.
1: Accompagné de cavaliers richement vêtus, Louis XIV, dans son habit de feu, descend l'allée royale, suivi de près par le char d'Apollon, le dieu du soleil. Tous se dirigent vers le palais d'Alcine, flottant au centre d'un somptueux bassin. Lorsque la nuit tombe, oh, des centaines de flambeaux illuminent tout à coup les jardins.
4: Mangez, buvez et divertissez-vous.
1: Après des jeux endiablés, puis un ballet, ouh, un somptueux festin est servi. Mmh. Oh, c'est bon, oh, délicieux. Mmh. Je peux avoir encore un peu. Mmh. Oh, merci. Oh. À l'aube, les courtisans vont piquer un petit roupillon dans leur carrosse. Eh oui, Versailles est encore trop petit pour loger tout ce monde. Avant de remettre ça... Youhou ! Dès le lendemain ! Et d'ailleurs, voyons, voyons, qu'est-ce qui est au programme ? Oh, la princesse de Lyde ! Une comédie-ballet signée Molière et Lully ! C'est l'une des premières fois que théâtre, musique et danse sont mélangés.

0: manger dans un seul et même spectacle. Incroyable! Le troisième jour, enfin, le palais d'Alcine s'embrase dans un feu d'artifice spectaculaire. Pas de fiesta réussie sans un petit parfum de scandale. Le 12 mai, Molière donne une représentation de sa pièce Tartuffe. L'histoire d'un faux dévot, un hypocrite, qui se fait passer pour un homme très pieux.
1: Mon mari veut dégager sa foi et veut donner
0: sa... Le roi rit à gorge déployée.
2: J'adore voir les défauts des courtisans tournés en ridicule.
0: Mais sa mère, Anne d'Autriche, tire une sacrée bobine. S'attaquer à la religion, ça ne passe pas.
1: Mais alors, pas du tout.
0: La pièce sera interdite pendant 5 ans. En quelques jours, l'ancien pavillon de chasse, soudain peuplé de dieux et de déesses, de monstres et de créatures enchanteresses, s'est transformé. Bien sûr, quelques fusées de feux d'artifice sont retombées sur 10 courtisans. Mais Louis XIV a réussi son coup. Ses complices ont orchestré une spectaculaire mise en scène du pouvoir absolu, une sorte de portrait du roi à travers la fête. Efficace ? Assurément. Mais il y a tant de façons de montrer son pouvoir. Et ce n'est sans doute qu'une partie de son plan.
3: Ah, Laure, vous êtes encore là?
0: Bah oui, comme vous, sire, je traîne un peu.
4: Ah, dites donc, qu'est-ce que vous pensez de Versailles? Je me demande si je vais pas agrandir le château.
0: Vous avez vérifié si c'est constructible?
3: Mais enfin, Laure, je suis le roi.
0: Oui, c'est vrai que ça change pas mal de choses.
3: Excellent, excellent.
0: Derrière cet épisode, il y a Marion Philippe, Josépha Lebrun, Marion Lelay, Jean-Louis Deloncle, Grégoire Beaujard, Baptiste Collion, Mathieu Davigna et moi, Laure Grand-Besançon. Officiellement, Louis XIV a donné cette grande fête en l'honneur de sa mère et de sa femme. Mais en réalité, c'est à sa maîtresse qu'elle était destinée. Ouh, quel coquinou! Une chose est sûre, Versailles, pour la première fois, a ébloui. Ce que le château continue de faire allègrement aujourd'hui. 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
1: 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Laissez votre message après le...
2: Et on commence avec une blague de saison pour se réchauffer un peu.
3: Bonjour, j'ai 7 ans, je m'appelle Gaspard, j'habite à Saint-Maur. J'ai une blague à vous raconter.
2: À toi de jouer, Gaspard.
3: Pourquoi les livres ont-ils toujours chaud ?
2: Je ne sais pas.
3: Parce qu'ils ont des couvertures.
4: Bonjour, je m'appelle Bilal.
2: Salut Bilal.
4: J'ai 11 ans et j'habite à Évry-Courcouronnes. J'ai une blague à vous raconter. Quel est le comble pour un musicien ?
2: Aucune idée.
4: Vous ne savez pas ? C'est mettre des mauvaises notes.
2: Allez, en avant la musique avec une dernière blague pour la route.
5: Bonjour, je m'appelle Marcus, j'ai 11 ans.
6: Bonjour, je m'appelle Oscar, j'ai 6 ans, on habite à Ivry-l'Évêque en Sarthe.
5: Et aujourd'hui, on a une devinette à vous raconter.
2: Bonjour à vous deux.
5: Henri arrive à son travail. Il s'installe et tape sur son clavier pendant une heure. Il n'a pas écrit une ligne de texte. Et pourtant, tout le monde l'applaudit. Pourquoi ?
6: Vous ne savez pas ?
2: Alors là, non, je plante.
6: Parce que Henri est pianiste. Au revoir, on adore votre podcast.
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2: 11 de la noche en San Salvador, El Salvador.

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2: Bienvenue à bord de la Disco Mobile, une voiture mélodique dans laquelle vous et moi, j'aimerais qu'on parte à l'aventure, à la découverte d'artistes qui sont devenus des légendes de la musique. Vous êtes prêts? Alors attention, transformation! Eh oui, aujourd'hui c'est moi qui prends le volant. Alors attachez vos ceintures, je vais vous raconter mon histoire. Aujourd'hui, je suis Freddie Mercury. Mon vrai nom, c'est Farrokh Boulsara. Je suis née en 1946. Je suis anglais, d'origine perse. J'ai grandi à Zanzibar avec mes parents, ce qui est aujourd'hui l'actuelle Tanzanie. Et à 8 ans, je suis partie en Inde avec ma tante. Là-bas, je vais dans un pensionnat pour garçons. Et à côté, je fais du théâtre, de la boxe, je chante aussi dans une chorale. J'adore ça. À 12 ans, je monte même un groupe de rock avec mes copains, dans lequel je suis pianiste. À ce moment-là, déjà, je m'envole. À 17 ans, je pars à Londres. Cette ville, c'est l'épicentre de la culture rock. Dès que je peux, je vais voir des concerts. Je découvre plein de groupes, dont un que j'adore, Smile, dans lequel joue un copain. Un jour, il décide de partir et de me laisser sa place au chant. Alors, le guitariste Brian May et le batteur Roger Taylor ne sont pas très emballés, mais ça, eh bien c'est parce qu'ils n'ont pas encore entendu ma voix. J'ai une voix incroyable, surpuissante. Il paraît que c'est parce que je suis née avec 4 dents en plus. John Deacon nous rejoint à la basse et tous les quatre, on s'entend vraiment bien. On a une alchimie phénoménale. Et pourtant, eh bien ça ne marche pas. Ça ne marche pas trop, on fait un peu ce que tout le monde fait. On n'a pas encore trouvé notre personnalité. Alors on cherche, on expérimente, on essaie de rajouter un grain de folie à notre musique. Maintenant, on s'appelle Queen, la reine. C'est un peu prétentieux, un chouïa irrespectueux. J'adore.

C'est notre premier succès. On devient numéro 2 en Angleterre. C'est moi qui ai écrit et composé la chanson. Ça y est, je crois qu'on a enfin trouvé notre voix. Mais on ne veut pas s'arrêter là. On en veut plus. On veut créer un style vraiment nouveau. Alors pour notre prochain album, on a une idée assez dingue qui ne s'est jamais vue nulle part. On va mélanger du rock avec de l'opéra classique. Et c'est là que je compose mon plus grand tube.

je deviens une icône gay. Oui, parce que même si je ne l'ai jamais affirmé en public, j'aime les hommes. Et je me fais aussi connaître pour mon goût très prononcé de la fête. J'organise des soirées décadentes. Je mène une vie d'excès. Et cette folie, on la retrouve aussi dans les clips de Queen. Ici, on est tous déguisés en femmes, ce qui est tellement choquant pour l'époque qu'on a même été interdit aux États-Unis. Let's go.

Le 13 juillet 1985, on marque l'histoire de la musique. On joue au stade de Wembley à Londres pour le Live Aid. Toutes les plus grandes stars sont là. Sting, U2, David Bowie, Elton John, Paul McCartney. Mais quand moi je monte sur scène, ça devient incroyable. Les dizaines de milliers de spectateurs chantent avec moi d'une seule et même voix. On est en osmose, en symbiose. Ce moment-là est tellement incroyable qu'on dit encore aujourd'hui que c'est le plus grand concert de tous les

0: You think you're going to get to heaven?
1: No, I don't want to.
0: You don't want to?
1: No, hell's much better. Look at the interesting people that you're going to meet down there.
2: 2 ans plus tard, j'apprends que je suis atteinte du sida, une maladie qu'on ne peut pas guérir encore. Je sais que mes jours sont comptés, alors je profite de ce temps qui m'est donné pour me consacrer à la musique jusqu'au bout. Le 23 novembre 1991, j'avoue à mon public que je suis malade et je meurs le lendemain. J'avais 45 ans.
3: C'est d'une bronchopneumonie provoquée précisément par le sida que vient de mourir à 45 ans Freddie Mercury, le chanteur et compositeur du groupe anglais Queen. En Grande-Bretagne, la disparition de cette rockstar a créé un véritable choc.
2: Avec mes 4 dents en trop et ma présence scénique phénoménale, avec ma moustache légendaire et mon sourire immense, j'étais l'une des plus grandes voix du rock, une voix d'opéra. J'étais un fils d'immigré, devenu reine d'Angleterre. J'étais Farrokh Bulsara, je suis Freddie Mercury.

0: J'ai oublié de vous dire, un jour j'ai cassé mon pied de micro pendant un concert et j'ai fini comme si de rien n'était avec mon micro attaché à une barre. C'est devenu ma marque de fabrique. J'ai fait des études de graphisme. C'est moi qui ai dessiné le logo de notre groupe avec nos signes du zodiaque. Et j'ai enregistré avec Michael Jackson. Bon, il y avait aussi Louis, son lama. Ça m'a tellement énervée que je suis partie et qu'on n'a plus jamais travaillé ensemble. Oh, j'adorais les chats. Quand je partais en tournée, je les appelais. J'ai eu Tom, Jerry, Oscar, Tiffany, Goliath, Nico Romero et Delila. Oh, un jour, j'ai déguisé Lady Di, la princesse de Galles, en homme et je l'ai amenée dans un bar gay pour qu'elle puisse danser avec moi.
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1: Bonjour, je m'appelle Maëlle, j'ai 8 ans et j'aimerais savoir pourquoi parfois les courgettes sont amères. Merci.
0: Merci Maëlle pour ta question et j'avoue, j'ai jamais remarqué moi que les courgettes étaient amères parfois, donc ça m'intéresse d'avoir la réponse et la confirmation d'abord. On va le faire avec Éric Birlouès qui est sociologue de l'alimentation et ingénieur agronome. C'est vrai ça déjà que les courgettes parfois sont amères, Éric Birlouès?
2: Disons que Maëlle a raison de dire que les courgettes sont parfois amères. Alors c'est pas souvent parce que la plupart du temps elles ne le sont pas

0: plus exactement, elles ne le sont plus. C'est-à-dire que pendant des siècles et des siècles, les jardiniers, ils ont essayé de sélectionner et de créer des variétés de courgettes pas amères, ou disons peu amères. Mais c'est vrai, il n'est pas impossible que Maëlle ait eu la malchance de tomber sur des courgettes amères. Alors ça peut s'expliquer par différentes raisons. Par exemple, il se peut qu'au cours de sa croissance, le plant de courgette ait subi un manque d'eau, un manque de lumière, trop de chaleur, ce qu'on appelle un stress pour la plante, et ça peut, dans certains cas, donner des courgettes amères. Il y a une autre raison, elle est assez rare, mais elle existe, c'est que peut-être que la courgette amère qu'aurait éventuellement mangé Maëlle, elle a été cultivée à proximité de plantes de la même famille qui, elles, sont très amères. Par exemple, si on cultive à côté d'un champ de courgettes des courges qu'on va cultiver pour des raisons ornementales, parce que ça fait joli, ça se fait ça aujourd'hui. Ces courges, qui ne sont pas comestibles, elles sont même très toxiques. Et il se peut qu'une petite abeille ait pris le pollen d'une courge amère décorative et l'ait amenée sur une fleur de courgette qui va donner un fruit
1: amer. Ah oui,
0: un fruit amer. Mais ce qui est intéressant dans ta question, Maëlle, c'est qu'en fait, tu m'amènes à te parler des raisons de l'amertume de certains végétaux. Tu sais bien qu'une plante, lorsqu'elle est attaquée par un petit animal, ou un gros animal d'ailleurs, qui veut en faire son repas, eh ben, elle ne peut pas s'enfuir, elle est enracinée dans le sol. Et donc, cette plante, elle a dû développer des mécanismes de défense pour éloigner ses prédateurs. Et un des mécanismes les plus efficaces, c'est que la plante va fabriquer des substances amères. Et spontanément, il faut bien voir que l'homme, à la naissance, et beaucoup d'animaux d'ailleurs, n'aiment pas du tout le goût amer. Si tu prends un bébé qui vient de naître, eh bien ce bébé, si tu lui mets sur la langue une substance amère, il fait une grimace. Exactement. Mais alors pourquoi ce réflexe de rejeter la mère et de faire la grimace quand on est enfant? Eh bien parce que dans la nature, il se trouve que souvent, pas toujours, mais souvent les molécules amères sont toxiques. Et c'est un peu comme un signal que la plante envoie à celui qui veut la dévorer en disant « je suis amer, donc je suis toxique et je te conseille de me laisser tranquille ». Dans le cas de la courgette, du concombre aussi d'ailleurs, la molécule amère est toxique. Elle a un nom qui est un peu rigolo parce qu'on l'appelle la cucurbitacine. Et puis, on apprend aussi, en grandissant, à aimer l'amertume. Il y a quand même beaucoup d'adultes, Maëlle, qui aiment les endives, le pamplemousse, le chocolat noir, le café, la bière, et même, si, je t'assure, le chou de Bruxelles. Et puis, il y a un dernier point. Les scientifiques ont montré que la perception de l'amertume pouvait être très différente d'une personne à l'autre. Il y a des personnes qui détectent des quantités infimes de composés amers, alors que d'autres personnes sont beaucoup moins sensibles à l'amertume et peuvent évidemment l'aimer. Donc il y a un aspect génétique, comme on dit, dans la perception de l'amertume. Et peut-être que toi, Maëlle, je n'en sais rien, mais peut-être tu fais partie des humains qui ressentent très fort et très négativement le goût amer de certaines courgettes.
1: Oh, et ce serait dommage parce que c'est vraiment trop bon, les courgettes. Salut les matelots!

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1: Oui. 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
2: Bonjour, je suis Yannick Hennel et je vais vous raconter l'histoire de Lucia, petite poète.

Chaque soir, Lucia regarde les étoiles. On lui a dit qu'elles avaient un nom, mais ce n'est pas ça qui l'intéresse. Elle voudrait savoir comment elles tiennent toutes seules là-haut, sans tomber. Est-ce qu'elles sont accrochées? Quelqu'un les a-t-il scotchées? Le ciel est peut-être comme les murs de sa chambre. Il est d'abord vide, et on le remplit ensuite comme on veut, en y collant ce qu'on aime, des posters de stars, une actrice, une chanteuse, ou alors des images d'animaux, un poney, un loup, un oiseau. Sa copine Louise va venir ce week-end, elle va dormir à la maison, c'est la première fois, et Lucia aimerait bien lui proposer des activités formidables, par exemple des jeux auxquels elle n'a jamais joué. Elle sent bien qu'elle pourrait trouver quelque chose de passionnant à raconter avec les étoiles, car on les voit bien depuis sa fenêtre le soir. Et elle imagine déjà la tête de sa copine lorsqu'elle fermerait la porte de sa chambre, éteindrait la lumière et lui dirait « Regarde, regarde dans le ciel !» Alors elles colleraient toutes les deux leur visage à la vitre, elles s'amuseraient un peu pour commencer avec la buée, elles dessineraient des cœurs, écriraient des noms, puis elles regarderaient les étoiles en silence. Et alors Lucia dirait à sa copine Louise une chose incroyable. Elle lui révélerait un secret. Elle lui dirait « Je sais comment les étoiles tiennent dans le ciel. » Lucia a un frère, Arthur, qui est plus grand qu'elle. Il a au moins 4 ans de plus. Et tout le monde dit qu'il est bizarre. Elle a même entendu un jour son père dire qu'Arthur était bizarre naturellement. Ça l'avait d'abord fait rire, et puis elle avait compris que ce n'était absolument pas drôle. Arthur était Arthur, voilà tout. Elle a découvert qu'il lui arrivait de ne pas aller à l'école pour lire. Il y a un arbre derrière les terrains de sport, que nous appelons tous le baobab, parce qu'il est énorme. Bien sûr, ce n'est pas un baobab. Il n'y a qu'en Afrique que ces arbres obèses, arrivent à pousser. Mais on trouve que ça lui va bien, cet arbre, le mot baobab. Ces 3 syllabes, ba, o, bab, ça fait plaisir de les prononcer. C'est rassurant. Et c'est vrai qu'elles donnent un peu de rondeur à cet arbre. Bref, Arthur ne regardait pas les étoiles. Il s'en fichait bien, lui, de ce qui reste accroché dans le ciel. Ce qui l'intéressait, au point de ne faire que ça toute la journée, c'était lire. Avant tout des romans. Les documentaires, on lit ça à l'école, ce sont des livres pour les bibliothèques, mais les romans, c'est personnel. On s'identifie. Il avait un petit sac à dos dans lequel chaque matin, avant de partir à l'école, il glissait 5-6 livres, parfois plus. Lucia s'étonnait. « Tu vas lire tout ça? Comment tu fais pour lire 5 livres en une seule journée? C'est impossible. Tu ne les lis pas vraiment, tu triches. » Arthur

genre moqueur. Il ne prenait jamais sa petite sœur de haut, ni d'ailleurs aucun de ses camarades, ni même ses parents, qui pourtant ne comprenaient rien. Il expliquait. C'est pour ça qu'on le trouvait bizarre. C'est parce qu'il trouvait ça important d'expliquer. Lorsqu'il prenait sa drôle de voix sérieuse pour expliquer, il lui semblait alors que les phrases qu'il prononçait lui échappaient. Elles n'étaient plus à lui. Il était le premier surpris de ce qu'il disait. Il parlait avec ses mots, mais à l'intérieur de sa voix, il y avait quelqu'un d'autre. Il y avait tous les livres qu'il lisait. Lucia aimait bien ça quand son frère lui parlait avec sa voix de livre. Et du coup, elle lui posait souvent des questions. Parfois même, elle inventait des questions, juste pour le plaisir, juste pour écouter cette voix qui n'était pas vraiment celle d'Arthur, mais qu'elle trouvait si belle, comme les étoiles. Elle avait adoré quand son frère lui avait répondu qu'il ne lirait pas les 5 romans en entier dans la journée, mais un peu de chaque. Il avait ajouté qu'il ne connaissait pas à l'avance son désir, et que peut-être il aurait envie de changer de livre en cours de route, pas pour abandonner sa lecture, mais pour faire des mélanges et donner des couleurs variées à son plaisir. Le week-end va bientôt arriver, on est jeudi. C'est demain soir que Louise vient dormir à la maison et Lucia n'a toujours rien trouvé. Bien sûr, elle a prévu des activités pour elle et sa copine, mais rien d'exceptionnel. Elle est inquiète. Elle voudrait que cette soirée soit inoubliable. Elle aimerait que Louise soit impressionnée. Où est passé Arthur ? Lui seul pourrait l'aider. Il n'est pas venu à l'école aujourd'hui. Comment fait-il pour que les parents ne soient pas au courant ? Lucia sourit. Son frère n'est pas du tout bizarre. Il est malin, voilà tout. Il est 18h. Lucia est toute seule à la maison. Ses parents ne sont pas encore rentrés de leur travail. Vite, elle ressort et court jusqu'au baobab. Arthur est perché sur une énorme branche. Lucia grimpe facilement le long du tronc jusqu'à son frère. Il n'est pas surpris de la voir. Il lui tend tout de suite un livre. Mais elle n'a pas envie de lire. Elle veut parler. Elle demande à Arthur comment les étoiles tiennent dans le ciel. Mais il ne répond pas. Il est complètement ailleurs. C'est vrai que c'est un peu exagéré de se jeter sur lui avec une question pareille. Mais c'est urgent. Louise arrive demain. Il faut absolument que son frère lui donne une idée. Et la question lui est venue sans qu'elle réfléchisse. Arthur n'est pas en forme. Au lieu de parler comme d'habitude, il commence à lui répondre en bredouillant. Il dit que c'est comme ça, c'est cosmique, scientifique quoi. Les étoiles, elles sont dans l'univers, pas forcément dans le ciel. Le ciel, c'est nulle part, c'est pas forcément au-dessus de nous, tu comprends ? Lucia est déçue. Arthur n'a pas eu la voix qu'elle attendait. Il n'a pas expliqué. Peut-être que c'est trop compliqué. Il y a des choses qui nous rendent muets. Les étoiles, ça en fait peut-être partie. Arthur, voyant que sa sœur est triste, lui tend quelques livres. « Écoute, petite sœur, tu n'as qu'à faire comme moi. Tu ouvres des livres au hasard, tu lis en faisant des ronds, des triangles, tu ouvres, tu fermes, tu ouvres, et alors tu auras une réponse pour tes étoiles. » Qu'est-ce que c'est que cette histoire ? Lire en faisant des ronds. C'est de la géométrie, la lecture ? C'est donc ça qu'il fait dans le baobab, Arthur ? Dans sa chambre, ce soir-là, elle sort quelques livres de son étagère. 4 grands volumes, pas exactement des romans, mais des contes illustrés. Elle les dispose sur le sol, puis s'assied face à eux, les jambes croisées. Lucia se met à ouvrir les livres. Mais comment lit-on en faisant des ronds ? Elle referme le livre, en ouvre un autre, puis encore un autre. Et finalement, elle laisse les 4 livres ouverts et passe de l'un à l'autre très vite. Et voici qu'à force, il se passe quelque chose. Les phrases s'arrondissent. Et en les prononçant à voix haute, c'est vrai. On parle différemment, on a une drôle de voix, celle d'Arthur quand il explique. « C'est de la magie ta méthode », dit-elle à son frère. Ça y est, on est vendredi.

0: vendredi. Et lorsqu'on sonne à la porte, à 20h pile, Lucia se précipite pour accueillir Louise. Elles vont tout de suite dans la chambre pour que Louise dépose ses affaires. Le père de Lucia a installé par terre un petit matelas qui se déroule comme une serviette de plage. Ça fait une piste de danse très pratique pour faire des roulades ou sauter comme des folles. Lucia est impatiente de lui montrer son secret. Mais il faut d'abord vérifier que tout est bien calme dans l'appartement. C'est la règle. Pour que deux petites filles puissent vraiment s'amuser, il faut que personne d'autre ne puisse les voir. Alors voilà. Elles vont d'une pièce à une autre, à pas de loup. Arthur, dans sa chambre, est affalé sur son lit avec des écouteurs sur les oreilles. Les deux mamans bavardent dans le salon. Et le père de Lucia est sur Internet, il tapote des mails ou je ne sais quoi. La voie est libre. Lucia sort d'un tiroir un sachet de bonbons. Puis en attendant que la nuit tombe, elles se mettent à jouer à toutes sortes de jeux mystérieux et passionnants. Des jeux dont nous autres, nous ne comprendrons jamais les règles, parce que c'est un secret. Puis comme le ciel est devenu noir, Lucia invite sa copine Louise à s'approcher de la fenêtre. Elle lui demande de fermer les yeux. Elle va éteindre la lumière. Puis les étoiles s'allument dans le ciel comme de petites étincelles. Il y en a qu'on ne voit pas bien et d'autres qui clignotent. Pour Louise, un ciel étoilé, c'est déjà merveilleux. Mais voici que Lucia prononce une phrase incroyable, avec une voix spéciale. Elle dit « Je sais comment rejoindre les étoiles. » Puis elle sort ses livres et les dispose sur le petit matelas. Elle a tout révélé à Louise. Et maintenant, toutes les deux passent d'un livre à l'autre. Elles font des ronds avec les phrases. Leur visage est illuminé, comme le ciel, là-haut, derrière la fenêtre. Comme si leurs yeux étaient devenus des étoiles. Comme si, en lisant, elles étaient en train de briller dans la nuit. Et regardez, Lucia et Louise sont penchées sur des livres. Elles lisent à voix haute, avec une voix très sérieuse, qui n'est pas leur voix. Une voix qui les rend légères, qui les soulève et les fait monter vers le ciel. Oui, regardez, elles tournent sur elles-mêmes et brillent là-haut. Elles clignotent. Je suis sûr qu'une autre petite fille, quelque part dans la ville, a le visage collé à la fenêtre de sa chambre. Elle regarde Lucia et Louise s'amuser dans le ciel et se dit qu'elle aussi, elle va inviter une copine et lui dire « Je sais comment rejoindre les étoiles. » Voilà, l'histoire est finie. Et maintenant, on éteint la lumière. Et tous au lit.
1: Non, il met du toit. Oui.

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2: Pour ranger vos jouets, je ne sais pas, mais pour raconter des blagues, vous êtes les premiers. Et celle-ci sent bon l'été et les vacances qui arrivent.
3: Bonjour, c'est un pot, je m'appelle Gaspard, j'ai 6 ans, j'habite à Brière. J'ai une blague à vous raconter. Que dit un donut à la plage?
2: Je ne sais pas.
3: On va se baigner? Au revoir, c'est un pot, gros bisous.
0: Elle est trop bien cette blague, je vais la raconter à mes potes.
4: Bonjour, salut l'info. Nous sommes Marceau et Martin. Nous avons 12 et 7 ans. Nous habitons à Chambrais-les-Tours. Nous avons une blague à vous raconter.
5: Une maman dit à sa voisine, ça fait bientôt 3 mois que mon bébé marche.
4: Eh bien, dit la voisine, il doit être loin maintenant.
6: Trop bien cette blague.
7: Bonjour, salut l'info. Je m'appelle Joséphine. J'ai 9 ans, j'habite à New York. Voici ma devinette. Qu'est-ce qui commence avec un E et qui finit avec un E, mais ne contient qu'une lettre?
2: C'est ça la bonne réponse, non?
7: Une enveloppe!
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1: Et on dit merci à France Culture pour cette aventure.
2: Je suis Olma, la machine de la connaissance. Je vis dans la banque de la vie, avec mon gardien Mathieu et sa fidèle Philippine.
3: Tutoie, Philippine.
2: Nous sommes embarqués dans une aventure
3: où la science est notre seule chance.
4: Bonjour, il y a quelqu'un? Mathieu, Olma.
3: Ah, Catherine, bienvenue.
5: Bonjour, Catherine.
3: Ah, excusez-nous, on explore le Moabi, on était au sous-sol, sous les racines.
4: Dites-moi, c'est vous qui avez fait cette croix blanche sur la porte?
5: Quelle croix blanche?
4: Eh ben, celle-là.
5: Qu'est-ce que c'est que ça?
3: C'est de la craie.
4: Ça ne me dit rien qui vaille.
3: Mais non, c'est surmonter ça. Bon, allez, venez, Catherine, entrez.
4: Peut-être. Mais avec cet arbre, il faut être très vif.

0: 1000 ans, Mathieu. C'est le plus vieux de la forêt, quand même.
1: Avec Mathieu, on se demandait justement quel âge avait le Moabit. Catherine, vous qui êtes botaniste, expliquez-nous comment on calcule l'âge d'un arbre.
0: Alors, effectivement, comment savoir si un arbre est vieux ou jeune ? Un arbre, pendant toute sa vie, va fabriquer du bois sous forme de cercle dans son tronc. Il fait un cercle par an et ajoute le cercle de l'année à tous les cercles précédents. Ça veut dire qu'en comptant ces cercles, qu'on appelle des cernes de bois, on est capable de connaître l'âge du tronc, donc l'âge de l'arbre. Alors, on n'a pas besoin de le couper pour ça. On peut prélever une fine baguette de bois à l'intérieur de son tronc, on appelle ça une carotte, en enfonçant un instrument qui va extraire cette carotte de son tronc. Et sur la carotte, on pourra lire et compter donc le nombre de cernes et connaître l'âge de l'arbre.
2: Donc on connaît toute son histoire avec cette carotte ?
0: C'est vrai, c'est une carotte qui raconte l'histoire de l'arbre parce qu'elle raconte le nombre de cernes qu'il a fabriqué, donc son âge, et même d'ailleurs, elle raconte l'histoire de sa vie, c'est-à-dire s'il était bien portant, il a fait des grands cernes, s'il avait de quoi bien manger, il a fait des gros cernes très épais. Et par contre, s'il était plus soumis à la soif, ou s'il y avait moins de soleil, s'il faisait plus froid, à ce moment-là, ses cercles seront beaucoup plus petits, beaucoup plus serrés. Et on pourra donc avoir une idée du climat dans lequel il a poussé.
1: Donc, si on compte toutes les cernes, on a l'âge du Moabit.
0: Tu as tout compris.
2: Alors, ben, je commence. 1, 2, 3, 4...
1: 999. Excuse-moi, Mathieu. Je vais un peu plus vite.
0: Voilà. C'est extraordinaire. Le Moabit royal a 999 ans.
2: Oh ! Il est né en 1022. Vous le croyez, ça ?
1: Incroyable ! Mais Catherine, comment ça grandit un arbre ?
0: Venez voir, on va se mettre dehors. Regardez ce tronc. Un arbre, ça grandit de deux manières. Ça grandit en longueur, c'est-à-dire en hauteur. Il va s'élever vers le ciel, il va élever sa tête vers le ciel. Et puis, au fur et à mesure qu'il s'élève vers le ciel, il va épaissir son tronc. Donc, il va grossir aussi en épaisseur. La croissance en longueur, ce qui lui permet de monter vers le ciel et d'étaler ses branches, ça se passe grâce à ses bourgeons qui sont sur ses branches. Dans les bourgeons, il y a de toutes petites pousses, des petites branches miniatures, rangées, hein, télescopées dans le bourgeon, et qui portent les feuilles. Au printemps, ces bourgeons s'ouvrent et ces petites branches se déploient. Elles vont s'allonger et donc c'est la croissance en longueur des branches qui a lieu à ce moment-là. Et puis la croissance en épaisseur, c'est justement les cernes de bois dont on a parlé. Là, c'est sous l'écorce que ça se passe. Et l'arbre a des cellules jeunes sous son écorce qui vont fabriquer ce cercle de bois qui s'ajoute au cercle des années précédentes.
2: Alors Catherine, est-ce que ça veut dire que l'arbre conserve ses plus jeunes cellules même lorsque c'est un vieillard ?
0: Ah, c'est ça qui est extraordinaire et qui explique une part de la longévité des arbres. Mathieu, tu as dit qu'on pouvait aller au sous-sol voir les racines ?
2: Oui, venez voir.
0: Ce qu'il faut savoir, c'est qu'effectivement, l'arbre très vieux conserve toujours des cellules très jeunes à l'intérieur de ses bourgeons, sous son écorce pour fabriquer du bois. Et là, regardez, c'est formidable. Nous sommes sous les racines. Et à la pointe de chacune de ces racines, l'arbre conserve aussi ses cellules les plus jeunes. Et ces cellules, donc, elles restent jeunes éternellement. Et c'est elles qui fabriquent les branches de l'année, les feuilles de l'année, les racines de l'année, le cercle de bois.
1: Quel est l'arbre le plus vieux du monde, Catherine ?
0: La question est difficile, là, parce que quel est l'arbre le plus vieux du monde qu'on a trouvé ? Parce que peut-être qu'il y en a d'autres plus vieux qu'on n'a pas encore trouvé. Et puis, d'autre part, il faut aussi que les scientifiques certifient l'âge de cet arbre, qu'ils fassent une carotte dans le tronc pour bien connaître l'âge de l'arbre. Et donc, actuellement, on s'accorde à dire que l'arbre le plus vieux du monde, il s'appelle Mathusalem, comme le vieillard de la Bible. Et Mathusalem, c'est un vieux pin des montagnes rocheuses d'Amérique du Nord. Il aurait 4850 ans, ce vieillard. Ce serait lui le plus vieux de la planète.
1: Et la mort dans un arbre ?
0: Eh oui, parce que même quand on vit très longtemps, il faut bien mourir un jour. Ça fait partie de la vie. La mort fait partie de la vie. Donc un arbre, ça meurt. Ça meurt souvent à cause d'une cause extérieure. Un coup de vent qui va le casser, une sécheresse.

0: Ce qui va l'affaiblir et derrière des parasites qui vont l'agresser. Au fur et à mesure qu'il vieillit, cet arbre, il est de moins en moins vaillant. Il peut moins se défendre contre les agressions. Il a plus de peine à nourrir ses branches, à puiser l'eau dans le sol. Il devient un vieillard. Et c'est effectivement un coup de tempête ou un coup de sécheresse qui va le mettre à terre. Mais un arbre mort n'est pas complètement mort. Il y a une vie après la mort pour l'arbre. Qu'est-ce que je veux dire par là? Un arbre mort, ça nourrit des tas d'autres animaux, des tas d'autres champignons, bactéries, etc. Toute une biodiversité qui se nourrit de son corps mort. Et donc c'est très utile un arbre mort dans les forêts. Il ne faut pas enlever les arbres morts, les bois morts de la forêt, parce que ce bois mort est un gage de vie pour la forêt.
1: C'est comme si l'arbre était éternel?
0: Alors il ne l'est pas, bien sûr, vous l'aurez compris, hein. Il meurt bel et bien. Il peut vivre très longtemps. Et même quand il est fort abîmé, il peut aussi se reconstruire parce qu'il est quand même très résilient. La résilience, c'est la capacité à renaître de ses cendres. Et les arbres sont des champions dans ce domaine-là. Mais là, nous sommes dans un arbre bien vivant et très bien portant. J'avoue que j'ai très envie d'aller tout en haut pour voir la canopée. Vous me faites visiter?
1: Mais bien sûr, Catherine. Mais j'espère que vous avez du souffle, parce qu'il y a 70 mètres à monter.
0: Je suis prête.
1: Et tu sais quoi, Olma? Tu ne vas pas me croire, mais Rodrigo me manque. Ce serait tellement bien si on avait un ascenseur ici. Olma? Oh, j'aime pas du tout quand tu as cette couleur.
2: Il me manque tellement, Mathieu. Pourquoi est-ce qu'il n'est pas venu avec nous?
0: Je ne sais pas si ça peut te réconforter, Olma, mais quand on sera en haut, je vous ferai un cadeau à toi et à Mathieu. Et je crois que ça va vous plaire.
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3: Et coucou les petites curieuses et les petits curieux, prenez vos brosses à dents.
4: Bonjour, je m'appelle Capucine, j'ai 8 ans. Pourquoi les dents deviennent jaunes et quand on se lave mal et pas rose, bleu et d'autres couleurs? Voilà, merci, au revoir.
3: Capucine, je salue ton imagination et j'avoue me plaire à penser qu'on pourrait avoir des dents roses ou bleues ou vertes ou n'importe quoi quand on se les lave mal. Mireille Gouzou, vous qui êtes spécialiste en dentisterie et stomatologie, bon, pour les animaux, vous êtes vétérinaire, mais vous savez répondre à cette question. Donc, les dents jaunes, ça vient d'où?
5: Alors, merci Capucine pour cette question très originale. Et là, alors, je suis obligé de raconter un petit peu l'histoire de la parodontite. C'est la maladie parodontale, c'est-à-dire l'accumulation de bactéries à la surface des dents, à l'intérieur de la bouche. Ces bactéries, malheureusement, lorsqu'elles s'accumulent en grande quantité, vont avoir un effet néfaste avec une inflammation, une douleur qui se produit autour des dents. Et ça, ça peut se propager plus en profondeur autour de la dent, jusqu'à ce que la dent soit complètement déchaussée et qu'il y ait un abcès, donc une grosse infection qui se forme. Entre-temps, au bout de quelques jours, quelques semaines, du tartre, donc c'est une sorte de minéralisation, c'est un élément un petit peu plus dur qui se forme du fait de la sécrétion de salive, puis d'autres éléments dans la bouche, peut se former à la surface de la dent. Et effectivement, en fonction du type d'aliment, en fonction de la race, parfois, ça peut prendre des couleurs un peu différentes, ce tartre.
3: Donc c'est pas toujours jaune.
5: C'est pas toujours jaune, ça peut être marron, ça peut être même parfois un peu orangé, parfois même vraiment noir, ça va vraiment dépendre. Par exemple, pour l'anecdote, Il y a des chats qui n'ont pas de poils, qu'on appelle les chats nus, les sphinx par exemple, qui produisent du sébum, donc c'est une sorte de sécrétion au niveau de la peau. Et lorsqu'ils se lèchent, pour leur comportement de toilettage, tout simplement, de tous les jours, ils vont mettre de ce sébum un petit peu, le distribuer sur les dents lorsqu'ils font leur toilettage, et ça peut se teinter et devenir quasiment noir. Mais effectivement, ça ne devient jamais réellement rose ou bleu. Là, pour le coup, c'est des couleurs un peu atypiques qu'on ne voit jamais dans la pratique. Néanmoins, pour l'anecdote, c'est justement pour suivre l'accumulation de plaques dentaires et de tartre dans la bouche, à la fois des humains, mais aussi des animaux, on utilise des colorants, qu'on appelle des révélateurs de plaques dentaires, qui peuvent justement être roses ou bleues. Donc, éventuellement, on pourrait voir des dents roses chez son animal si vous passez chez votre vétérinaire stomatologue.
3: Voilà, on met du colorant pour voir s'il y a beaucoup de plaques dentaires. Et donc, la couleur la plus répandue, c'est le jaune.
5: Ouais, c'est le jaune, jaune-marron, c'est le grand classique.
3: Et donc, ça veut dire que pour éviter de les avoir jaunes aussi bien chez les chiens, les chats dont vous venez de parler que chez les humains, il faut vraiment se laver les dents.
5: Ouais, de manière quotidienne, ça c'est indéniable, il n'y a que ça de vrai. Donc, il y a plein de choses qui existent dans le commerce pour diminuer l'accumulation de plaques. Malheureusement, ça n'est que très peu efficace. Et à ce jour, seul le brossage dentaire quotidien, voire bicotidien, c'est-à-dire deux fois par jour, a montré une efficacité réelle chez le chien ou chez le chat.
3: Et ben voilà, donc tout le monde, absolument tout le monde, se brosse les dents à la maison, même si j'en vois plein qui n'en reviennent pas. Salut les matelots.

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4: Bonjour, nous sommes Florence,
5: Emma,
6: Michael,
7: Nicolas.
4: Et nous allons vous raconter une fable de l'Ouest américain, la libellule et le bison.

Il faut oser ou bien se résigner à tout. C'est l'histoire que nous enseigne la rencontre improbable entre un bison et une libellule.

0: simple, simple, sauf que... on est en 1907. L'année où les colons décident d'enfermer les bisons dans les réserves, comme les Indiens, pour les protéger. Enfin, ça, c'est d'après la version officielle. Mais alors que le troupeau prend la direction indiquée par les hommes, un bison traîne la patte. Suivre sa famille comme les autres est une option sûre, confortable et rassurante. Sauf que la destination ne convient pas du tout au jeune bovidé rebelle. Lui, il aimerait continuer à découvrir les immenses steppes dans lesquelles il a grandi, brouté et joué. Le cœur lourd, le bison prend quand même la route aux côtés des siens. Sa vision est plutôt mauvaise, mais ça ne l'empêche pas de distinguer un groupe d'Indiens qui marchent, eux aussi, vers une nouvelle réserve. Une tribu de Cheyennes, leur chant est si beau, mais si triste. Profitant d'un arrêt du troupeau, notre jeune bison décide de boire un coup pour réfléchir, l'âme en peine et pleine d'incertitudes.
1: Je n'ai aucune, mais alors aucune envie d'aller là-bas. Mais si je ne vais pas avec eux, que vais-je devenir ?
0: Se demande notre bison.
1: Oh, et puis non, j'ai des envies d'ailleurs, moi. Sauf que je l'aime, mon troupeau. Et puis qui suivre si je suis tout seul ? Comment trouver ma route ?
0: En proie à ses hésitations, notre bison ne voit pas la petite créature qu'il observe, quelques centimètres au-dessus de la surface de l'eau.
2: Ben alors, t'en fais une drôle de grosse tête.
0: Une libellule. Un peu moqueuse, mais surtout très curieuse. L'insecte insiste.
2: Et puis, pourquoi t'es tout seul d'abord ? Ça n'arrive jamais chez les gros bisons comme toi.
1: Mais parce que je veux pas les suivre dans la réserve. Mais je sais pas non plus où aller. On m'a toujours appris à regarder droit devant moi et à suivre le troupeau. Alors là, tu vois, je suis un peu perdu.
2: Droit devant soi, quelle drôle d'idée. Tu as déjà essayé de regarder à côté de toi ?
1: Ah non, la règle, c'est toujours plus loin, toujours plus droit.
2: La règle, déjà, ça commence mal ton affaire. Et si tu essayais d'être un tout petit peu plus souple ? Regarde.
1: Tu fais vraiment n'importe quoi, tu penses aller où comme ça ?
2: Aller où ? Mais aller partout, changer l'itinéraire prévu, risquer de prendre un autre chemin. Pourquoi suivre si la destination ne te va pas ?
1: Ça manque quand même un peu de pragmatisme.
2: Bon, arrête de ronchonner dans tes poils et fais comme moi.
0: On assiste alors à une scène qui fait rire toute la plaine. Une toute petite libellule virevolte dans tous les sens et derrière elle, un énorme bison titubant essaye de l'imiter.
2: Ah mais non, pas derrière moi. Marche à mes côtés.
0: En se rapprochant, le bison écoute la libellule lui décrire toutes les possibilités qui les entourent. Le champ de vision, enfin libre.
1: C'est vrai qu'on y voit quand même plus clair maintenant. C'est donc ça que voit le chef de troupeau ? Vachement mieux !
2: Et si tu veux changer de direction, regarde, tu peux.
1: Ah non, ça se fait pas.
2: Ose !
0: Et il osa, à l'inverse de tout ce qu'on lui avait toujours appris. Voilà le bison qui bifurque pour quitter la plaine et rentrer dans le sous-bois en guidant la libellule. Après une longue exploration de leur territoire, les deux compères décident de faire une pause bien méritée. Il faut dire qu'ils ont tous les deux très soif. Le premier, euphorique d'avoir osé, et la seconde, fière d'avoir enseigné, discutent joyeusement de tout ce qu'il leur reste à découvrir. Quand soudain, un râle vient interrompre leurs échanges.
3: Ah, c'est l'heure de se faire une bonne bouffe. Viens là, toi.
0: La libellule a à peine le temps de s'envoler qu'un gros triton sort sa tête orangée de la mare, laissant entrevoir une langue épaisse à laquelle notre insecte échappe de justesse.
1: Alors pardon, je ne sais pas si c'est encore ma vision qui fait des siennes, mais serait-il possible de me présenter cette chose ?
3: Cette chose ? Elle est sérieuse, la vache ?
2: C'est sexiste, ça, si je puis me permettre.
1: Ah, je comprends pourquoi on m'a dit de ne pas trop regarder autour de moi quand je constate ce qu'on peut y trouver.
0: L'amphibien vexé fait ressortir les couleurs chaudes de son poitrail et s'approche, menaçant, de la truffe du bovin.
3: Eh bien, figure-toi, mon gros, que si je n'avais pas pitié de ton incompréhensible alliance avec ce qui est d'ordinaire mon casse-croûte, je ne donnerais pas cher de ta peau.
1: Je suis terrifié, sincèrement.
3: Figure-toi que tu parles au grand triton rugueux de l'Ouest américain.

0: américain, Tarica granulosa, qu'on dit chez les savants même. Ma peau, certes un peu granuleuse, est diablement toxique.
1: La libellule, perchée sur une des cornes de son acolyte, lève ses grands yeux au ciel.
0: Et puis sais-tu, monsieur le buffle, que...
2: Oh, tu m'ennuies.
1: D'un mouvement de sabot, notre mammifère renvoie le triton dans ses pénates, le ventre vide d'avoir trop parlé.
2: Quel arrogant petit triton.
3: Et rugueux en plus.
1: Tout à coup, le bison relève le museau.
3: Un problème ?
2: Tu ne sens pas ?
3: Très drôle. Tu peux me dire avec quel nez je ferai ça ?
2: Chut ! J'entends quelque chose.
3: Attends, je vais jeter un œil. Bien vu, une sacrée caravane là-bas.
1: Grâce à l'odeur de la poussière, notre bison a en effet flairé l'une des dernières caravanes de pionniers partant pour la grande conquête de l'Ouest.
4: Libellule, ça se rapproche. Par où on va ?
1: Pour la première fois de sa vie, personne ne montre au bison le chemin à suivre en cas de danger.
3: Suis-moi.
1: Courant tous les deux à travers la plaine, les deux amis tentent d'échapper aux humains. Quand soudain...
3: Bison, tu es là ?
4: Oui, pour le moment, mais ces idiots me tirent dessus.
3: Ça ne va pas se passer comme ça.
1: Énervée, la libellule vole de toutes ses forces jusqu'à l'homme armé qui recharge déjà son fusil. Tournant frénétiquement autour de sa tête, elle empêche le chasseur de viser correctement.
3: Ah, ça t'agace, hein ? Cours, bison, je te rejoins plus tard.
1: Épuisé par cette course folle, l'insecte, tout essoufflé, retrouve son compagnon.
3: Bravo, belle anticipation du danger.
2: Merci à toi d'avoir fait diversion.
1: Les deux compères auraient bien essayé de se taper dans la patte, mais pour des raisons évidentes, c'est un peu compliqué. À peine le temps de reprendre leurs esprits qu'un orage éclate. Habitué et protégé par sa fourrure, le bison s'installe confortablement sous un arbre et se met rapidement à ronfler, bercé par le tonnerre. Mais un tout petit bruit, imperceptible à l'oreille humaine, mais parfaitement audible pour l'ouïe du gros mammifère, le réveille.
2: Bah, petite libellule, qu'est-ce que tu fais à t'agiter comme ça ?
3: Rien du tout, je réfléchis à deux, trois trucs et...
2: Allez, viens près de moi.
1: Penaude, la libellule approche ses ailes mouillées du souffle chaud du bison.
2: Tu sais, tu peux aussi admettre que tu dois te reposer sur quelqu'un de temps en temps. Se poser, c'est pas comme oser, mais ça fait du bien. Et puis tu as réussi ton coup. J'ai compris que la liberté n'est pas forcément effrayante si l'on a quelqu'un pour nous guider.
3: Et toi, gros bison, tu m'as appris qu'elle est encore plus belle à deux, cette liberté.
1: Et voilà, l'histoire est finie. Et maintenant...
5: Au lit !

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0: Oui, c'est vrai. 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
1: Je suis gay. 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
0: C'est quoi cet air ?
1: C'est un air de rien, un air de famille, un air de bœuf.
0: Oh.
1: Oui.

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0: Bah, il la remercie hein, de l'avoir accompagnée à la gare.
1: Vous parlez sérieusement ou vous vous moquez de moi?
0: Bah non, il se moque pas d'elle, mais regardez, tous ces journaux, ces cigares, tout ça.
1: C'est... Ah, je manque d'originalité, c'est vrai. Savez-vous que nous nous séparons pour la première fois?
0: Oui, mais enfin, c'est pas très long.